0: Le Morvan, on peut croiser un rapace étonnant, le chat Huon, un cousin du grand-duc et de la chouette.
1: Effectivement, vous savez, dans le passé, on clouait ces animaux aux portes des granges pour chasser le mauvais sort.
2: Oui.
1: Cependant, cet oiseau n'a pas toujours eu l'apparence qu'on lui connaît aujourd'hui. À une certaine époque, on le surnommait d'ailleurs le Bel Ardent.
2: Racontez-nous.
1: Le Bel Ardent était l'un des plus beaux oiseaux du règne animal. Aucun autre volatile n'égalait sa beauté. Son plumage était pourpre et or. Ses yeux brillaient comme des diamants. L'hirondelle, en le voyant, maudissait ses ailes noires. Le rouge-gorge enviait sa splendeur. Mais cette beauté se voyait toujours de loin. Personne n'avait encore jamais réussi à attraper un Bel Ardent dans le Morvan. La légende raconte que cet oiseau était immortel. Malheureusement, le Bel Ardent avait très mauvais caractère. Égocentrique, narcissique. Il était en fait très seul. Par un soir d'été, un rossignol curieux se pose sur une branche de hêtre, juste à côté de celle où se reposait le beau volatile.
3: Mais si, je suis désolée de troubler votre repos, mais me ferez-vous l'honneur de m'accorder quelques instants? J'aimerais deviser un peu avec vous.
1: Le Bel Ardent lui jeta un regard dédaigneux et méprisant. Mais pour qui se prenait donc ce cuistre? Dérangé dans son sommeil, il n'était pas très disposé à perdre son temps avec un rossignol. D'autant plus que le chant cristallin de son voisin le rendait un peu jaloux. Lui-même n'avait pas été doté d'une aussi divine voix. Et il le regrettait vivement.
4: D'accord,
1: répondit-il finalement.
4: Mais dépêche-toi, je n'ai pas le temps de m'attarder sur les requêtes des gringalets de ton espèce, rossignol.
3: Oh, ne vous inquiétez pas,
2: lui répondit le petit oiseau brun.
3: J'aimerais juste que vous me donniez l'une de vos superbes plumes. Mon épouse rêve de décorer notre nid avec et je lui ai promis que je ferai tout pour accéder à son souhait. Oh, pas la plus grande, bien sûr, une petite plume de votre magnifique robe fera l'affaire.
4: Te donner l'une de mes plumes ?
1: S'écria l'orgueilleux, outré devant tant de hardiesse.
4: Jamais personne ne m'a fait l'affront de réclamer un tel présent. Hors de ma vue, mendiant, et que je ne te revois plus. Dis à ton épouse que je n'ai pas pour habitude d'accéder à des requêtes aussi insolentes.
1: Choqué par tant de violence, le rossignol s'enfuit en poussant des petits cris. Ses compagnons, qui attendaient fébrilement son retour, le rejoignirent pour le consoler. L'affaire s'ébruita parmi les oiseaux et arriva bientôt aux oreilles du créateur.
4: Si je ne freine pas les élans de ce prétentieux,
1: songea-t-il,
4: il dominera bientôt tous ses semblables et se moquera totalement de moi. Il est de mon devoir de lui donner une leçon avant que le pire ne se produise.
2: Vient alors le jour de la rencontre entre Dieu et le Bel Ardent. À votre avis, comment l'oiseau du Morvan va-t-il s'en sortir face au Créateur ?
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2: Avec son plumage pourpre et or, ses yeux brillants comme des diamants, on retrouve l'oiseau, le Bel Ardent du Morvan face au Créateur. Une histoire de Sandra Amani extraite des légendes et mystères du Morvan aux éditions des Temps Impossibles.
1: Le Bel Ardent, imbu de lui-même, n'avait même pas peur face au Tout-Puissant.
4: Oiseau sans âme, je vais t'apprendre l'humilité. Désormais, tu ne susciteras plus la jalousie de tes congénères. Bien au contraire, ceux-ci détourneront le regard lorsqu'ils te verront. Va-t'en d'ici et surtout, ne t'attarde pas de suite au bord d'un ruisseau ou d'un étang du Morvan. Tu risquerais de t'y noyer en contemplant mon œuvre.
1: Furieux, le Bel Ardent redescend alors sur terre. Autour de lui, les autres oiseaux commençaient déjà à chuchoter.
3: Oh, mais regardez-moi cet étrange oiseau !
2: S'exclame un petit moineau.
3: Il est vraiment laid ! Même les chauves-souris ont plus de charme que lui !
1: Dit une hirondelle. Les autres oiseaux éclatèrent de rire avant de regagner la forêt.
6: Qu'est-ce qu'il est moche ?
1: Pendant ce temps,
6: Le bel ardent cherchait un endroit pour se reposer. Sa rencontre avec Dieu l'avait agacé et il fomentait déjà une vengeance. Il arrive alors près d'un grand lac du Morvan. Soudain, posé sur la rive, il baisse les yeux. Aussitôt, il pousse un cri de terreur. Horrifié, il se demande qui est ce monstre qui le regarde. C'est alors qu'il comprend. L'horrible oiseau n'était autre que lui-même. Des plumes sombres avaient remplacé le somptueux plumage pourpre. Les yeux de diamant n'étaient plus que deux trous noirs, sans vie. Un chagrin immense le secoua au souvenir de sa splendeur d'antan. Non loin de là, une jeune bergère rentrait ses moutons. Elle s'arrêta près du ruisseau où s'attardait le prince déchu. Elle sursauta en le voyant.
7: Oh, quel oiseau affreux! On était ressorti tout droit de l'enfer! Un chat-huant, à n'en pas douter! Une vraie créature diabolique! Vite, fuyons avant qu'il ne nous fasse du mal!
6: En arrivant à Saint-Léger-Vauban, elle fit le récit de sa rencontre avec le fameux chat-huant. À partir de ce jour, le bel ardent fut appelé ainsi. Le jour, il se cachait pour ne pas être vu, et le soir, il rôdait autour des chaumières en quête de nourriture. En plus, il n'était plus immortel. Ultime punition divine.
2: Mais l'histoire ne s'arrête pas là.
6: Souvenez-vous du petit rossignol qui avait demandé une des plumes du bel ardent. Un soir, en croisant le chat-huant pleurant, il lui dit
3: « C'est vrai que tu as été bien méchant avec moi. » Mais j'ai pitié de toi, et si tu le souhaites, je passerai les nuits d'été à tes côtés. Peut-être que mon chant allégera un peu tes souffrances.
6: Le chat-huant accepte, soulagé d'avoir enfin trouvé un confident. Il ignorait encore à quel point, au cours des siècles, il serait rejeté et maudit.
2: Son calvaire ne faisait que commencer.
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9: Bernard, 68 ans, j'habite Marcilly depuis plus de 45 ans.
10: Votre grande passion, vous, c'est la randonnée?
9: C'est la randonnée dans tous les terrains, dans toutes les régions de France.
10: Ça a commencé comment, cette passion? Enfin, qu'est-ce qui vous a mis le pied à l'étrier?
9: Aller à l'école, pas le choix. En pleine campagne, on allait à l'école à pied.
10: Ça représentait quoi comme trajet, comme longueur de trajet?
9: Quand j'ai commencé en primaire, dans la Nièvre, c'était 1 km 4 fois par jour. Et après, dans le Cher, c'était 3 km le matin et 3 km le soir, dans le milieu des bois, pour aller à l'école.
10: Et vous avez jamais eu les chocottes au milieu
9: non.
10: des bois?
9: Ben non, c'est sain là-bas, au milieu des bois c'est sain, il n'y a que du gibier. Le gibier est la peur de l'homme. Les oiseaux qui viennent le matin devant vous, là qui se réveillent, le petit rouge-gorge, le petit merle, qui marche devant vous là dans la lumière, c'est magnifique. Le lever du soleil sur une dans un sentier où il y a une biche qui est en train de ou un cerf qui est en train de dormir, un chevreuil, c'est magnifique.
10: Je crois que la randonnée, ça commence tôt chez vous.
9: Oui, ça commence tôt. Même les enfants, mon fils, lui, il avait 6 mois, il commence à randonner avec nous.
10: À 6 mois, il marchait.
9: Ah ben, il était dans le dos. Je l'ai porté sur moi, mais j'avais ma fille avec moi aussi. Ils ont commencé de bonne heure.
10: Généralement, vous partez pour des randonnées de combien de kilomètres?
9: Alors, quand on est sur Marseille dans la journée, c'est 8, 10, l'été, 12. Et que les week-ends, en dessous de 20, vous allez pas me faire plaisir. Je préfère 20, 25.
10: Et vous faites ça en combien de temps?
9: On marche à une vitesse moyenne de 6 km/h.
10: C'est un bon rythme, ça?
9: Oui, c'est un bon rythme.
10: C'est du plaisir, mais c'est aussi une mission. Une fois que vous êtes parti, on vous arrête pas.
9: Voilà. Alors, il y a des gens qui ont du mal à me suivre. Alors, ils n'aiment pas randonner avec moi, parce que...
10: Ah, il y a eu des prises de bec, déjà?
9: Non, jamais, jamais. Non, mais avec le sourire.
10: Et vous pensez à quoi quand vous marchez?
9: À rien. À rien.
10: Ça a l'air génial.
9: Oui, c'est génial. À rien, on est là, on regarde la nature, on regarde tout. Le moindre petite chose, bah, ça m'émerveille.
10: Et quand vous partez en randonnée, vous êtes équipé comment?
9: Sac à dos, avec de la boisson, de la nourriture, des affaires chaudes, des affaires froides, de la crème solaire, des lunettes, une casquette.
10: Vous avez tout, quoi.
9: Oui, il faut tout. Je marche aussi avec des bâtons pompes.
10: Des quoi?
9: Bâtons pompes. C'est des bâtons avec un ressort à l'intérieur qui a différentes puissances qui fait que là, c'est toute la partie supérieure du corps qui travaille. Les muscles, le cardio, les abdos, le dos, ça les fait travailler. Et après, avec ce principe-là, ça allège toutes les articulations basses. Les hanches, les genoux, les chevilles. Alors, c'est comme on appuie dessus, ça nous relève le corps.
10: Le surnom de Robocop de Marseille, il est mérité.
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1: Laissez passer.
2: Sébel vit dans le Vézélien quand elle n'est pas aux quatre coins du monde pour inventer des univers au cinéma ou à la télévision.
3: Monteur, la tour.
2: Cette iconesse d'adoption est chef décoratrice et elle est devenue la référence quand Hollywood veut filmer Paris. Un Paris plus vrai que nature, un Paris recréé, un Paris d'atmosphère.
4: Atmosphère, est-ce que j'ai une gueule d'atmosphère?
2: Anne Sebel a travaillé avec les plus grands, Spielberg, Clint Eastwood, Sofia Coppola ou encore Damien Chazelle. Et depuis 5 saisons, elle est aussi la directrice artistique de la série Emily in Paris, dont elle façonne l'univers visuel. Elle a inventé pour la série un Paris fantasmé, celui que les Américains adorent, les immeubles haussmanniens, les chambres de bonne, les placettes charmantes, les bistrots typiques. Une création qui part du scénario, puis elle imagine les lieux, les volumes, les couleurs, la lumière. Derrière chaque décor, il y a des croquis, des maquettes et des artisans qui reproduisent en 3D cet univers.
5: C'est du travail bien fait.
2: Pour une saison d'Emily in Paris, ce sont près de 180 décors créés, démontés, remontés. Un travail colossal qui a aussi un impact très concret. Certains lieux de tournage sont devenus de véritables attractions touristiques. Anne Sebel revendique un cinéma fait à la main, loin du tout numérique. Elle transmet d'ailleurs son savoir-faire à la Fémis, où elle forme la nouvelle génération qui, à son tour, saisira le réel pour bâtir image après image d'autres rêves de cinéma.
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6: Parfois dès l'enfance, on connaît son destin. Lionel Terray est à Grenoble le 25 juillet 1921. Sa famille, aisée, envisage pour lui un futur bourgeois, alors que lui n'a déjà que la montagne en tête. À 3 ans, il chausse les skis. À 5 ans, il cherche à escalader tout ce qu'il croise. Durant sa jeunesse, le grenoblois sèche régulièrement l'école pour aller crapahuter en montagne.
7: Du confit !
6: Son déménagement à Chamonix pour accompagner son père malade ne va pas arranger les choses. À seulement 12 ans, il devient chef de cordée pour la première fois. Parallèlement, il se lance dans les sports de glisse et se taille en grandissant un petit palmarès, notamment en combiné des centres slalom.
8: Ça c'est mes skis, ils ont fait deuxième à Grand Montparnasse, c'est ce qu'il a. Moi j'ai une pêche les gars, wouh !
6: Nous sommes alors en 1941, la future légende de l'alpinisme rentre à la formation Jeunesse et Montagne, ancêtre de l'UCPA. En plus de vivre pleinement sa passion, c'est là qu'il va rencontrer l'un de ses futurs grands amis, Gaston Rébuffat. C'est une nouvelle conception de la montagne que Lionel Terray découvre. Rébuffat, en avance sur son temps, anticipe déjà les ascensions de grands sommets. Pendant plusieurs années, les deux hommes alterneront expéditions en montagne et travail dans la ferme de Lionel. Leur coopération prendra une pause à la fin de la guerre. Lionel Terray entre dans la résistance où il intègre la mythique compagnie Stéphane.
9: Et bonjour !
6: Un groupe spécialisé dans le combat en montagne, encadré par les meilleurs alpinistes du moment. Leurs actions durant le conflit deviendront d'ailleurs une référence dans le domaine de la guérilla.
10: C'est le genre de type qui boirait un bidon d'essence pour pouvoir pisser sur ton feu de camp.
6: Après la guerre, la libération pour Lionel Terray, elle est autant politique que professionnelle. Il se lance définitivement et complètement dans l'alpinisme. Instructeur à l'école de haute montagne, moniteur de ski, puis guide de haute montagne, il aspire à protéger ce qu'il y a de plus important pour lui, sa liberté.
11: Belle activité, beau projet.
6: Il s'associe à cette époque à celui qu'il découvre lors d'une ascension et qui ne le lâchera plus, Louis Lachenal. Alliance de l'audace de Lachenal et de la réflexion de Terray, le duo démarre une des plus grandes épopées de l'ascension des Alpes.
12: Je vais faire le maximum, je me lance, je suis prêt.
6: Cette cordée mythique enchaîne les performances et les records. La face nord des Grandes Jorasses, l'éperon nord des droites, la terrible face nord de Lager en Suisse qui leur prend seulement 2 jours.
13: Plus que quelques kilomètres et bientôt nous serons dans une bonne auberge.
6: Après ce dernier exploit, il est alors temps pour le duo de fusées alpines de se tourner vers un autre défi, direction l'Himalaya. Il participe à la seconde expédition pour tenter de monter au sommet de l'Annapurna, soit la première fois qu'un homme marcherait au-dessus de 8000 mètres. L'expédition est un succès. Si Herzog et Lachenal sont les seuls à atteindre le sommet, Lionel Terray jouera un rôle considérable de soutien, notamment en portant son ami qui avait les pieds gelés pendant la descente du sommet. Les Français rentrent à Orly et sont accueillis en héros.
14: J'avais des papillons dans le ventre, c'est comme ça.
6: Pendant les 14 années qui suivront, Lionel Terray continuera de réaliser des exploits. Que les sommets impossibles soient dans les Andes ou dans l'Himalaya, il laissera sa marque dans l'histoire de l'alpinisme.
15: Ce Lascar est une légende comme
3: comme le grand Manitou.
6: Mais quelle que soit l'altitude ou l'expérience, le danger est toujours là. Le 19 septembre 1965, dans le Vercors, Lionel Téré chute avec un ami lors de l'ascension des arêtes du Gerbier. Leurs corps sont retrouvés quelques jours plus tard. Le monde de l'alpinisme se rendra à Chamonix, où le Grenoblois sera inhumé pour lui rendre hommage. Lionel Téré, l'un des plus grands alpinistes de l'histoire, est un Isérois, illustre Isérois.
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2: 6h20, c'est votre rendez-vous. Les gens d'ici, tous les jours, nous mettons en lumière une personnalité qui fait briller notre région. Elle se confie au micro de Romain Bruno et aujourd'hui, direction la Tour Eiffel, à la rencontre d'une guide qui propose une visite immersive avec l'aide d'un casque de réalité virtuelle pour redécouvrir l'histoire de la Dame de Fer. Et depuis cette semaine, cette visite a été réactualisée pour plus de surprises. Romain, vous êtes bien devant la Tour Eiffel, elle est belle, hein?
7: Oh, qu'est-ce qu'elle est belle. En plus, je la regarde, cette Tour Eiffel, face à moi, en effet. Et j'ai à mes côtés, c'est Vladina, les cofondatrices et guide chez Viality Tour, qui propose... Ah, j'en dis pas plus, tiens. Elle va nous expliquer. Bonjour, Vladina.
9: Bonjour, Romain.
7: Vous nous proposez une expérience immersive.
9: Absolument, puisqu'on propose une expérience au pied de la Tour Eiffel, mais à une autre époque. On la connaît, la Tour Eiffel du 21e siècle, mais est-ce qu'on connaît la Tour Eiffel du 19e siècle? Eh ben non, c'est ce qu'on vous propose de voir avec nos casques de réalité virtuelle.
7: Donc, on est avec vous, on enfile un casque, on s'arrête de temps en temps et on découvre quoi dans ce casque?
9: Alors d'abord, on découvre le chantier, la construction, et après on découvre l'exposition universelle et la Tour Eiffel dans son écrin d'origine, au cœur de cette exposition qui a marqué les esprits à l'époque.
7: Alors, si nous sommes aujourd'hui ensemble, c'est qu'il y a de la nouveauté.
9: Absolument, puisque c'est une visite qu'on a créée il y a déjà quelques temps et qu'on met à jour à chaque fois au fur et à mesure des remarques et des évolutions technologiques. Et là, c'est encore plus immersif avec des meilleures qualités d'image, avec plein de petits détails aussi qu'on rajoute au fur et à mesure, pour les petits, pour les grands, pour les goûts de tous.
7: Et ce qui est intéressant, c'est que vous êtes à nos côtés, vous en tant que guide, pour nous expliquer ce que l'on voit à travers le casque.
9: Tout à fait, je vous explique un petit peu ce que vous voyez autour de vous, à quoi correspondent les différents bâtiments, ce que sont en train de faire tous ces personnages qui forcément ont des réactions très différentes de celles que nous on a au 21e siècle. Et les gens posent des questions, réagissent, interagissent. Donc c'est vraiment une visite interactive aussi avec le guide et avec les autres participants du groupe.
7: Vladina, elle vous est venue comment cette idée de visite immersive avec un casque de réalité virtuelle?
9: C'est une idée qu'on a eue donc avec Michel, le cofondateur, parce que moi je suis guide à la base conférencière, je fais des visites plutôt traditionnelles. Et lui est une personne qui a toujours beaucoup de mal à se projeter. Comme il est plutôt à l'aise avec toutes les nouvelles technologies, on s'est dit qu'on allait combiner nos compétences. Moi, la guide, lui, voilà, la réalité virtuelle. Et ça a donné Viality Tour.
7: C'est officiel, on peut voyager dans le temps grâce à vous et grâce à la technologie que vous avez mise comme ça à la portée de tous. Et je sens qu'on se reverra parce qu'au-delà de la Tour Eiffel, vous proposez une autre destination, ça s'appelle le Louvre.
9: C'est une autre aventure, voilà, c'est une autre histoire qu'on découvrira ensemble plus tard.
7: Merci beaucoup, Vladina.
9: Mais de rien, avec grand plaisir, et je vous attends sur le Champ de Mars.
7: Voilà, venez tous franchement visiter et découvrir, redécouvrir la Tour Eiffel autrement.

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6: Adieu.
7: Oui, qui te beau parler d'expression à Bébounkachao. Littéralement, ça voudrait dire avoir une bonne dent. Mais en français, on dirait plutôt avoir un bon coup de fourchette.
0: Ah.
7: Qui est misan des kusata qui nous cita, qui sont las dents qui utilisent, mais qui en français, qui est la fourchette. Ce qu'on peut remarquer qui est amusant, c'est qu'en occitan, ce sont les dents, alors qu'en français, c'est la fourchette.
0: Et qu'a bête anecdotes ?
7: De la même famille qui utilisent souvent à quelle expression ? Surtout de l'omégran paille, qu'on est her hami qui vient de herri et qui a cavé toutes les assiettes. Dans ma famille, on utilise souvent cette expression. Surtout mon grand-père, pour moi, quand j'ai très faim, que je mange beaucoup et que je finis les assiettes de tout le monde.
8: J'ai la dalle, j'ai faim, nourris-moi. J'ai la dalle, j'ai faim.
7: Mon petit frère qui est mince hair, que la pyramide mais il est où la chichangle. 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Mon petit frère ne mange moins. On l'appelle plutôt la chichangle, le lézard, car il est maigre comme un lézard.
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7: La glace. Qui n'est eu coffre fort une sorte de mesrin pays.
0: Des glaces dans chez tes grands-parents.
7: Un coffre fort entier.
0: Merci sœur.
7: Adieu.
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1: Me voilà devant le gymnase Honoré et Jean Fleury. Quartier Coubertin, quoi. Alors, il y a les gars de la ville, là, qui sont en train de nettoyer tout ça. Les rues. Bon, je vais aller les embêter un petit peu. Peut-être même essayer de conduire, aller savoir. Sur un malentendu. Bonjour. Je voulais savoir si je peux monter avec vous pour voir comment ça marche, votre petite machine.
2: On n'a vraiment pas le droit.
1: On met juste un petit tour.
3: Si vous voulez.
2: Oui, ok, d'accord.
1: Merci. Le volant est à droite.
3: Oui.
4: Quand on n'est pas habitué, ça fait drôle la première fois, en fait.
1: Bon. Eh ben, il faudrait aller conduire en Angleterre.
3: Oui.
1: Comment ça marche, cette affaire?
3: C'est un joystick, c'est-à-dire qu'on fait descendre le joystick, les balais descendent, la machine démarre, on passe la vitesse 1, et puis voilà.
1: Alors, les balais nettoient, donc ça envoie de l'eau et tout.
3: Ça envoie de l'eau, puis après... ça ramasse toute la merde, si on peut dire comme ça, oui.
1: Voilà. Ça la met où, toute la merde?
3: Ça la met dans la... Il y a une cuve à l'intérieur, ça la met tout à l'intérieur. Et après, quand on fait de matinée, on va vider.
1: Vous la videz où?
3: On la vide au jardin Le Coq. Il y a une benne affrétée exprès pour...
1: Ah, d'accord.
3: Voilà.
1: Vous êtes en train de faire un gros bouchon.
3: Mais c'est le service public. Mais après, c'est les premiers à être contents quand c'est propre.
1: Je peux conduire?
3: Non.
1: Eh bien, il y a une autre petite voiturette. Tiens, on va aller le voir.
5: Bonjour.
1: Ah, c'est pas la même que celle de Jocelyn?
5: Non, parce que lui, c'est une balayeuse et nous, c'est une labeuse. Et il passe derrière nous.
1: Ah, ça y est, j'ai compris le truc. Je peux conduire?
5: Ah non, là, je peux pas, là.
1: Il y a un degré de conducteur. Il y a des conducteurs, ils conduisent les balayeuses et les autres, ils conduisent les laveuses.
5: Oui, parce que là, il faut passer un cassesse. Parce que pour une balayeuse, il faut avoir le poids lourd et voilà.
1: Bon, Fabrice, il paraît que c'est vous le rigolo de la bande.
6: Peut-être. Vaut mieux rire au boulot que ça la gueule.
1: Moi, quand on a un Karcher comme ça dans les mains, on n'a pas envie parfois de donner un petit coup de Karcher de temps en temps, de faire des blagues, quoi.
6: On n'a pas trop le temps.
1: Bon, une petite blague vite fait sur un passant. Je peux essayer?
6: Non.
1: Oh, ah, non. J'ai essayé de conduire, mais personne ne veut me prêter son matériel.
6: Non, c'est interdit.
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1: Taureau, je crois que c'est du 21. Ah non, je sais plus.
2: Savez-vous ce que c'est que l'astrologie ?
3: C'est les astronautes qui vont dans l'espace.
1: C'est l'espace et les constellations, le placement des étoiles.
2: Vous êtes de quel signe ?
3: Verseau. Moi, je crois que je suis taureau.
1: Moi, je suis taureau.
2: Comment on a découvert que vous étiez de ce signe-là ? C'est grâce à quoi ?
1: Au mois de l'année, par exemple, le taureau, je crois que c'est du 21 mars jusqu'au 20... Ah non, je sais plus.
3: Moi, j'avais un petit carnet de jeu et il y avait un jeu. Si on réussit le jeu, on savait on était de quel signe.
4: C'est quand même magique, hein ?
5: Waouh, c'est fabuleux ! Et pourquoi on fait ça ?
3: Je suis un peu Verseau. C'est de quel temps à quel temps ? C'est de la fin de janvier au début de février. Et moi, vu que je suis née le 31 janvier, je suis Verseau, du coup. Ça s'appelle des signes astrologiques. Et l'astrologie, du coup, c'est des signes astrologiques.
2: T'es taureau, ça veut dire que tu rentres, t'as besoin d'une étable ?
1: Non, c'est sur les qualités. C'est quand on est, par exemple, taureau, dans le mois où on est taureau, on n'est pas comme d'habitude.
2: Et vous êtes comment, messieurs les taureaux ?
1: J'en sais rien.
6: Il possède certainement des qualités, mais voilà. Lesquelles ?
3: Je sais pas, moi, je pense de l'émotion. Beaucoup d'émotions. Après, je sais pas.
7: Comment je peux te montrer que je peux être fort et sensible, noble et affectueux ?
3: Les taureaux, par exemple, ce sont des personnes qui sont nées pendant les mois de taureau.
8: C'est logique.
1: Quand on est taureau, on se contrarie plus, on est plus vexé, alors que d'habitude, non.
3: Taureau, vu que les taureaux, c'est costaud, je pense que les taureaux, ils sont costauds. Enfin, ceux qui ont les signes astrologiques taureaux, ils sont peut-être très forts.
2: Et les balances, alors ?
9: Quand on était le signe astrologique balance, c'est-à-dire que quand il y a quelqu'un qui nous dit quelque chose, on va le balancer.
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11: Itinéraire bis à Mailly-le-Château cette semaine et aujourd'hui, je me suis arrêtée chez Olana, chez Amélie Moreau, ici à Mailly-le-Château. Amélie, bonjour.
12: Bonjour.
11: Olana, c'est quoi, Amélie ?
12: Olana, c'est une prolongation de moi. C'est mon entreprise, en fait, que j'ai créée en 2020. Et donc, c'est Olana.

0: la tonte annuelle. La source, c'est le tri de la laine. La compétence numéro un pour faire quelque chose avec cette matière, c'est de savoir trier les toisons.
1: Et ensuite, après le tri, on fait quoi ?
0: Alors après le tri, on compacte toute cette laine récoltée dans des sacs qu'on appelle des curons et on l'envoie dans un lavage spécialisé pour laver la laine. Et ensuite, on va décider, donc là, pour le cas, c'est du fil à tricoter qui sera envoyé dans une filature française, toujours dans une recherche de faire un produit de qualité, voire haute qualité, et sur notre territoire.
1: Alors là, on a des pelotes de laine devant nous, parce qu'on est chez vous et que chez vous, c'est également la boutique. On peut venir vous voir sur rendez-vous. Cette laine, quelles sont ses qualités ?
0: Alors, ce que vous avez sous les yeux, Catherine, ce n'est pas des pelotes, c'est des écheveaux. C'est le langage, c'est le vocabulaire lainier, écheveaux, et c'est la forme qu'on doit utiliser pour teindre. Et donc, les qualités du fil, c'est que la laine, c'est thermorégulateur, c'est respirant, c'est antibactérien. Ça nécessite peu de lavage, puisque s'il y a des odeurs, il suffit d'aérer son pull quelques heures à l'air libre. En fait, la matière reste vivante, comme sur l'animal, en fait.
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1: Itinéraire bis à Mailly-le-Château cette semaine. Et aujourd'hui, eh bien, nous allons parler de pâturage itinérant. Adrien Salah, bonjour.
3: Bonjour.
1: Le pâturage itinérant, Adrien, est-ce que vous pouvez m'expliquer ce que c'est ?
3: C'est marrant parce que pâturage itinérant et itinéraire bis, finalement, ça rapproche un peu parce qu'on prend souvent les chemins de traverse, en tout cas des endroits moins fréquentés pour déplacer les brebis. Parce qu'en fait, donc c'est un troupeau qui est arrivé en 2021 et qui depuis se déplace uniquement à pied sur des trajets jusqu'à 5-6 km pour aller chercher des pâturages chez des céréales. Aller dans leur parcelle, après accord verbal effectivement, pour faire pâturer et puis dans une démarche de restauration de la fertilité des sols.
1: Restauration de la fertilité des sols, c'est-à-dire ?
3: Aujourd'hui, on se rend compte que les engrais de synthèse sont aussi limités et que il faut trouver autre chose. Et les agriculteurs, après avoir essayé toute une série de solutions, en arrivent à se dire que remettre des bêtes sur des parcelles qui souvent n'ont pas vu d'animaux d'élevage, en tout cas depuis au moins une génération et des dizaines d'années, c'est potentiellement bénéfique.
1: Et j'aimerais bien que vous me parliez de vos brebis. Ce sont des brebis particulières, il y en a combien ?
3: Il y a une centaine de mères. Ce sont des brebis de race Estalen Merinos. La race Merinos, on la connaît pour la laine parce qu'elle est très fine, donc elle permet de faire du textile avec. Et on est sur une race spécifique puisqu'elle s'est développée sur plutôt l'est de la France, Alsace-Lorraine, croisée avec une race Württemberg d'Allemagne du Sud, qui donne une brebis de belle taille, avec une toison conséquente et une capacité à endurer les aléas climatiques extrêmes. Voilà, une race très plaisante à élever, même si c'est plus que de l'élevage. C'est vraiment, on partage, on passe du temps ensemble finalement.
1: Est-ce qu'on peut vivre de ce métier, Adrien ?
3: Oui, je vis de cette activité. Alors, on a parlé de la laine, mais j'ai aussi une activité de vente de viande. Donc, on nourrit aussi un territoire, donc on répond à un besoin. Et en ça, oui, ça me fait vivre, ça donne raison, ça donne sens à ma vie. Je pense que la question était aussi financière. C'est vraiment un combat. J'ai envie de dire que plus le temps passe, plus on pourra en vivre. C'est l'origine quasiment de la civilisation, du fait qu'on est passé de nomade à sédentaire. Donc tant qu'on sera sédentaire, c'est un métier qui aura du sens et qui répondra.
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1: Itinéraire bis à Mailly-le-Château, aujourd'hui encore. Aujourd'hui, je me trouve au planétarium de Mailly-le-Château. Patrice Berger, bonjour.
4: Bonjour.
1: Un planétarium, c'est ma première question. Patrice, elle est toute simple. Qu'est-ce que c'est ?
4: Alors, un planétarium, c'est un lieu où on va pouvoir observer le ciel, comme si on était en pleine nuit, au froid. Sauf que là, on est bien au chaud et on a le ciel au-dessus de nous, mais il est en numérique, tout simplement.
1: Ce planétarium de Mailly-le-Château, il est né de quelle façon ?
4: Alors, il est né parce que on a une section dans l'association d'astronomie et nos contrées font que les samedis soirs, pour observer avec un beau ciel, ils sont très rares dans une année. Et comme on aime transmettre notre passion, on a dû trouver un autre

0: moyen de la transmettre, et l'autre moyen, c'est le planétarium.
1: Quand on construit un planétarium, on obéit à des règles quand même.
0: Oui, bien sûr, on est obligé, déjà parce qu'on a un ERP, on reçoit du public. Et puis, la particularité du planétarium, puisque, comme vous le constatez, c'est un dôme que l'on a au-dessus de nous, qui est notre écran.
1: On peut mettre combien de personnes, combien de spectateurs ici ?
0: 30 personnes.
1: Alors, qu'est-ce qu'on peut voir ? Là, en ce moment, moi j'ai la grande chance d'être au milieu du planétarium. J'ai un ciel, c'est le matin ou c'est le soir ?
0: Alors là, non, c'est le ciel actuel. On est en journée, là, pour l'instant, avec le soleil à l'endroit où il serait, bien sûr, si on n'avait pas les nuages au-dessus de nous.
1: Quels sont les types d'animations que vous proposez dans ce planétarium ?
0: Alors, on peut déjà observer le ciel du soir, comme on l'observerait en sortant à l'extérieur. On peut même observer le ciel comme il était il y a 2000 ans, ou comme il sera dans 2000 ans, parce qu'il sera différent, bien sûr. Alors ça, c'est la partie, je dirais, purement observation, comme on peut le faire à l'extérieur. Et on a aussi la projection de films qui sont spécifiques pour les planétariums, qui sont à 360 degrés.
1: Des films qui sont à la portée de quel public ?
0: Alors, tout public, on a des films d'animation pour les enfants, ça commence à partir de 5 ans. Et puis après, on monte crescendo, hein, et bien sûr, on a aussi des films pour adultes. Et pour adultes et enfants. On a des spécifiques pour les enfants, mais sinon on a des films tout public.
1: C'est un endroit assez magique, je dois le dire, avec une réverbération du son qui est incroyable.
0: Oui, c'est très particulier parce qu'en réalité le son reflète partout dans le dôme et parfois on est à l'autre bout du planétarium et on a l'impression que la personne est juste à côté de nous. Oui, c'est complètement magique, hein, pour les personnes s'ils ne sont jamais venues. À chaque fois, c'est vraiment un émerveillement. Et quand on y revient, puisqu'on peut revenir pour voir d'autres choses aussi, hein, bien sûr.
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1: Itinéraire BIS à Mailly-le-Château, aujourd'hui encore, pour vous faire découvrir aujourd'hui un merveilleux métier. Gaëtan Millet, bonjour.
3: Bonjour.
1: Vous êtes vitrailliste, maître verrier. Est-ce que vous pouvez nous expliquer en quoi consiste votre métier ?
3: Mon métier consiste à la création et à la restauration de vitraux, que ce soit pour du particulier ou des vitraux de patrimoine, comme les églises.
1: Ce métier, vous l'avez approché de quelle façon ?
3: J'ai eu la chance de rencontrer Bernard Dubourg, un souffleur de verre, qui m'a transmis sa passion pour le verre au départ.
1: Votre amour du verre, Gaëtan, il est né de quelle façon ?
3: C'est la fascination par rapport à la matière, aux couleurs, aux reliefs, tout ce qu'on peut transmettre aussi à travers une création, c'est le partage.
1: Alors, ce vitrail, c'est totalement magique, on est dans votre atelier à Mailly-le-Château, parce que la boutique, elle est à Vézelay. Hein.
3: Tout à fait, la boutique est au 10 rue Saint-Étienne à Vézelay.
1: Et expliquez-moi, qu'est-ce qu'on a devant nous, là ?
3: Alors, pour l'instant, devant vous, vous avez donc des petits vitraux pour la décoration et montrer un petit peu tous les effets du verre qui sont destinés à la boutique.
1: Ce métier de vitrailliste, maître verrier, quelle qualité il demande, Gaëtan ?
3: Il demande beaucoup de précision, un grand travail de dessin, une connaissance sur ses verres. Le choix des verres est très important par rapport au rendu que l'on veut donner et une passion dépendante.
1: Quand on parle de vitrail, on pense souvent au vitrail qui prend la place d'une fenêtre, mais le vitrail, il se conçoit également à l'intérieur des maisons.
3: Tout à fait, le vitrail peut servir en miroir, il peut être aussi en séparation de portes, il peut être sur une cloison, il peut être une petite lampe décorative. On a beaucoup d'idées d'endroits différents pour mettre les vitraux.
1: Et puis, vous restaurez des vitraux. Et là, à côté de moi, il y a un vitrail d'église. Il arrive d'où, celui-ci ?
3: Celui-ci, c'est un vitrail qui arrive de Précy-le-Sec.
1: Est-ce que c'est exactement le même travail quand on crée un vitrail ou quand on le restaure ?
3: Alors non, quand on fait une création, on démarre à partir d'un dessin. On fait le dessin en taille réelle qui va nous servir en fait de trame pour découper le verre. Pour une restauration d'église, on va conserver au maximum toutes les pièces qui sont en bon état, pas cassées. Et on va remplacer uniquement celles qui sont inexistantes. Ce sont deux mondes très différents. Quand on fait de la création, on sait qu'on va laisser sa petite trace sur un vitre qui va durer plus d'un siècle.
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1: Itinéraire BIS, toujours à Mailly-le-Château. Cette semaine et aujourd'hui, je vous emmène dans un endroit magnifique, un endroit étonnant. Je suis allée au musée des outils d'autrefois. Jean-Louis Lajambe, bonjour.
4: Bonjour.
1: Dites-moi, ce musée ici à Mailly-le-Château, il existe depuis combien de temps, Jean-Louis ?
4: Ah, je réfléchis. Oh, plus de 5 ans, hein. Plus de 5 ans, oui, pas plus, je crois pas.
1: Qu'est-ce qui vous a donné envie de créer un tel lieu ?
4: Mon grand-père était ferblantier, j'ai donc récupéré tout son atelier, et c'est de là qu'il m'est venu l'idée de faire des métiers anciens.
1: Vous avez débuté avec combien d'outils ?
4: J'ai commencé avec une cinquantaine d'outils.
1: Et aujourd'hui, là, autour de nous, sur 3 étages, il y a combien d'outils ?
4: Je pense environ entre 4 et 5 000 outils, de différents métiers, évidemment.
1: Tous ces objets, vous les achetez ou on vous les donne ?
4: On m'en donne beaucoup. J'en achète très peu, en définitive.
1: Au fur et à mesure que ces outils sont arrivés dans votre musée, j'imagine qu'il a fallu que vous vous documentiez.
4: Oui, je me suis beaucoup documenté. Soit que j'allais voir des gens qui ont fait ces métiers-là, ou soit que je cherchais, mais dans les livres, hein, pas sur Internet.
1: Parce que lorsque les gens viennent visiter ce musée, ils vous posent énormément de questions.
4: Énormément de questions, oui, oui, ben c'est normal, et je peux répondre, voilà.
1: Ce musée extraordinaire, parce qu'il est vraiment extraordinaire, Jean-Louis, il est ouvert tous les jours ?
4: Oui, c'est ouvert tous les jours, à n'importe quelle heure, il suffit de me donner un coup de téléphone, voilà, un coup de fil.
1: C'est un vrai travail de mémoire que vous avez fait.
4: Oui, c'est vrai, j'aime ça, donc voilà, j'ai réussi à faire ça sans problème, quoi.
1: Vous êtes fier de ce travail, quand même, j'imagine.
4: Oui, oui, oui, il y a quoi d'être fier. Parce que j'aurais jamais pensé avant faire ça, voilà. Et puis, bon, il y a des métiers que j'avais en tête, donc comme le métier d'imprimeur, voilà, parce que j'ai fait un peu d'imprimerie dans le temps, j'ai travaillé pour un imprimeur, etc. Donc, j'ai commencé par ça.
1: Que vous disent les gens lorsqu'ils poussent la porte, comme moi, de cet écomusée des métiers d'autrefois ?
4: Ils disent, oh, c'est pas possible, ils disent, voilà. Bien souvent, ces réflexions-là, c'est formidable, c'est bien présenté, ben oui, parce que j'ai ça dans... C'est moi, quoi, voilà.
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3: Un chanteur, oh là là, une des plus belles voix de France. Il est auteur et compositeur également. Il fête cette année ses 20 ans de carrière.
4: C'est comme ça, qu'est-ce que je peux faire? Comme ça, qu'est-ce que j'y peux?
3: Mais je sais ce que je veux. Je veux Christophe Willem dans mon émission. Et... oh, mon vœu est exaucé. Bonsoir.
5: Non mais l'introduction, bravo.
3: Toujours.
5: Non mais il y a un step là.
3: T'as vu?
5: Si si, bravo.
3: On sait recevoir. En 20 ans, il a vendu 1 million de disques, sorti 6 albums et le 7e est en approche. L'excellent Christophe Willem est dans Décibel. Youpi. Christophe Willem, ou comme dirait Johanna dans Hélène et les garçons, mon cri-cri d'amour. Comment ça va?
5: Ça va très bien, très très bien. Non, vraiment en pleine forme et tout, très content.
3: Bah moi aussi, il y a une nouvelle chanson, elle s'appelle Système.

0: il y en a qui n'ont pas besoin de logiciel pour chanter juste. C'est le cas de mon invité de ce soir. Non mais quelle voix, Christophe Willem.
1: Merci.
0: Système. On va en parler tout à l'heure de cette nouvelle chanson. J'ai essayé de gratter des infos sur le nouvel album.
1: Ah ouais, je sais que je te connais. Hein.
0: Voilà. Même si eh bien, ton attaché de presse en coulisses, juste avant que l'émission commence, a dit « Sois sage et ne raconte pas tout ».
1: Non.
0: Donc voilà, débrouille-toi avec
1: baïonnée.
0: Ça. Mais je voudrais quand même... Ouais. C'est un peu sexy, ça.
1: Oui, un petit peu, je trouve.
0: Ouh là là, il fait chaud. Il est que 20h03. Christophe, avant, il faut qu'on parle de la dernière fois qu'on s'est vu, c'est-à-dire Corsou Mezzu Mezzu.
1: Ah ouais.

0: tu chantes. Il y a une quarantaine d'artistes qui sont là. Il y a 3000 choristes. Enfin, c'est complètement fou. Stade Vélodrome à Marseille et Patrick Fiori, donc qui fait chanter tout le monde en Corse. Cette chanson Lettera d'Argentina, là, t'es en duo avec Alizé sur l'album Corsu Mezzu Mezzu. Mais ce soir-là, t'étais pas avec Alizé.
1: Oui, c'est avec lui qui s'appelait Delia.
0: Ouais, c'est ça.
1: Et avec qui j'avais déjà chanté d'ailleurs. Il y avait une autre opportunité comme ça une fois en Corse. Ouais. Et du coup, Alizé pouvait pas être avec nous ce jour-là. Et c'est Delia qui l'a remplacée. Oula, et très très bien remplacée. Donc j'étais heureux de la retrouver. Et bah, puis, je pense que pour elle, ça lui a dit quand même une petite dose de stress supplémentaire. C'est coucou, on va chanter. C'est pas on va chanter au Troquet du Coin, c'est on va chanter au Vélodrome.
0: Au Vélodrome,
1: ouais, non, c'était fou.
0: Autre moment de live que tu as vécu avant de faire ton retour avec System, c'est ton invitation au concert de Théodora.
1: Ah ouais.
0: Théodora qui a 20 ans et des poussières, qui a raflé 4 victoires de la musique cette année sur 5 nominations. C'est vraiment la chanteuse dont tout le monde parle. Elle faisait son premier Zénith de Paris et elle t'a invité, ça a donné ça. Quand tu sais.

0: gamins qui ont l'âge de la chanson.
1: Incroyable.
0: Et qui la chantaient. Et c'était un moment fou. Est-ce que tu peux me raconter comment tu t'es retrouvée au Zénith de Théodora?
1: Mais écoute, l'histoire, elle est vraiment, vraiment folle. Théodora et son équipe, les deux, en fait, m'ont contacté via Instagram.
0: D'accord.
1: À peu près 3 semaines avant, et m'a expliqué un peu le concept. Il dit voilà, en fait, je serais hyper contente si tu me dis oui. On voudrait que tu viennes chanter double jeu sur scène. Alors moi je dis c'est génial. Enfin,
0: t'étais familier flatté avec son travail à elle.
1: Bien sûr. Ouais, voilà. Enfin, moi j'ai toujours dit, tu vois, aussi bien du son que le travail d'image. Il y a un énorme travail d'image avec Théodora que je trouve fascinant. Enfin pour moi ça me rappelle vraiment les grandes heures de Grace Jones, Jean-Paul Good. Tu vois les clips hyper travaillés. Donc elle fait beaucoup de bien, je trouve, à la musique française vraiment. Et donc très très très flattée et en même temps hyper flippée. C'est-à-dire que t'arrives sur une scène du Zénith de Paris. Donc déjà, bon, c'est quand même assez flippant le Zénith, on dirait pas, mais quand même.
0: Si, quoi, il y a des milliers de personnes.
1: Oui, puis là, t'es quand même dans une salle chauffée à bloc parce que c'était la première de Théodora au Zénith. Donc si tu veux, tu te dis, mais comment ça va se passer?
0: Oui, et comment je vais m'intégrer dans le show?
1: Mais complètement.
0: Oui.
1: Et en fait, Théodora, avec donc pas mal de guests, ce qu'elle a fait dans pas mal de shows, de concerts qu'elle a fait, et elle me dit, voilà, j'ai une personne avant toi, il y a Gims qui vient après, il y a Rema. Non, mais j'attends, mais qu'est-ce que je viens foutre au milieu?
0: T'étais comment dans les coulisses?
1: Non, mais je t'explique même pas. Une boule au ventre, j'ai perdu 47 kilos en allant sur scène. Non, mais vraiment, et tout le pire, c'est que même mon équipe était là. J'étais là, non, mais je vous en supplie, vous vous rendez pas compte, le trac que j'ai, c'est quand même hyper flippant. Et plutôt que de me dire, mais non, ça valait. Non, franchement, c'est vrai que c'est chaud. Non, mais vraiment, ils me disaient ça.
0: Ils sont terribles.
1: Mes amis et tout avant. Ouais. Parce que, évidemment, quand elle m'a proposé, je dis oui. Tout de suite. Puis après, tu réfléchis, en fait.
0: Et tes proches, ils commencent à te dire, t'es vraiment courageux, d'y aller.
1: Ah non, mais je te jure. Après, par contre, c'est là où je me suis dit, mais c'est dingue. Tu vois, ma nièce, qui a 20 ans, justement, hyper fan de Théodora, comment te dire que je suis son tonton préféré? C'est-à-dire que d'un seul coup, non, mais t'as chanté avec Théodora, quoi. Ouais. Mais tu la connais bien, t'es pote avec. Bah, j'ai dit, on va pas non plus faire une bouffe tous les 4 jours. Mais, il y a une rencontre artistique qui s'est passée, qui a été vraiment géniale. Parce que vraiment, je tiens à le dire, mais vraiment, elle a été, mais d'une générosité, elle, toute son équipe, vraiment. Dès que je suis arrivé, on répète l'après-midi, le dimanche après-midi, tout le monde hyper cool. Mais que ce soit, je te dis, du manager, du technicien, des danseurs qui étaient sur scène, en disant, oh, mais quand on a vu que tu étais là aujourd'hui, on a halluciné. Elle nous avait dit, elle m'avait parlé de l'idée, mais on ne savait pas si tu allais venir ou pas. Enfin, vraiment, c'était hyper bon enfant, super ambiance. Vraiment à l'image de ce qui s'est passé après sur scène avec le public, qui était carrément improbable. C'est-à-dire que tout le monde connaissait la chanson, mais par cœur.
0: Est-ce que tu en doutais de la qualité intemporelle et du tube qui dure de double jeu? Est-ce que là, tu te l'es pris un peu en pleine poire?
1: Bah là, franchement, ouais. C'est-à-dire que le côté intergénérationnel comme ça, j'avais pas idée que c'était à ce point. Et après, si tu veux, on a vachement parlé, ils m'ont dit, mais non, mais tu te rends pas compte. En plus, il y a une trend sur TikTok qui existe depuis pas mal de temps. Et donc, c'est vrai qu'il y a tout un tas de jeunes qui se sont emparés de ce titre. Et je pense qu'aussi, Théodora, c'est ça qui la faisait marrer. C'était de se dire, bah attends, on va lui demander de venir, vu que tout le monde est un peu en train de reprendre le titre, ça serait génial qu'il accepte. Et bon, bah du coup, je l'ai fait. Mais c'était fou, tu vois, vraiment. C'était comme dans mes concerts, c'est-à-dire que vraiment, tu vois, je lâchais le micro, tout le monde connaissait les paroles. Enfin, j'ai trouvé ça ouf et c'était tellement, tellement bienveillant. Il y avait beaucoup de bienveillance dans cette salle et tu vois, avec tout le bordel qu'on vit en ce moment, ça fait vraiment du bien. Tu dis vraiment, la musique a ce pouvoir. Je pense que qu'aucune autre chose ne peut avoir de fédérer à ce point-là et j'ai trouvé ça fou.
0: On va se plonger maintenant dans une nouvelle chanson qui s'appelle

0: extrait de ton 7e album.
1: Ouais. C'est vrai que c'est le 7e album, c'est vrai que ça passe très très vite.
2: Ouais.
0: Et 20 ans de carrière, c'est très mignon d'ailleurs, parce que avant de lancer System, la nouvelle chanson, et donc finalement de mettre en place tout ce 7e album et d'annoncer ton retour, t'as fait un petit récap des 20 dernières années.
1: Bah carrément.
0: Et que évidemment que la première fois de ta vie que t'étais en studio pour enregistrer ton premier album, si on t'avait dit on se retrouve pour le 7e avec 20 ans de carrière,
1: j'aurais dit mais c'est une blague, je pense que ouais. Pas du tout. Non mais c'est ça qui est fou en fait avec ce métier, c'est que t'es tellement dans une dynamique, tu rencontres tellement de gens et que la musique, on en parlait tout à l'heure, mais la musique ça sert à fédérer, ouais. Et en fait toutes ces rencontres ça te nourrit énormément aussi. Tu là sur ce nouvel album justement, bah comme System par exemple, j'ai bossé avec une nouvelle équipe aussi, donc c'est Noé Tristram et Marceau, c'était la toute première fois que je bossais avec eux,
0: okay.
1: Donc je me suis amusée, il y a aussi des équipes plus anciennes, donc on a mélangé tout ça et c'est toujours enrichissant parce que c'est vrai que nous on voit pas le temps passer. Réellement, c'est-à-dire que quand on me dit 20 ans, tu vois, quand vraiment j'ai réalisé que ça faisait 20 ans, en fait, moi j'ai l'impression que c'était hier, en même temps que c'était une autre vie. Enfin, oui. Tu vois, il y a un truc un peu bizarre, comme quand tu vis un truc qui chamboule littéralement ta vie, en fait, parce que réellement, la Nouvelle Star a complètement chamboulé ma vie.
0: Et c'était il y a 20 piges.
1: C'était à 20 ans, ah, exactement. Ouais.
0: C'est fou. Et alors, ce qui me fait plaisir, c'est que tu dis que tu t'es amusé pour préparer ce nouvel album. Parce que si on rembobine un peu, avant Covid, il y a ton album Rio en 2017. Ouais. L'après Rio, c'est pas passé très bien.
1: Pas ouf, non, voilà. Carrément.
0: T'as pas kiffé le disque. Alors que je trouve sous-côté, parce que moi je le trouve vraiment cool. Mais en tout cas, il a pas marché autant qu'il aurait dû. Donc, tu perds un peu confiance.
1: Ouais.
0: Tu perds un peu envie.
1: Exactement.
0: Bim 2020, le Covid.
1: Ouais, par-dessus, histoire d'en mettre une petite couchette.
0: Ouais. Et finalement, quand même, tu reviens avec Panorama en 2022, qui cartonne, qui fait une très belle tournée et tout. Et donc, mais oui, moi, je me suis dit, bon.
1: Dans quel état d'esprit
0: j'étais ? Dans quel état tu aimes de retourner à ta table de travail, finalement ? Est-ce que, voilà, on est plutôt confiant ? Est-ce que tu as gardé cette confiance et cette joie de Panorama ?
1: Alors, en vrai, je ne suis pas dans un truc de confiance. Si tu veux, je suis plutôt dans un truc, mais je pense que c'est justement, tu parlais de l'échec de l'album Rio, entre autres.
0: Oui, enfin, relatif, hein, parce qu'il a quand même existé, ce disque.
1: Oui, il a existé, mais c'est vrai que ça n'a pas été accueilli comme j'aurais aimé. Ouais. Et si tu veux, à chaque fois, les gens se disent « Ouais, c'est un truc d'ego quand les artistes ont des échecs. » C'est pas là que ça se situe, en fait. C'est surtout que nous, en fait, quand on défend un projet, on est la face visible de tout un tas de gens avec qui on travaille, que ce soit des auteurs, des compositeurs, la maison de disques, ton équipe, en fait, si tu veux. Et d'un seul coup, tu te dis « Merde, j'ai failli, quoi. » Donc c'est cette sensation, si tu veux, de pas avoir été à la hauteur aussi de tous ces gens qui te font confiance.
0: Et leur travail et leurs efforts.
1: C'est ça qui te met un coup, en fait. Mais
0: t'as mis du temps.
1: Ah ouais.
0: Entre Rio et Panorama, il y a eu 6 ans.
1: Ouais, c'était assez long entre les deux. Bah alors après, tu l'as dit aussi, après il y a eu le Covid qui a quand même mis tout à l'arrêt. Et en même temps, si tu veux, toutes ces expériences-là, tu vois, je pense que quand tu es au début d'une carrière, tu crains absolument le moment de l'échec, parce que tu sais que ça va arriver. C'est-à-dire que moi, si tu veux, le truc qui était écrit, quand tu gagnes une émission et que tu vends énormément de disques d'un coup avec un tube comme Double Jeu, à un moment, tu sais que tu vas avoir un petit mur sur ton chemin.
0: Ah, donc t'attendais le retour de bâton. Tu
1: alors,
0: t'es dit,
1: j'étais
0: ça arrivera
1: pas
0: un jour.
1: En mode, tu vois, comme j'attends le bus, je vais attendre le mur. Mais je me disais, ça va quand même arriver. Ouais. Tu vois, tu le sais, en fait, parce que bah, mathématiquement, de toute façon, dans la carrière d'un artiste, t'as des hauts, t'as des bas. Et en fait, tu vois, ce que je dis souvent, là, quand je croise des artistes aujourd'hui, en développement, il y a plein de nouveaux talents que je trouve assez hallucinants. Je leur dis, arrêtez d'anticiper ou de craindre ça. Je pense qu'il faut vraiment accueillir littéralement le truc, parce que moi, réellement, tu parlais de Rio, mais l'échec de cet album-là, en fait, moi, c'est vraiment ce qui m'a vraiment construit. C'est-à-dire que quand à un moment, tu as la sensation que t'es plus vraiment en pilote automatique et que tu dois réellement retrouver la raison première pour laquelle tu fais les choses, ben, tu vas vraiment puiser en toi et du coup, ça te donne une force très différente. Donc moi, vraiment, tu vois, l'étape Rio, qui m'a permis d'aboutir après avec Panorama, et là, ce nouvel album, j'arrive pas en me disant, oh, bah, c'est super, Panorama a bien fonctionné, donc celui-là, c'est pareil, ça va y aller.
0: Ouais.
1: Non, là, j'y vais avec quelque chose. Je me suis beaucoup amusée. C'était très, très, très libérateur, cet album, vraiment. Parce que déjà, j'ai recomposé, j'ai réécrit sur Panorama, je voulais pas, parce que j'étais sur le trauma d'album Rio, donc je ne voulais pas du tout. Tu vois, j'étais vraiment dans ce truc-là.
0: Ouais, donc t'as réglé des trucs.
1: Ouais.
0: Ça, c'est bien.
1: En tout cas, vraiment, et il y a eu beaucoup, beaucoup de bienveillance. Tu vois, toutes ces équipes avec qui j'ai bossé sur le nouvel album, eux, si tu veux, ils sont cette image-là. Ben, on parlait tout à l'heure du public Théodora, mais j'ai bossé avec des équipes plus jeunes. Eux, ils sont sur ce truc, mais tu te rends pas compte, en fait, de qui tu es et de ce que tu représentes pour une génération, en fait. Enfin, il y a certains qui m'ont dit, mais nous, en fait, limite, quand on t'a vu à Nouvelle Star, on s'est dit, ah bah, nous aussi, on peut faire un truc, parce que d'un seul coup, tu sortais complètement des sentiers battus. Donc, si tu veux, on se rend jamais compte de l'image qu'on envoie aux gens. Alors évidemment, tu as des haters, des gens qui t'aiment pas. Bon, ça, à la rigueur, ça existe toujours. Mais c'est bien aussi d'accepter les compliments et les choses qui te poussent, en fait. Tu vois, plutôt que t'es toujours là à t'excuser d'être là, bah merci, c'est gentil. Non, il faut les accueillir.
2: Ouais.
1: Faut les accueillir parce que c'est aussi ce qui te permet de grandir et d'évoluer, en fait. Donc cet album, le nouvel album, j'ai vraiment travaillé avec ce côté totalement libérateur de, il y a absolument aucun tiroir, aucune case. On s'amuse. On fait un album qui, moi, me fait du bien, qui nous fait du bien à tous. Hein, toutes les équipes avec qui je bosse sont vraiment à fond dessus. Et on se dit, bah voilà, évidemment, on espère que le public le recevra avec autant de plaisir que nous, on a eu à le faire. Mais en tout cas, si tu veux, c'est très, très, très libérateur. Et c'est d'ailleurs ce qui a amené le mec qui fait les questions-réponses,
2: carrément. J'adore. Vas-y.
1: C'est ce qui a amené vraiment le thème de l'album. Le thème de l'album, c'est vraiment la liberté, mais avec un grand L, tu vois. On parle vraiment de liberté, de tout ce qui bloque notre liberté. C'est pour ça que Système...
2: Oui, alors Système, dans
1: tout ça. On trouvait ça cool que ce soit le premier single, parce qu'on se disait, voilà, c'est intéressant de se dire, puisqu'on va parler de liberté après, bah, un des trucs qui bloque beaucoup notre liberté aujourd'hui, ou qui nous enferme un peu, c'est tous ces différents systèmes dans lesquels on est tous, volontairement ou pas, un peu enfermé, que ce soit les réseaux sociaux, que ce soit le système politique, le système amoureux,
2: le patriarcat.
1: Non mais le patriarcat.
2: Non mais ça va mieux.
1: Non mais
2: tu vois, un mot toutes les 5 minutes, mais quand ça sort, elle est contente.
1: Non mais tu vois ce que
2: oui,
1: je veux dire
2: oui,
1: ou pas
2: oui. On est dans des carcans.
1: Ouais, on est dans des carcans. Et si tu veux, Système, c'est pas du tout un titre qui dénonce genre le point levé. Non, c'est pas ça. C'est juste une question de dire, ok, on est tous là-dedans d'une manière ou d'une autre. Faut juste en avoir un peu conscience, ça permet de faire un petit pas en arrière et voilà, de le tenir à distance et pas être les deux pieds dedans. Et pour moi, ça, c'est une des étapes qui permet de retrouver un peu notre liberté. Et notre liberté, pour moi, c'est d'être un peu plus connecté avec soi-même, plutôt que d'être connecté avec tout ce qui est autour de nous en permanence. Ouais. Et donc, c'est ça un peu le point de démarrage de l'album.
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0: dans Système.
1: Système, c'est Christophe Willem qui est de retour. Le carcan dans lequel on est, donc constat joyeux et sautillant, mais constat quand même. Du coup, c'est la chanson qui va ouvrir l'album. Ça va raconter une histoire un peu dans l'ordre.
2: Il y en a une autre avant qui ouvre l'album,
3: qui est La Route, qui parle d'une route où ça parle vraiment. C'est pas le titre. De toute façon, je ne te donnerai pas le titre.
1: De l'album. Ah, ouais, c'est
3: même
1: ça.
3: Même pas le titre des autres chansons. Non, petite, peut-être, je t'en lâcherai un ou deux. Ouais. Mais non, la première chanson, là, telle que c'est en train de se profiler, parce que tous les titres sont faits. Là, on est en train de peaufiner la production, en vrai.
1: Ah, mais c'est un bon moment, ça.
3: Ah ouais, non, mais c'est le meilleur. Parce que c'est là que tu dis, alors, jusqu'à où on va aller, tu vois. Donc ça, c'est assez kiffant. Pour le coup, c'est vraiment le moment que j'adore. Et il y a un titre qui parle d'une route. Voilà, cette route vers le bonheur, ce qu'on
1: cherche.
3: Sur
1: la route de Memphis ?
3: Ça pourrait, mais non, ça n'est pas celle-là. Donc c'est plutôt ce titre-là qui parle de ce chemin qui ouvre. Je pense que c'est celui-là qui ouvrira l'album et puis après ça évolue.
1: Ok. Et après
3: le système
1: on va
3: vers le début,
1: vers la liberté. En
3: exactement.
1: Spécialité.
3: Et on va aussi bien dans la liberté, la libération au niveau des textes qu'au niveau du son. Toute l'équipe qui est autour, eux sont dans ce truc justement. Ils sont très contents de l'album et ils sont aussi dans ce truc de dire mais là on a l'impression qu'on retrouve un peu ta folie en fait, ce côté un peu justement hors cadre où on n'arrive pas à te mettre dans une case. Et c'est ça aussi qui m'a vachement stimulée sur cet album, c'est quand je posais la question à toutes ces équipes que je connaissais pas forcément, qui me connaissaient que à travers ma musique, et tous me disaient bah nous en fait le truc qui nous excite c'est qu'en fait on n'arrive pas trop à te mettre dans une case. Tu peux faire un truc très variété française, tu peux faire un truc un peu plus soul, tu peux faire un truc un peu électro. Et donc du coup, on a ce truc où on n'arrive pas vraiment à te cerner totalement. Et en fait, si tu veux, c'est ça aussi qui a vachement marqué la dynamique de l'album, c'est de se dire, mais si en fait, mon style musical, c'est justement d'écouter moi ce qui me parle.
1: Ouais, et de pas choisir forcément.
3: Et de garder tout cet éclectisme-là, en fait. Et si tu vois tous les albums que j'ai pu faire depuis le début, c'est vrai que chacun est un peu dans un registre différent, parce que c'est ça qui m'amuse. Il faut qu'on s'amuse quand on fait ce métier.
1: Assemblons les pièces du puzzle, mes petits Hercule Poirot. Nous avons une chanson, Système, qui sera sans doute en deux dans l'album, rapport à la première chanson, une reprise de Sur la route de Memphis ou Sur la route toute la sainte journée de Palmas. On n'est pas encore bien sûr, mais ça sera la première. Et donc tout ça à l'automne 2026.
3: Exactement, automne. D'accord. Et alors la vérité,
1: non mais je te dis
3: que la vérité. C'est pourquoi il y a pas, je te donne pas de titre, je n'ai pas encore de titre.
1: Ah mais ça c'est déjà une information, le fait là, que le titre soit pas là.
3: Mais pourquoi? Alors pourquoi? Mais tu vois, tu vas me demander pourquoi.
1: Pourquoi Christophe?
3: Alors pourquoi? Parce que tout simplement, cet album parle de liberté. Mais je vais pas appeler l'album Liberté. Enfin, c'est pas possible. Quoi,
1: freedom.
3: Tu vois. Non mais oui, mais tu vois, en anglais ça passe, mais en français non.
1: Non,
3: tu vois.
1: C'est pas ouf.
3: Donc non. Donc j'ai plein d'idées et à chaque fois que j'ai une idée que je trouve intéressante et tout, je trouve que c'est trop réducteur et donc ça ne n'évoque pas suffisamment ce que je dis dans l'album. Tu vois, non, mais réellement.
1: Attends, on a Internet. Je vais chercher.
3: Mais évidemment, j'ai
1: chant lexical de la liberté. Est-ce que tu as tapé dans Google chant lexical de la liberté?
3: Alors vas-y.
1: Ben voilà, parce que moi je fais des études littéraires. Pendant que toi, là, tu faisais La Nouvelle Star.
3: Vas-y, tu viens de trouver un titre.
1: Chant lexical de la liberté. C'est parti. Émancipation.
3: Je l'ai évoqué un moment.
1: C'est pas mal.
3: Si.
1: Démocratie. Ben, en 2027, c'est emmerdant.
3: C'est dur.
1: Choix, ça fait un peu. Non, ça va pas.
3: Et en plus, alors important.
1: Libération.
3: Alors, tu sais pourquoi choix, ça va pas?
1: Pourquoi?
3: Là, je te donne une autre info.
1: Parce qu'il y a une chanson qui
3: Il y a une chanson, pour le coup, qui s'appelle La Liberté. Il y en a une.
1: Ah, oui.
3: Qui s'appelle La Liberté. Et je démarre justement cette chanson en disant, être libre, c'est pas choisir, mais c'est décider. Qui n'est pas la même chose. Est-ce que t'as déjà vu ça avec ta psy?
1: J'aime beaucoup ça. J'ai pas de psy.
3: Ah bah, écoute. Je vais te noyer les coordonnées de la mienne. Oui, non. Alors, la grosse différence.
1: On fera un tarif famille.
3: Ah bah, un tarif de groupe.
1: On est ensemble.
3: Non, mais on y va, on fait carrément un truc collectif. Non, mais tu sais pourquoi c'est important?
1: Dis-moi pourquoi.
3: Parce que quand tu choisis quelque chose, tu prends pas vraiment de risque. Quand tu choisis, c'est par exemple, bah tiens, je vais manger, je sais pas moi, je mange un steak frites ou une salade César. Voilà, tu choisis.
1: Tu choisis entre les deux.
3: Quand tu décides, il y a une part d'inconnu dedans. Par exemple, tu vas dire, bah non. Je ne vais pas manger ça, mais je ne sais pas ce que je vais bouffer, mais ce ne sera pas ça. Tu ne décides pas entre deux choses identifiées.
1: Elle est au régime, ta psy?
3: Non. Non, mais je te jure, c'est très important.
1: D'accord.
3: La différence entre choisir et décider, elle est importante. Et quand tu décides d'un truc, par exemple, tu décides de prendre ce boulot, ou tu décides de vendre ton appart, C'est toi, c'est ce moment où tu décides de quelque chose et tu sens d'un coup que tu prends une décision qui t'appartient et que tu as cette part d'inconnu. Mais tu vois ou pas? Là, je te jure, je suis très sérieux.
1: Non, mais oui, je t'écoute.
3: Et donc, la liberté, c'est d'arriver à décider.
1: J'ai un mot qui est pas mal, là, qui est sorti dans Google.
3: Ah bon?
1: Dans le champ lexical de la liberté, et je trouve que c'est cool. Et je sais pas, ça te va bien, je trouve. Et en plus, il y a un jeu de mots à l'intérieur. Donc, toi, t'aimes bien les jeux de mots?
3: Ah bah. T'aimes bien? Ah bah. Vas-y,
1: peut-être
3: vas-y.
1: On va trouver le nom de ton album en direct
3: ça,
1: à la
3: évidemment,
1: radio.
3: En remerciement dans l'album, je le dis.
1: Ah, moi, je mets ma photo.
3: Ah bon?
1: Tu mets ma photo.
3: Sur la cover.
1: Non, bah, pas non, mais à l'intérieur. T'imagines? L'album de Christophe Willem, il y a ma tête.
3: Mais pourquoi pas? On est libre.
1: Ma tête avec une petite barbe. Attends, déjà, faut que tu valides le nom.
3: Vas-y.
1: J'adore. Franchement, ça tirait trop
3: ah
1: bien.
3: Ah bon?
1: Inaliénable.
3: Ah mais c'est pas mal.
1: Inaliénable. Dedans il y a alien et tout. Inaliénable.
3: C'est pas mal.
1: La liberté, les droits inaliénables, inaliénables.
3: C'est pas mal.
1: Je te laisse là-dessus.
3: Bah écoute, inaliénable.
1: C'est l'heure.
3: Non mais inaliénable, c'est pas mal.
1: Oui c'est pas mal.
3: Mais émancipation,
1: bien sûr.
3: C'est bien aussi.
1: Ouais.
3: Mais émanciper.
1: Émancipation, ça fait
3: y a une connotation que j'aime
1: ouais,
3: pas.
1: Ouais, je sais pas, ça fait Madonna, je sais pas pourquoi.
3: Bon, emancipation.
1: Emancipation.
3: Tu vois, non.
1: Inaliénable.
3: Inaliénable, c'est pas mal.
1: Franchement.
3: C'est pas mal. Non non non, je le note.
1: Ouais. Bon, moi, je t'embrasse.
3: Ah bon?
1: Bah oui, bisous. Ah. C'est l'heure, on a débordé.
3: Ah bon?
1: Mais je vois pas le temps passer avec toi.
3: Mais c'est fini, là?
1: Oui.
3: Bravo.
1: Bisous.
3: Bisous. C'était trop court, moi, franchement, faut que je revienne.
1: Reviens bientôt. Avant 2027.
3: Ah bah, enfin, évidemment.
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1: Une de mes artistes préférées au monde des victoires de la musique en France, aux Grammy Awards aux États-Unis, mon invitée à la classe internationale, autrice, compositrice, interprète, guitariste, Fatoumata Diawara est l'invitée de Décibel et elle vous a même déjà emmenée au bal.

0: La voix féminine incontournable de l'âme au Mali depuis la création de ce beau projet autour de Mathieu Chédid. Fatoumata Diawara vient de sortir son nouvel album. Elle va tout vous raconter ce soir dans Décibels. Fatoumata est dans le studio. Bonjour.
1: Bonjour.
0: Qu'est-ce que je suis contente qu'on se retrouve, ma chère Fatoumata. Comment ça va?
1: Ça va bien, merci toi. Ouais,
0: ça va très bien aussi. Fatoumata Diawara qui fait une pause là de quelques heures à la maison de la radio pour répondre à des interviews, qui vient de sortir, je le disais, un nouvel album. Mais en réalité, tu es au cœur déjà d'une tournée énorme depuis le mois de mars. Tu es déjà passé par l'Afrique du Sud, pas mal par la France aussi, et puis la Norvège, et puis la Suède, et puis après ça continue, l'Espagne, le Danemark, la Belgique, la Pologne, la Suisse, l'Angleterre, la Hollande, c'est dingue quand même ce rythme. T'es chez toi parfois ?
1: Moi je suis chez moi, sur scène oui, ah. Je me sens comme à la maison, c'est incroyable, c'est l'endroit où je me sens le plus vraiment comme chez moi, oui. Je sais pas si c'est bien ou pas, ou ça va changer plus tard, mais pour l'instant... Ça me manque la scène.
0: Il faut dire que tu fais partie de ces artistes qui ont rêvé très fort d'être sur scène et qui ont dû travailler dur pour arriver sur scène. Donc peut-être c'est normal de savourer aujourd'hui.
1: Non, aussi parce que je suis passée aussi par tellement d'expériences et qui a envie d'aussi se libérer. Et j'ai envie de continuer à me guérir, en fait.
0: C'est ça.
1: Parce que les thérapies, quand tu commences à aller voir un psy, tu t'arrêtes pas, en général. C'est une maladie.
0: Ça peut durer.
1: Ouais. Donc, en gros, la scène, c'est mon psy, quoi. Je vais voir un psy et dès que le moral est bas, la scène m'aide à remonter tout ça.
0: Alors Fatoumata, en parlant de voyage, la dernière fois qu'on s'est vu, c'était pour ton troisième album, London Co, donc qui nous emmenait quelque part entre Londres et Bamako.
1: Et Bamako.

0: Et donc, très rapidement, te voilà.
1: Ça me manque déjà.
0: La Romanie, c'est vrai.
1: C'est magnifique, cette chanson incroyable, elle est belle. Il a fait un beau travail quand même, hein, Mathieu. Cet album va rester dans l'histoire, ça va bien rester dans le temps.
0: Je pense qu'il va rester. Et puis, alors, ce qui est très drôle, parce que quand tu dis que Mathieu Chédid et cette aventure-là te manquent, lui aussi, quand il a su que tu venais dans Décibel, il nous a envoyé un petit message pour toi, et un petit message dans lequel, tendez l'oreille, il y a une information très intéressante sur le nouvel album de Fatoumata.
2: Ma Fatou, ma sœur, c'est une pensée de ton frère Mathieu, pour te dire qu'on est toujours reliés, de près comme de loin, et que je suis très très fier d'avoir participé à cet album magnifique et tellement magique comme toi. Gros baiser.
0: Oh. Mathieu Chédid, c'est une sublime rencontre, vous deux. C'est...
1: On s'adore.
0: Mais ouais.
1: On s'adore. Je l'aime tellement. C'est que parfois, quand tu laisses la place à la nature, elle te fait découvrir des belles choses. Il faut avoir confiance, en fait. Faut pas toujours penser aux choses négatives. Et avec Mathieu, on a cet instinct-là, cet instinct enfant. Il y a un enfant en nous. On a des petits garçons et des petites filles en nous qui parfois connectent et on est juste nous-mêmes. Quand on joue la musique, on est comme si on était dans un jardin d'enfants où on est en train de jouer ensemble. On s'éclate, on se regarde, on rigole. On ne sait pas pourquoi on rit. Mais il y a un sentiment de bien-être et de confort et de complicité et d'amitié lorsqu'on partage la musique. C'est vraiment quelque chose que tu ne peux pas définir. Je ne saurais même pas dire qu'est-ce que c'est exactement cette fusion et cet amour. Parce que c'est au-delà de l'amour que les gens connaissent. Parfois, on se limite trop de l'amour classique, se marier, sortir ensemble. Mais l'amour est vaste. C'est au-delà de tout ça. Le monde est l'amour. La vie, c'est l'amour. Donc, si on se dit, on limite tout aux relations amoureuses, on perd tellement la dimension de cette divinité, cette sensation qui est l'infini.
0: C'est ça, la force infinie.
1: La force infinie, exactement.
0: C'est sûr.
1: La divinité.
0: Dans le message, Mathieu Chédid se réjouissait d'avoir participé au nouvel album. Il s'appelle Ma

0: et une chanson donc sur l'album qui s'appelle Massa. Cette chanson, elle donne son titre au disque. Massa, c'est Dieu, c'est l'éternel. C'est immense comme thème. Tu parlais d'amour avec un grand A, D avec un D majuscule aussi. C'est immense. Et ça donne bien le ton de ton disque. Hein. T'as décidé.
1: Exactement, c'était le sentiment de bien-être lorsque nous étions sur la création de cet album. Je sentais tellement cette harmonie et cette sensation de bienveillance, d'être bien entourée. Pour une fois, moi qui ai galéré en tant que femme, chanteuse, comédienne et musicienne, et me retrouver en face d'un homme qui me respecte, comme Mathieu, et que, mais avec lui, il me rassure en fait. Et cette assurance, tu l'as pas avec beaucoup de personnes. Dans chaque chose, il faut des deux énergies. Moi, je crois à la dualité. L'homme, la femme, l'eau, le feu, jour, la nuit. Et j'ai fait ma partie eau, qui est l'esprit féminine, et j'avais besoin de feu, ou je suis le feu, j'ai besoin d'eau, parce que...
2: Ouais.
1: Il faut quelqu'un pour calmer l'autre. Voilà. Si peut-être je suis trop dans l'extrême dans le texte ou trop dans le rythme, qu'il y ait quelqu'un qui dose tout cela. Sur ça, j'accepte totalement de me faire accompagner.
0: Fatouma, t'as fait une tournée mondiale parce que l'album sort partout dans le monde. Parce que, t'es une artiste internationale. Je le disais tout à l'heure, la classe internationale. Est-ce que ça simplifie les choses pour toi en te disant finalement, de toute façon, je peux bien choisir une langue, je joue en Suède, je chante pas en suédois, tu vois, est-ce que ça simplifie les choses ou est-ce que c'est compliqué et t'as envie quand même de pouvoir avoir la compréhension de tous les publics que tu vas aller rencontrer? Je parle des paroles.
1: Les paroles, après, je traduis certains thèmes qui me tiennent à cœur, dont l'albinisme, la mutilation génitale, le mariage forcé, tous ces thèmes qui sont assez sensibles. Mais il est important pour moi de chanter en bambara parce que ma vérité compte beaucoup.
0: Sinon,
1: j'aurais pas cette flamme de vouloir monter sur scène tous les jours. Il faut être vivante pour pouvoir défendre tout ça et tout le temps sur la route et changer des chambres tous les jours. T'as pas de vie, en fait. Il y a beaucoup de sacrifices là-dedans. Donc, pour trouver le plaisir d'aller à la conquête de ton public, il faut que tu fasses quelque chose que tu te sens bien, quoi.
0: Ouais.
1: Et moi, la langue, elle est comme une connexion, une antenne entre moi et mes ancêtres. Et ça facilite tout. Dès que je monte sur scène, le fait d'être soi-même, même si t'es malade, en fait, les choses, l'ange de la musique t'aide, quoi.
0: Ouais.
1: C'est tout se met, tout est aligné, la connexion est plus évidente que si tu devais faire beaucoup d'efforts et se mentir à soi-même.
0: Et puis l'authenticité aussi de cette langue qui te permet d'aborder dans ce nouvel album des thèmes extrêmement intimes. Je pense notamment au décès de ton papa avec cette chanson Tati Bakary, où tu parles de ton papa qui est parti, mais il n'y a pas que lui, il y a aussi Amadou Bagayoko, Toumani Diabaté.
1: J'en cite pas mal, j'en profite.
0: C'est beau comme tout.

0: thème qui est évidemment immense, plus grand que nous, et en même temps c'est le thème qu'on a toutes et tous en commun avec l'amour. Tous dans la vie à un moment on aime, tous dans la vie à un moment on a quelqu'un qu'on aime qui meurt. C'était difficile d'écrire cette chanson pour ton père?
1: Beaucoup, jusqu'à présent, même quand je chante sur scène, je suis assez émue parce que l'amour que t'as pas pu exprimer de son vivant et que quand il part, soudain tu libères.
0: Ouais.
1: Tout cet amour-là, c'est fort. Si tu te dis, en fait, je savais dire je t'aime, mais pourquoi je le sais que maintenant, seulement maintenant que je peux dire que je t'aime. Et je lui demande sa permission de lui chanter mon blues.
0: Fatou Mata, sur l'album, en chanson presque miroir de celle qu'on vient d'entendre sur la mort de ton père, Tati Bakary, il y a Fala, une chanson où tu t'adresses à un orphelin.
1: Un orphelin.

0: Lorsque les méchants s'en prennent à toi, te maltraitent à cause de ta condition, ne leur dis rien, orphelin. Cela ne vaut pas la peine de leur répliquer. Eux seuls savent pourquoi ils agissent de la sorte. Ça, c'est du réconfort, Fatoumata. C'est de la sagesse aussi.
1: Mais imaginez cette voix... Genre, on est tous genre au-dessus d'une planète. Vous voyez la planète entière, un micro, la voix d'une femme qui parle à tous ses enfants qui vivent dans des pays des guerres. Rien que ces trois phrases. Vous voyez l'impact ?
0: Eh ben, une immense consolation.
1: Parce qu'il y en a tellement des orphelins aujourd'hui. On en crée chaque jour. Ouais. Et ils ont besoin de la voix féminine, ils ont besoin d'être confortés. Donc quand j'ai dit « don't cry », je m'adresse au cœur de nombreux cœurs, beaucoup d'enfants et même des adultes. Des orphelins, il y en a pas mal. Hein. Et on a besoin de... Ils ont besoin de réconfort, ils ont besoin d'aide, ils ont besoin de nous entendre, savoir qu'on sait, on le sait.
0: Ouais. Et on les voit.
1: On les voit, on est là, quoi.
0: Ouais.

0: Les enfants, tu t'adresses aussi à eux dans la chanson Denko.
1: Denko, justement, qui veut dire la cause des enfants. Et justement, c'est dans cette chanson-là que je parle, je m'adresse aux enfants albinos et aux enfants, tous les enfants atteints de
0: handicap, physique.
1: Et de physique ou mentaux, tout ça. Et je voulais juste leur faire un clin d'œil aussi dans cet album. Et assez souvent, je chante pour les enfants, mais pas. On oublie ces enfants-là.
0: Ouais. Dans certains pays d'Afrique, on dit qu'ils sont. Qu'ils portent malheur. Ouais, c'est ça. Ils peuvent être très maltraités.
1: Très, très maltraités. Et les mamans surtout. Là, je rends hommage à leur mère, à leurs parents. Et aussi, je dénonce l'histoire de l'albinisme où on tue les enfants. Et en l'occurrence, il s'agit d'un jeune albinos que j'adopte, qui s'appelle Daouda. Son père l'a rejeté et qui veut plus de lui. Et je raconte son histoire. J'ai dit, pourquoi tu le veux pas? Pourquoi tu... C'est Dieu qui te l'a donné. Et ouais. Tout simplement parce que tu penses qu'il est sale. Et peut-être de l'extérieur, il est sale. Mais à l'intérieur, son cœur vaut de l'or. Donc en fait, j'essaie de magnifier ce que les gens voient. Trouver la poésie dans ce que les gens trouvent négatif. Et ces choses-là, il faut juste qu'on embellisse, qu'on donne une autre forme. Au lieu de voir ces personnes comme... au lieu de les rejeter, peut-être si on essaie de les rapprocher, on va être surpris nous-mêmes. Parce que le problème, c'est pas eux, c'est nous le problème. Il faut qu'on reconnaisse que c'est nous qui avons des problèmes. Et que pour se guérir, il faut faire un effort d'aller vers ces enfants-là. Parce que eux, ils nous en veulent pas. Ils sont en paix avec nous. Mais c'est nous qui avons des problèmes avec eux. Et il faut que ça soit dénoncé. Il faut que les sociétés changent. On peut pas s'asseoir comme ça. Et c'est des thèmes à aborder. Même mon prochain album, je ferai ouvrirai une autre porte pour aborder encore à ce thème-là. Jusqu'à ce que les gens comprennent que c'est nous qui avons des problèmes.
0: Fatoumata Diawara, tellement j'ai l'impression en paix en ce moment avec cet album qui est sorti. C'est comme s'il y avait des thèmes, des trucs que tu avais envie d'aborder depuis longtemps et ça y est, ils sont là sur un disque pour toujours.
1: Et puis j'ai la chance que ce soit en plus mon quatrième album parce que c'est symbolique quand même, le chiffre 4. Au Mali, le symbole de la femme, c'est le numéro de la femme, c'est 4. Ah. Et l'homme, 3. Les deux ensemble, ça fait 7. Voilà, ça fait... tout est 4 jours. Je suis une femme. C'est ton numéro, quoi.
0: D'accord. Donc, quatrième album,
1: c'est symbolique. Ouais. Et je le dédie au divin. Et effectivement, pour... quand je vois par où je suis passée, d'où je viens, mon histoire... je me dis, j'ai de la chance quand même, même si j'ai quand même traversé des moments pas totalement agréables. Ça faisait partie de l'histoire. Et je pense que ça devait être comme ça. Pour mieux grandir et grandir plus vite, il fallait ces expériences-là.
0: C'est un euphémisme hein, quand tu dis que tu as passé des moments pas terribles ou pas très faciles, parce que tu as quand même dû t'enfuir à un moment, loin des gens que tu aimais.
1: Et je viens de loin.
0: Voilà. Parce que pour échapper à un mariage forcé, où Fatoumata s'est dit « mais non, je ne peux pas être forcée, donc je m'en vais ». Et c'était prendre un gros risque, évidemment.
1: Un très gros risque.
0: Quand tu t'es lancée dans la musique aussi, parce qu'on n'en a pas parlé, mais je pense que si vous avez vu Fatoumata Diawara au cinéma, vous savez que c'est aussi une grande actrice. Voilà, bah oui, non, mais c'est vrai quand même.
1: J'ai commencé par le cinéma, voilà,
0: oui, c'est ça.
1: Le théâtre...
0: C'est d'abord le cinéma, et alors notamment dans le film Timbuktu d'Abderrahmane Sissako, qui a été multi-récompensé au César. Donc voilà, il y a eu la danse, il y a eu le théâtre, il y a eu le cinéma. Et finalement, quand tu commences la musique, tu repars encore de zéro. Donc c'est sûr qu'il y a eu plein de moments difficiles dans cette carrière. Et alors, quand tu repenses à quand tu jouais dans les bars à Paris,
1: c'est ça,
0: tes premières chansons
1: jusqu'à 2h, 3h du matin.
0: Et maintenant, tu as une tournée internationale entre l'Afrique du Sud, le Danemark, l'Italie, la Suède, la Pologne, l'Autriche, l'Espagne, tu te réjouis de ce chemin parcouru.

0: Enfin, dans le milieu, tu sens pas ce combat-là en tant que femme. Certes, il y en a, mais moins qu'à tes débuts. Comme si je venais de traverser le pont, en fait.
1: Ouais, t'as passé un cap.
0: Oui, passé un cap.
1: Ouais.
0: Il y a plus ce souci de définir ton style. Parce qu'au départ, quand tu commences, on va te comparer à beaucoup de personnes. Il y en a qui disaient, ouais, Tracy Chapman. D'autres, n'importe où, m'ont donné tellement de noms à mes débuts, j'étais là. Si, mais donnez-moi le temps, quoi. J'arrive. Ouais. Je finis tout ça là. Pour savoir qui je suis, donnez-moi la guitare. Dans 5 ans, vous saurez qui je suis. Et cette patience, il faut l'avoir. Malgré qu'il y a la vague et que toi, tu restes aligné et à mener ton public jusqu'au bout, pendant qu'ils ne te croient pas jusqu'à ce qu'ils voient, ah, finalement, je pense qu'avec cet album, les gens vont comprendre que le monde, mon genre musical, parce que c'est quand même assez atypique ce que je fais. Ça ressemble à la musique de personne. Au Mali, en tout cas, il n'y a pas de chanteuse.
1: Voilà. C'est toi.
0: C'est ouais. Qu'on ne peut pas me comparer à quelqu'un. Mais pour cela, il fallait être sûr de ce que tu veux et d'amener les gens à te suivre. Et de les amener jusqu'ici. Et ça, c'est pas évident pour tout le monde, surtout les femmes. Ouais. Parce qu'on a besoin de nous voir autrement. On a besoin de nous voir nus, on a besoin de nous voir de plus en plus sexy pour exister, comme si on doit crier pour dire « mais je suis une femme ». Mais non, on ne doit pas se débattre tout le temps. C'est pas normal. La femme ne doit pas être tout le temps en train de se protéger, de se réaffirmer, de vouloir toujours convaincre les gens ce qu'elle veut faire. Il faut que ce soit plus facile que ça. Ça doit être plus évident de nous laisser le temps de nous exprimer. Voilà. Avec la dignité et avec le respect qu'on mérite.
1: Merci beaucoup. Fatoumata Diawara, invitée de Décibel. On se dit au revoir, à très bientôt, en écoutant une chanson qui s'appelle Nden, qui est un des grands moments de cet album, Massa, qui est disponible partout depuis vendredi. Nden, c'est mon enfant.
0: Justement, c'est celui, ça parle de mes enfants, quand je les quitte le matin et que je vais travailler, et que je passe toute la journée à penser à eux, je ne sais pas s'ils vont bien ou pas. Ouais. Mais en même temps, en tant que femme, pour acquérir ta liberté, il faut faire des sacrifices. Et c'est pas évident. C'est des choix à faire. Pas mal de choix et beaucoup de sacrifices. Donc cette chanson est dédiée à mes enfants. Je les aime tellement.
1: Mmh. Merci.
0: Même si parfois ils se doutent, mais moi je sais que je les aime. Mais à ma manière, à la Fatoumata Diawara. Vous voyez ce que je veux dire? L'Amazon moderne.
1: Mmh. Nous on adore cette façon-là d'aimer. Fatoumata Diawara. Merci, à bientôt. Merci.

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3: Bonjour à toutes et à tous. J'espère que vous allez bien aujourd'hui, surtout avec les températures qui baissent enfin. Ça fait du bien. Nous sommes ensemble jusqu'à 13h avec les meilleurs moments au taquet. Un petit peu de légèreté à l'heure du déjeuner pour se booster le moral. Aujourd'hui, un auditeur nous parlera de son poisson rouge, ou plutôt de ses poissons rouges. Une autre de sa collection de valises. Il y a aussi celui qui cuisine très bien. Et d'ailleurs, il partagera des recettes avec nous sur votre radio ici.
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3: Nous pensons également aux services de secours et à vous qui êtes encore dans les incendies, comme par exemple dans les Landes notamment, ou qui devez gérer la suite et les conséquences des feux de cet été. Musique, à présent avec Jean-Jacques Goldman, on ira sur votre radio ici.

0: Jean-Jacques Goldman, on ira sur votre radio ici. Et nous, maintenant, nous allons faire connaissance avec Guillaume, d'ici Loire-Océan et son histoire de poisson rouge. Et Sandrine, d'ici Belfort-Montbéliard, ils jouaient tous deux avec Valérie Damido et Eric Bastien en avril dernier sur votre radio ici.
1: Comment ça va les amis ?
2: Bonjour.
3: Bonjour, bonjour Valérie, bonjour Eric.
2: Bonjour Guillaume.
4: Bonjour l'équipe.
1: Ah, Sandrine est là, tout va bien. Alors Guillaume, tu joues avec moi, t'as compris que t'as une petite pression sur tes épaules, mon petit bouchon ?
3: J'ai compris ça, oui.
1: Ouais. T'as bien intégré que t'avais intérêt à gagner, hein ? Voilà. Alors,
3: j'ai pas le choix.
1: Non, t'as pas le choix. 38 ans, tu habites à Mortagne-sur-Sèvre.
3: C'est ça.
1: Alors, c'est quoi les habitants de Mortagne ? J'adore savoir les noms des habitants.
3: Les Mortagnais, tout simple. On reçoit.
1: Alors, tu es en couple avec Ophélie, tu as 3 enfants. Comment s'appellent tes enfants ?
3: Marius, Louison et Léontine.
1: Mais qu'est-ce que c'est mignon ce prénom, j'adore. Oh, t'as un petit poisson rouge que t'as appelé Bubule ?
3: C'est ça, exactement.
1: Alors, est-ce que c'est le même depuis des années ou est-ce que tu faisais comme moi, quand il mourait, t'allais en chercher un autre pour pas que les enfants se doutent ?
3: Non, ben on a eu un cas. Notre Bubule, il a sauté à travers l'aquarium, il a atterri sur le carrelage un matin, donc il a fallu que je le... Ouais, c'était un peu embêtant, donc il a fallu, le cacher, aller en récupérer un vite fait. On est rendu au troisième.
1: Voilà, c'est le lot de tous les parents, hein. Le poisson rouge, malheureusement, ça dure moins longtemps qu'un chien, voilà.
3: C'est ça.
1: Alors, on t'appelle Guigui, comme tous les Guillaumes, hein, j'ai envie de dire Guigui, voilà, mon petit Guigui. Guigui, il est maîtreur en restauration du patrimoine. Alors, ça veut dire quoi, maîtreur en restauration du patrimoine ?
3: Ça veut dire que je fais les devis pour chiffrer... parce que nous, on travaille dans tout ce qui est restauration de patrimoine, enfin, tout ce qui est château, église, logis, demeure. Et moi, je chiffre tout ça, j'établis le devis au client, en fait.
1: T'es l'homme aux sous. T'es l'homme aux sous. C'est toi qui dis combien que ça va nous coûter de restaurer. Ah là là. Bon, alors, mon petit chaton, on ne va pas perdre de temps parce que...
2: On n'est pas du tout en retard.
1: On n'est pas du tout en retard.
2: On est bien.
1: Voilà. Alors, Guillaume, première question, vrai ou faux, qui te permet de marquer le premier point. Tiens, Charlie Lécouture. Comme un avion sans air. On adore. Alors, la question va porter sur les avions.
2: On adore. Un avion sans air, on n'adore pas.
1: Non, mais on adore Charlie Lécouture. Pour tester la résistance des avions, on utilise parfois des canons à poulet. Est-ce que c'est vrai que pour tester la résistance des avions, on utilise des canons à poulet ? Top chrono, 5 secondes.
3: Oh non, faut dire faux.
1: Tu dis faux ? Eh ben non, c'est vrai.
3: Oui,
1: les ingénieurs utilisent les canons à poulet pour tester la résistance face aux collisions d'oiseaux, voilà ! Bon, évidemment, c'est pas des vrais poulets, hein. On utilise des poulets...
2: Des mannequins.
1: Voilà, congelés. Allez, pas
2: Sandrine.
1: De points.
2: Allez, Sandrine. Sandrine, il nous reste 30 secondes.
1: Hein. Oh, il te reste 1 minute 40 comme moi. Voilà.
2: On est généreux. Allez. Sandrine, avec ici Belfort-Montbéliard, tu habites à Taillecourt. Comment ça va, Sandrine, aujourd'hui ?
4: Ça va super bien.
2: Bon, tant mieux, c'est pas très loin d'Audincourt, de Sochaux.
4: Tout à fait, c'est juste à côté.
2: Exactement, c'est le Doubs, c'est la Franche-Comté. C'est le Doubs, je crois. Hein.
4: C'est le Doubs dans la Franche-Comté.
2: Exactement.
1: C'est le Doubs-Comté.
2: Tu es divorcé, c'est pas grave, c'est des choses qui arrivent à des gens très bien. Mais l'essentiel, c'est de savoir qu'il y a quelqu'un dans ta vie. Et comment s'appelle cette personne ?
4: Il s'appelle Jean-Franck et il m'écoute dans la voiture.
2: Eh ben salut Jean-Franck, c'est marrant, ça, j'avais jamais entendu Jean-Franck, hein,
1: non,
2: comme prénom.
1: Jamais. Mais c'est marrant, c'est rigolo,
2: c'est rigolo,
1: salut Jean-Franck.
2: Ouais, salut Jean-Franck. Vous avez 2 enfants, je ne sais pas si c'est des enfants à vous deux. Non, je pense que c'est des enfants d'avant.
4: Non, c'est juste les miens.
2: Ouais, voilà, c'est très bien. Il y a Tom, il y a Elliot, ils ont déjà 20 ans, hein, une petite vingtaine, hein, tes enfants.
4: Oui, bientôt 22, bientôt 24.
2: Ah oui, c'est du grand ça. Fonctionnaire territorial, tu travailles dans une mairie. Tu fais quoi dans la mairie ?
4: Eh bien, je suis responsable d'un service état civil élections.
2: Ah oui.
1: Et déjà, c'est l'heure de poser la question.
2: Exactement, vive les cartes d'identité et de passeport. Sandrine, non, tu es un livre ouvert. On sait tellement de choses de toi. Ne t'inquiète pas, on a jusqu'à 13h. On y va avec la première question, un extrait musical.
1: Enfin,
2: ce sont des cloches.
1: Eh oui, les cloches.
2: Aucun lien au fait que je regarde Valérie quand j'en parle, mais bon.
1: Ça va péter pendant le chant, la chanson. Allez.
2: Nous allons à Prague, la République tchèque. Magnifique. Prague, très très belle ville. Que l'on appelle souvent la ville aux 100 clochers. Mais en fait, la ville n'en compte que 99 au lieu de 100. Est-ce que c'est vrai ou faux ? Top chrono, il n'y aurait que 99 clochers à Prague. dites la ville au sans-clocher.
4: Je vais dire que c'est vrai.
2: C'est faux, et d'autant plus qu'en réalité, il y a 500 clochers, centre historique classé à l'UNESCO. C'est le lieu de beaucoup
1: magnifique.
2: De décors de films en plus, et puis il y a l'horloge astronomique à découvrir.
1: Eh bien, Guillaume, pas de points, Sandrine, pas de points, mais c'est pas grave.

0: partirai au Chi, qui sera de nouveau en tournée en 2027 avec plus d'une vingtaine de dates dans toute la France. Coup d'envoi le 4 février à Aix-en-Provence. Elle terminera le 27 novembre à Saint-Étienne. À l'heure du déjeuner, Charles d'ici Brésil tombe très bien car il va nous donner des recettes simples et qui donnent envie. Quant à Sidonie d'ici Picardie, elle explique à Valérie Damido et Eric Bastien pourquoi elle collectionne un objet en particulier.
1: Charles, il paraît que tu adores, mais alors vraiment que tu adores cuisiner.
2: Oui, j'adore ça.
1: Alors, c'est quoi tes spécialités?
2: J'en ai une, c'est pas une spécialité française, mais c'est les carbonara, mais les vrais carbonara.
1: C'est-à-dire le vrai carbonara?
2: C'est-à-dire qu'il nous faut du guanciale.
1: Ouais.
2: Et des linguini.
1: Ouais.
2: Et puis, donc, des œufs, du pecorino et un peu de parmesan aussi, voilà.
1: Il n'y a pas de crème dans tes carbonara. C'est ça que tu veux nous dire? Parce que les Italiens mettent
2: crème
1: pas
2: de... Crème de l'Est-Majesté en Italie.
1: Exactement. En Italie, on ne mange pas de crème dans les carbos, alors que nous, on en fout 3 tonnes. Il paraît que tu adores faire griller les poissons.
2: Oui, j'adore. Je vais essayer de faire très court, à vos stylos, à vos papiers. Prenez des petites queues de lotte. C'est pas un poisson qui est très...
1: Mais j'adore les joues de lotte et les queues de lotte. Mais j'adore ça, c'est mon poisson.
2: Alors, queue de lotte. Que de l'autre en petit cube, Valérie.
1: Ouais, Eric. Vas-y.
2: Que de l'autre en petit cube. Vous faites ça bardé de lard très fin ou du fumé ou nature, comme vous voulez.
1: Ouais.
2: Et entre chaque, vous mettez un bon morceau de bon chorizo.
1: Oh là là.
2: Et vous faites ça à la plancha. 10 minutes, vous retournez, c'est une tuerie. Vous faites ça avec un riz aux algues et c'est excellent.
1: Moi, je fais des joues de lotte au barbecue.
3: Ah oui,
1: avec du
2: ah bah oui, oui.
1: Ah bah oui, les joues de lotte, des joues de cabillaud, j'adore. Oh là là, mon Dieu. Mon Dieu, comme ça a l'air bon.
3: Vous pouvez m'inviter cet été, pensez-y. Hein.
1: Oui, bien sûr. Merci. Allez, on va tout de suite marquer 3 points de plus, mon petit Charles, grâce à la question à choix multiples. Je pose la question, je te donne des réponses. T'as 10 secondes pour me dire quel est ton choix. Tiens, je t'emmène là-bas, tiens. Écoute bien. Que signifie le mot sudoku en japonais? Chiffre magique, nombre unique, calcul rapide. Éric Bastien. Alors, ça veut dire quoi, sudoku en japonais? Chiffre magique,
3: sudoku,
1: nombre unique, calcul rapide. Ou Éric Bastien, top chrono, 10 secondes.
2: Chiffre magique.
1: Et non, ça veut dire nombre unique. Et d'ailleurs, ça signifie les chiffres doivent rester uniques. Hein. En japonais, c'est suji wa dokuchi ni.
3: Oh, parlez bien.
1: Voilà, t'as raison. Et aucun chiffre ne doit être répété dans une ligne, une colonne ou un carré. Voilà, donc c'est chiffre unique. Pas de point, mais t'es toujours en tête.
3: Sidonie est avec nous. Alors Sidonie, qu'un point, on n'est pas très loin non plus du score de Charles, mais on sait qu'on a jusqu'à 13h, hein, Sidonie. Avec le bingo, elle habite au Crotoy, dans la Somme. Elle joue en ce moment à Paris, dans Sherlock Holmes. Elle aime le cinéma, elle aime la chanson. Alors, il y a aussi un petit truc bizarre dans ta vie. Alors, il y en a peut-être plusieurs, des trucs bizarres dans ta vie. Mais il y en a un qui m'a fait un peu sourire. Tu collectionnes les valises.
4: Oui, c'est venu comme ça. C'est venu comme ça. Je trouve qu'une valise, les valises anciennes, hein, c'est joli. Il y a plein de couleurs différentes. Alors, il y a ce qu'on appelle la bijouterie. C'est les fermoirs, les coins, etc. Mmh. Et puis je sais pas, ça me passe. Je me suis rendu compte que ça devenait une passion parce que je comptais que j'en avais 19.
3: Oui, c'est ça. Tu as 19 valises réparties dans ton appartement et tu t'en sers comme placard en fait.
4: Oui, c'est ça. Ben, je range les affaires dedans et c'est très spécifié par valise.
3: C'est original. C'est original. Tu fais un petit peu de sport aussi, un peu de yoga pour te détendre.
4: C'est en ce moment, mais c'est vrai, il faudrait que je m'y remette.
3: Ouais.
4: Du coup, je suis partie un peu sur l'aquagym.
3: Ouais. Ah voilà, tu plouffes toi. T'es du genre aquagym, carrément, c'est plus que la natation.
4: On est à la mer, hein, à la base, donc une fille de la mer, ça aime l'eau, hein, quand
3: bien
4: même.
3: Bien sûr, je comprends très bien. Ah, tu bricoles aussi, ça t'arrive? Qu'est-ce que tu bricoles?
4: Oui.
3: Tu fais quoi?
4: Écoute, là, au Crotoy, on a beaucoup à faire. La dernière fois que j'ai voulu vous appeler, j'étais sur l'échelle, j'arrivais pas à faire les deux en même temps. Peinture, papier peint, Valérie, je pense que Très honnêtement, je pense que t'aimerais. On a pris une couleur verte eucalyptus très jolie.
1: Eucalyptus.
4: Et ça a été bien fait avant. On avait essayé de maroufler du papier peint, mais ça faisait moche. Donc, même si c'était bien marouflé, Valérie, je ne sais pas.
1: J'espère.
4: C'était vraiment la qualité du papier qui n'était pas à la hauteur de la pièce. Donc, voilà, les peintures, le papier peint, coller des plaintes. Bon, le carrelage, j'ai arrêté, je m'étais fait mal au dos.
3: Voilà.
4: On demande à quelqu'un de le faire.
3: Non, mais tu bricoles, tu fais plein de choses. Il y a un truc que tu sais bien faire aussi, c'est les châteaux de sable. Ça, c'est balèze, hein, les châteaux de sable. Ben c'est vrai.
4: Je ne sais pas pourquoi vous avez mis ça. Alors, j'en ai pas fait depuis longtemps, mais j'ai mis une photo il y a deux jours sur mon Insta qui montrait qu'il y avait des gens qui ont fait une espèce de spirale qui allait vers la mer avec des châteaux de sable. Et j'ai jamais vu ça. Je trouve ça très beau, mais c'était pas de moi.
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2: Soyez les bienvenus si vous nous rejoignez. Nous sommes ensemble jusqu'à 13h pour écouter les meilleurs moments d'Otake avec Valérie Damido et Eric Bastien. La suite après Françoise Hardy sur ici.

0: Vous écoutez ici Françoise Hardy, VIP, avec Valérie Damido et Eric Bastien. Nous retrouvons maintenant Charles d'ici Brézizel, qui a un talent inutile mais très bizarre. Je ne sais pas comment il fait et je ne veux pas le savoir. Et Sidonie d'ici Picardie, qui nous donne un petit aperçu de son accent picard sur votre radio ici.
1: Bon alors, dis donc, il paraît que t'es bon. T'as plein de qualités, on l'a vu, hein. Tu cuisines, tu chantes, tu fais plein de trucs. Mais t'es chiant. Il paraît que t'es chiant et maniaque.
2: Ah, vous savez bien parler de
1: candidat. Il y a marqué défaut, maniaque et chiant. Alors, je voudrais que tu m'expliques qu'est-ce que c'est maniaque et chiant.
3: Maniaque, c'est-à-dire, tu ranges un truc à tel endroit et... Si on le déplace, je vais revenir et en plus en rien, voilà.
1: C'est, tu fais bien le mec qui râle.
2: Il le fait bien. Hein.
1: Faut pas déranger tes trucs quoi, c'est ça?
3: Ouais, c'est un peu ça. Maniaque et chiant. Ouais.
1: Oui, chiant. Et alors, elle dit quoi, Cathy?
3: Elle dit comme toi, elle dit oui.
1: Et voilà. Donc, mais il y a un moment donné, tu t'essayes pas de faire un peu des efforts, d'être moins chiant.
3: C'est quoi l'adage chasser le naturel, il n'y a rien au galop, c'est ça?
1: Ah oui, c'est ça, d'accord. Ok, bon, bah, en gros, c'est super, on continue à être chiant.
3: Non, mais j'essaie quand même.
1: Il paraît que.
3: À côté de ça, j'ai un gros déconneur, j'ai beaucoup d'humour, donc.
1: Mais j'ai pas dit que t'avais que des défauts, j'ai dit que tu as plein de qualités, Il paraît que t'es maniaque et chiant, quand même.
3: Voilà.
1: Bon, alors, il y a ton talent inutile. Là, franchement, ça m'a traumatisé. Ton talent inutile, il paraît que tu arrives à passer une ficelle alimentaire dans ton nez et la ressortir par la bouche. J'ai envie de pleurer.
2: Mais c'est quoi l'intérêt?
1: Mais comment tu fais ça, s'il te plaît?
3: Je passe d'abord par le nez et descends dans la bouche, il faut la récupérer après.
2: Mais pourquoi?
1: Mais c'est pas ça.
3: On a bien dit talent inutile.
1: Exactement. Mais alors moi qui pendant le Covid je pleurais ma mère pour mettre le truc dans le nez. Là j'avais envie de hurler de douleur.
2: Ah oui, les tests là.
1: Comment t'as fait?
3: Les aiguillons, ouais. Les fameux aiguillons.
1: Et toi ça te faisait rien toi du coup?
3: Non que dalle, non rien.
2: Chatouille.
1: Bah lui il adore. J'ai envie de pleurer, j'ai mal, j'ai le nez.
2: On fait un petit test à 13h Valérie.
1: Jamais de la vie. Alors, tu as 3 points. Ce qui serait bien, c'est de marquer 5 points. On est d'accord?
3: Oui, ce serait bien, ouais.
1: Je pense que c'est une question facile pour toi, mais on va voir. Tiens, une petite ambiance. Alors, on va parler de guitare. Écoute bien. Quel petit objet en forme de triangle est utilisé par les guitaristes pour gratter les cordes?
3: Alors, j'en ai ramené un bout de Londres, un médiator.
1: Un médiator. Est-ce que c'est une bonne réponse? Oui, c'est une bonne réponse. Alors, tu l'as ramené de Londres. Il est beau?
3: Juste à côté, il y a un petit musée juste à côté du fameux. Parce qu'avec Cathy, quand on était allé à Londres, on s'est fait le fameux délire de la pochette des Beatles, c'est-à-dire traverser.
1: Ah oui, bien sûr.
3: Et juste à côté, donc, il y a du studio à Beyrouth, il y a une petite boutique à Beyrouth, et donc j'ai ramené un médiator à Beyrouth.
1: Eh ben magnifique, t'as 8 points grâce au médiator.
2: Bon, parler de guitare, Sidonie, il paraît que toi tu fais de l'harmonica.
4: Oui, j'ai acheté un harmonica, j'en sais pas suffisamment pour être vraiment très bonne pour l'instant.
2: Oui, on fait de l'harmonica, il paraît qu'on fait 1m70.
4: Oui.
2: Oui, pareil qu'on aime le badminton, le bowling, la natation, qu'on a un accent picard aussi, on sait faire ça? On sait faire l'accent picard?
4: Oui.
1: Tu veux que
4: je te dise, Eric?
2: C'est bien.
4: Moi, je suis de Crotouet.
2: Ah oui, très bien. On aime la couture, le dessin, le moulage, le patronage, le bowling. Est-ce que tu sais où est-ce que j'ai chopé tout ça?
4: Elle
2: est
4: trouvée mon CV.
2: Exactement, madame. Je vous ai trouvé. Je vous ai en face de moi. Je vous vois. Alors, on a des notions d'allemand aussi. Et on parle anglais couramment.
1: Mais quel stalker, ce Bastien. Oui.
2: C'est fou, ça. J'ai le poids. J'ai les cheveux mi-longs, raides, châtain clair. Voilà.
4: Oui, tu sais tout.
2: Ah, les yeux verts, très beaux, sauf quand tu mets tes lunettes. Eh oui.
1: Il y a un problème pour les lunettes, toi?
2: Bah non, j'en porte aussi, hein. Donc.
1: Ouais.
2: Enfin voilà, j'ai plein d'infos, les pantalons, la poiture, la veste.
1: Ouais, pose ta question.
2: Tu as des trucs géniaux, quoi. J'adore. Non, c'est bien ça.
4: Dans notre métier, c'est demander, donc.
2: Oui, non, mais bien sûr, on comprend. Ça, c'est pour tous les castings.

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1: Marc Lavoine et Patrick Fiori dans la playlist d'ici en duo pour Occuper, Occuper. C'est ce qui va être le cas de Patrick Fiori l'année prochaine, car il sera sur scène à partir du mois de mars, première date à Narbonne et Nantes. Faisons connaissance à présent avec Christophe d'ici Paris, qui a une manière bien à lui de faire des crêpes. Cela a bien amusé Valérie Damido et Eric Bastien. Puis il y a aussi Catherine d'ici Normandie qui profite bien de sa retraite, comme elle nous l'explique sur votre radio ici.
2: Alors, qu'est-ce qui se passe? Il paraît qu'il y a Lydie qui appelle.
3: Alors, qui est Lydie?
4: Oui, oui.
2: Alors, comment ça va? Merci, ma chérie, d'appeler. Alors, cette petite vache, elle va s'appeler Valérie.
3: Enfin, on rappelle qu'elle était avec nous il y a quelques jours.
4: Oui, oui. Elle est très contente de vous la faire voir, oui.
2: Oh,
4: elle est née ce matin, elle va très bien, la maman aussi.
2: Oh là là, je suis contente, j'ai une vache à mon prénom. Bah alors là, écoute, tu sais quoi? Lydie, tu ne pouvais pas me faire plus plaisir. Merci, ma Lydie.
3: Je me souviens que c'était ma candidate et qu'elle avait gagné.
2: Oui, mais c'est à moi qu'elle souhaite la fête et c'est moi qui ai la vache à mon nom.
3: C'est normal.
2: Merci, ma petite Lydie, d'avoir appelé. Je t'embrasse très fort. Embrasse Valérie. Embrasse Valérie pour moi. Oh là là, j'ai une vache à mon nom, c'est magnifique.
3: Ah, si tout le monde nous rappelle, là, on est mal, hein.
2: Alors, Christophe et Catherine. Christophe à 4, Catherine à 3 et Christophe. Ah là là là là là là, Christophe, il est un petit peu notre Pierre Richard de la semaine. Oui, bah oui. Et il se trompe souvent d'étage. Ça t'arrive de sonner chez d'autres gens. Et que même tu rentres dans l'appart, tu... Hein? C'est-à-dire?
5: Exactement.
2: Tu sonnes et tu rentres, toi. Je sais pas si c'est ce qui a marqué sur ma petite fiche de Maître Coupez.
5: Oui, c'est ça.
2: Mais alors, quand tu sonnes et que tu rentres, tu te rends pas compte que quand le monsieur il t'a ouvert, c'est pas le bon copain que tu viens voir?
5: Bah non.
2: Et alors, qu'est-ce que tu fais? Tu rentres et tu dis, je boirais bien un petit café. Comment ça se passe?
5: Presque.
2: Mais il a dû être content, le monsieur, que t'es rentré chez lui.
5: Et oui.
2: Il a pas appelé la police quand même, t'es sorti tout seul, tu t'es rendu compte de ta bêtise.
5: Oui.
2: Alors c'est pas que ça, hein. Il lui arrive tout le temps des aventures. Par exemple, quand il fait sauter des crêpes, bah c'est rare qu'elles tombent dans la poêle, hein. Elles vont au plafond, par
5: oui,
2: terre.
5: Voilà, exactement.
3: Ils arrivent chez le voisin.
2: Tu ne peux pas si bien dire parce qu'elles sautent par la fenêtre.
3: C'est pour ça qu'il va les récupérer en fait.
2: Et surtout, elles vont même sur la tête de ce pauvre chien, dis donc. Pauvre Staffy avec une tête de crêpe. Ça te fait rire, pauvre Staffy, comme il doit être content, tiens. Alors, c'est pas grave, tu les manges quand même, il y en a qui arrivent dans la poêle.
5: Oui.
2: Tu sais quoi, c'est déjà pas mal. Voilà. Alors, écoute, j'espère que tu vas marquer 3 points de plus. C'est la question à choix multiples. Je te pose la question, je te propose des réponses. Évidemment, à mon top chrono, tu as 10 secondes pour me donner ton choix. Tiens, un petit
6: exemple. Fais pas ça.
2: Alors, Jacques Dutronc. Aujourd'hui, mardi 28 avril, ce n'est pas que la Saint-Valérie.
3: On est quand même.
2: C'est l'anniversaire de notre ami Jacques Dutronc. Alors, joyeux anniversaire, Jacques Dutronc, on t'embrasse. Et est-ce que tu sais, Christophe, dans quel groupe a débuté Jacques Dutronc dans les années 60? Écoute bien. Les Chaussettes Noires, El Toro et les Cyclones, les Chats Sauvages, les Bastiano.
3: Oui.
2: Alors, dans quoi il a débuté dans les années 60? Les Chaussettes Noires, El Toro et les Cyclones, les Chats Sauvages, El Bastiano. Top chrono, 10 secondes. Les taureaux et les cyclones. Oui. Il a fait ses débuts comme guitariste dans ce groupe au début des années 60. Bon, le groupe a sorti des titres et ensuite, il est parti solo. Il a explosé avec et moi.
3: Ah oui.
2: Voilà, toc-toc.
3: Ouais, les Chaussettes Noires, c'était Eddie Mitchell.
2: Puis Dick Rivers, c'était les Chats Sauvages. Bref, allez, ça fait 7 points pour Christophe.
3: Oh là là, attention Catherine. Attention. Catherine, est-ce que tu as envie de chanter? Pour t'encourager toi-même. Ou on en reste là? Oui, ah c'est vrai, tu veux chanter quelque chose?
2: Bah oui.
3: Allez,
4: non,
3: vas-y.
4: Non, pardon, j'allais
3: compter. Non, parce que nous on chante à tout moment.
4: Ça suffit, vous allez
3: depuis midi, on n'arrête pas.
4: En moins.
3: Pas du tout. Catherine, toi tu fais partie, t'es à la retraite, on l'a dit, il y a un an et demi, et t'as décidé de profiter de la vie. On ne peut que t'encourager. Avec Patrick, vous avez acheté un camping-car.
7: Super là.
4: Oui.
3: Raconte un peu l'aventure avec le camping-car.
4: Oui, on aime bien partir dès qu'il y a un petit rayon de soleil, il fait beau, allez hop, on n'est pas loin de la côte, soit on va sur la côte normande ou la Bretagne un petit peu plus loin. Et on a été même jusqu'en Hollande, là. On a été voir les tulipes, les moulins. C'était magnifique, là, en mars.
3: C'est la liberté, voilà, quoi. Le camping-car, c'est super. Voilà. On se pose un peu où on peut.
4: En tout cas, le chien, elle est heureuse comme tout. Elle est au milieu entre papa et maman. Et voilà.
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0: and the Mechanics Over My Shoulder dans la bande-son d'ici. Allez, dans quelques instants, nous sommes toujours avec Valérie Damido et Eric Bastien qui échangeront avec Franck qui ne comprend pas du tout d'où vient son surnom. Et puis, il y aura aussi une histoire d'eux avec Gwenaëlle à Dissé Armorique.
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2: Comment ça va les amis?
3: Bonjour.
4: Très bien, et vous?
5: Ben ça va, alors, Franck, qui a 52 ans, joue avec Issy Touraine.
4: Oui.
5: Tu habites à Chanceaux sur Choisy.
4: Oui.
5: Alors, comment s'appellent les habitants de Chanceaux? Les chanceux?
4: Non, les cancéliens et cancéliennes.
5: Hop, hop, hop. Tous les cancéliens, toutes les cancéliennes. Ils vont chanter sur le refrain. Alors, tu as deux filles, Sarah et Chloé.
4: Oui.
5: Jusqu'ici, j'ai bon. Et alors là, va falloir m'expliquer, mon petit canard, pourquoi ton surnom, c'est Cauchemar.
3: Fais peur.
4: Alors, tout le monde me prend pour un cauchemar. En fin de compte, est-ce que je fais peur aux gens alors que je suis un homme très gentil? Je sais pas. Tout le monde m'appelle Cauchemar. C'était mon surnom et j'ai resté comme ça.
5: Cauchemar, carrément. Tiens, voilà le cauchemar
3: qui arrive. C'est moche.
4: Exactement.
5: Mon Dieu, mais même... Non, pas tes amis, quand même, si?
4: Si, tout le monde. Ma famille, tout le monde m'appelle Cauchemar.
5: Oh my... Mais tu dois faire des trucs, quand même. T'as réfléchi, déjà? Est-ce que tu fais
4: non.
5: des...
4: Non.
5: Oh, mince.
4: Je vous dis, c'est un homme très gentil, mais pourtant, voilà, tout le monde m'appelle Cauchemar.
5: Oh mon Dieu. Bon, bah écoute, j'ai envie de te dire...
3: Vous n'avez pas de chance, Valérie.
5: Ah non, mon petit cauchemar. Surtout que Franck, il avait envie de jouer avec moi. Parce que Franck...
4: Ouais.
5: Eh oui, Franck, il a demandé à jouer avec
4: Franck,
5: moi. Il est...
4: Parce qu'il a toujours rêvé de maroufler avec vous.
5: Eh voilà. Eh oui, bricole, mon Francky. Il adore.
4: Exactement.
5: Mais oui. Il maroufle. Il fait tout dans la maison. Il paraît que t'adores le bricolage. Mais voilà.
4: Exactement. J'ai fait ma maison moi-même.
5: Oh là là là là là là. Bon, bah, rien ne t'échappe. Le placo, le béton, les tout.
4: L'électricité, le plomberie, enfin tout.
5: Oh là là là là, mais quel homme complet.
3: C'est un cauchemar.
5: Non, c'est pas un cauchemar pauvre. Non, il a fait sa maison tout seul, il est fort.
3: Il a fait sa maison tout seul.
5: Exactement. Exactement. Bon, alors écoute, on va tout de suite marquer le premier point, histoire de montrer qu'on est les plus forts, nous les maroufleurs. Tiens, un petit extrait.
4: Exactement.
5: Allez, encore un petit verre de vin, une chanson de chantier, tiens.
3: Oh.
5: Alors,
3: c'est
5: une chanson de chantier. Vous savez ce que c'est, le plus bel outil du chantier?
3: Le verre,
5: non,
3: du coup.
5: La bière. Ouais. Allez, au Royaume-Uni, figure-toi qu'on a découvert une cave à vin du 19e siècle sous un parcours de golf. Alors, est-ce que c'est vrai qu'au Royaume-Uni, on a découvert une cave à vin du 19e siècle sous un parcours de golf? Vrai ou faux? Top chrono, 5 secondes.
4: Faux.
5: Eh ben non, c'est vrai. Figure-toi que sur le parcours de Darwin Park à Trafford, eh bien, le green s'est effondré. Et sous le green, il y avait une cave voûtée remplie de bouteilles centenaires. Bon, alors, elles étaient vides, mais c'était quand même... une cave à vin. Donc, pas de points pour toi, mon Francky.
3: Oh là là, il porte bien son nom, celui-là, Cauchemar. Ça démarre mal. Gwenaëlle, bonjour et bienvenue.
6: Bonjour, bonjour.
3: Bonjour, bonjour. Avec Issy Armorique, comment s'appelle l'endroit où tu vis? Je te laisse le prononcer parce que c'est compliqué pour moi.
6: Noyal-Châtillon-sur-Seiche.
3: Noyal-Châtillon.
6: Deux communes confusionnées.
3: Ok, alors du coup, comment on appelle les habitants de Noyal-Châtillon-sur-Seiche en Ille-et-Vilaine?
6: Les Castelnaudais.
3: Ah oui, rien à voir.
5: Rien à voir.
3: Sois la bienvenue. Tu as deux grandes filles déjà. Comment elles s'appellent, tes filles?
6: Mathilde et Chloé également.
3: Qu'est-ce qu'elles font? Parce qu'elles ont plus de la petite vingtaine. Elles sont étudiantes, elles travaillent. Qu'est-ce qu'elles font?
6: C'est ça. Elles sont étudiantes, ouais.
3: Toutes les deux dans quoi? Qu'est-ce qu'elles étudient?
6: La politique internationale.
5: Oh

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1: D'ailleurs, on va régler ce problème tout de suite. Il paraît que t'aimerais bien déjeuner avec Donald Trump. Pour lui remettre un petit peu
2: les... J'aurais quelques vérités à lui dire.
1: Voilà.
0: Surtout en ce moment.
2: Je mettrais Poutine à côté et on ferait peut-être une petite remise à plat de certaines choses.
0: Oula. Oh my god.
1: Les points sur les i et les machins au carré. Ok. Allez. Bon, Gwen, évidemment, Gwenaël. Gwen, c'est ton petit surnom. T'as des poules à la maison aussi, c'est pour les œufs le matin?
2: Ah oui, mes petites cocottes, ouais. Donc, l'entretien du jardin, tout ça, c'est formidable.
1: C'est trop mignon.
0: Les œufs coques le matin.
1: Ah, c'est délicieux. Non, mais les œufs de la poule, quoi.
0: Bah, tu manges des œufs de chien, toi, ou pas? Non, c'est juste pour savoir.
1: Les œufs de la campagne, c'est ce que je voulais dire. Oui, les vrais œufs, quoi. Oui. Voilà,
0: mais en fait, les œufs, ils viennent tous de la campagne. Il n'y a pas beaucoup de Parisiens.
1: Écoutez, commencez pas.
2: Elle est taquine.
1: Le mot est fait, madame, vous savez. Le mot est fait.
0: Et ça y est, c'est parti. Allez, au taquet, exactement. Merci, Gwen.
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Bernard Lavillier et Nicoletta Idénoir. Et voilà, les meilleurs moments d'Otakès sont terminés pour aujourd'hui. Nous continuons demain, bien sûr, avec un sourcier, un agent immobilier et la femme du Père Noël avec Valérie Damido et Eric Bastien sur votre radio ici. 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Restez avec nous à suivre ici dès 5h sur votre radio.

0: réveille bien ça de bon matin. Don't leave me this way, Thelma Houston sur votre radio ici.
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0: Bonjour à toutes et à tous, j'espère que vous allez bien ce matin. L'équipe d'ici dès 5h, c'est Saveria au standard, Emeline à la rédaction en chef, Alix à la technique et Valentine Hottès pour les infos. Bonjour Valentine.
2: Bonjour Catherine, bonjour à tous.
0: On prépare la rentrée des classes, c'est dans moins d'une semaine.
2: Et votre radio ici a déjà fait les courses des fournitures. Surprise, elles sont un peu moins chères cette année. Nos bons plans dès les infos de 5h.
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0: Très bon réveil avec votre radio ici. Mercredi 26 août, il est 5h. Information Valentine Lottès. Et à la une, notre panier de fournitures scolaires.
2: Votre radio ici a déjà fait les courses avec notre partenaire, le cabinet Nielsen IQ, pour analyser les prix. Et bonne nouvelle, pas d'augmentation cette année. Flavien Groyer, stylo, cahier, gomme et cartable nous coûtent même un peu moins cher en cette rentrée.
3: Le ticket de caisse de notre panier de la rentrée affiche 134,17€, soit 1,85€ de moins par rapport à l'an dernier. Une baisse légère certes, mais plutôt logique, selon Vincent Cornu du cabinet Nielsen IQ.
4: Depuis le début de l'année, l'inflation est contenue dans les magasins sur tous les types de produits. Et donc les produits typés rentrée des classes ne font pas exception.
3: Un agenda par exemple coûte 15 centimes de moins en moyenne quand le paquet de 12 feutres enregistre une baisse de 46 centimes. Ces diminutions concernent à la fois les produits des grandes surfaces et les produits de marque qui ont mis en rayon moins de fournitures Disney ou Marvel.
4: Peut-être que dans les budgets des grandes marques cette année, on a renié un peu sur les licences et on a fait un peu plus attention parce qu'on sait qu'il y a d'autres coûts qui ont augmenté comme la matière première.
3: Le prix des produits à base de plastique, une règle par exemple, a légèrement augmenté. Les négociations commerciales menées en début d'année ont toutefois permis d'éviter l'explosion des prix.
4: C'était des produits qui étaient négociés avant avec leurs fournisseurs, donc avant la hausse des prix, avant les débuts de la guerre en Iran.
3: Cette rentrée est plutôt protégée niveau prix, mais les conséquences de la guerre risquent de se faire sentir à la rentrée 2027.
2: D'ici là, tout peut encore changer. Merci Flavien. Vous avez le détail des prix et de leur évolution pour les 29 produits du panier de la rentrée ici sur ici.fr.
0: La rentrée des classes, justement, les élèves de Poma ne la feront pas dans leur école.
2: Balayés par une immense tornade comme 300 maisons du village lundi après-midi, les 90 élèves de la commune seront scolarisés ailleurs. Les dégâts, Caroline Félix, sont trop importants à Poma à moins d'une semaine de la rentrée.
5: Oui, ici partout, il y a des tôles pliées en deux comme du papier, des vitres brisées. Les rues sont jonchées de tuiles pulvérisées. Michael, pompier spécialisé, s'est harnaché. Il s'apprête à rejoindre ses collègues sur le toit d'une bâtisse.
6: On passe par la charpente pour arriver directement sur le toit.
5: Les pompiers balancent les tuiles par terre.
6: 90% des tuiles ont éclaté, mais sont encore là-haut. Donc en fait, on évacue les gravats. Et sur la voliche, on va poser une bâche pour mettre la maison hors d'eau. On va mettre un petit moment, ouais. Okay. Surtout qu'il y a vraiment une ampleur de dégâts énorme. Donc moi, de ma carrière, j'avais jamais vu une telle ampleur. C'est assez exceptionnel.
5: Dans une rue à côté, Joël Landry, pompier adjudant chef, sort d'une maison, casque sur la tête, lampe de poche à la main. Il inspecte la structure.
7: Mais là, en tout cas, il n'y a aucune contre-indication au fait que le monsieur puisse intégrer sa maison.
8: Ma mère et moi, on peut
7: affirmatif. Vous pourrez pénétrer à l'intérieur. Je vais remplir ma petite fiche.
5: Pas de dégâts majeurs, donc Christian est soulagé pour sa mère de 96 ans.
8: C'est vrai que pour une personne qui a vécu toute sa vie dans cette maison, ça y fait quand même un peu bizarre
7: d'avoir vécu.
8: Elle était justement là quand c'est arrivé. On a entendu déjà un grand grondement qu'on croyait que c'était un tonnerre, mais en réalité c'était beaucoup plus fort.
5: Elle va donc pouvoir rentrer de Carcassonne. Il craint simplement quelques infiltrations aux prochaines pluies.
2: Et il faut s'en réjouir pour le préfet de l'Aude. Alain Buquet parle d'un véritable miracle. Aucun mort. Selon le dernier bilan, la tornade a fait 48 blessés, dont 20 à l'hôpital. Mais aucune victime n'est dans un état inquiétant. Nous sommes bien loin des dégâts d'il y a un an et demi à Mayotte. Souvenez-vous du cyclone Chido. L'archipel à l'époque est quasiment rasé dans son intégralité. Le gouvernement promet de reconstruire vite et mieux. Et bien sur place, la livraison des nouveaux bâtiments se fait toujours attendre. Le Premier ministre se rend donc aujourd'hui à Mayotte dans l'objectif d'accélérer la reconstruction.
0: 5h04 sur votre radio ici et peut-être un quatrième club de foot français qualifié ce soir pour la Ligue des Champions.
2: Et tout dépend du match de ce soir entre l'Olympique Lyonnais et les Turcs de Fenerbahçe. Après le nul au match aller, les Lyonnais ont encore toutes leurs chances de retrouver la Ligue 6 ans après l'avoir quittée. Le coup d'envoi c'est à 21h à Lyon. Le premier gros test à l'Euro de volley pour les Françaises, qualifiées pour les 8e de finale après 3 victoires en 3 matchs. C'est désormais l'heure d'affronter les favorites de leur poule et de la compétition. Les Italiennes, championnes du monde et championnes olympiques en titre. L'objectif, confirme la capitaine des Bleus, Amandine Giardino, c'est de créer la surprise.
9: On a envie d'essayer de les bousculer, essayer de les battre. On va être sur ce match, contrairement aux 3 premiers outsiders. Donc on va rien avoir à perdre, donc prendre du plaisir, tout lâcher. Et on les a joués en match amical récemment, donc on va pouvoir étudier ce match-là. Et on prend ça comme un match qu'on doit jouer à 100%, parce que comme on disait, plus on finit bien dans la poule, plus après ça nous crée des avantages pour la suite. Donc on va les aborder, on va essayer de les battre, quoi.
2: Le match, c'est à 16h. Et puis, c'est un peu comme lorsque la France a perdu son Johnny Hallyday. Les États-Unis pleurent ce matin. Leur reine de la country, Dolly Parton, est morte à 80 ans. Jolene, Jolene, Jolene, Jolene, I'm begging of you, please don't take my man. Dolly Parton et son titre Jolene. Tous les drapeaux des États-Unis seront en berne pendant une semaine pour la pleurer. La météo, Catherine.
0: Alors, ce matin, le temps est voilé sur tout le pays, voire même très couvert en Bretagne. Attention aux orages annoncés par Météo France en Charente-Maritime. A priori, peu ou pas de pluie, mais peut-être quelques averses ici ou là. Du côté des températures, ce matin, Strasbourg 19, Rennes 20, Amiens 21, Paris, Auxerre 22, Lyon 23, Bordeaux 24, Marseille 25. Cet après-midi, les orages vont remonter du côté de la Bretagne. Pour voir le soleil, il faudra être en Occitanie ou dans le sud de l'Aquitaine. Et puis, pour les températures, le thermomètre sera en hausse cet après-midi de 23 à 30 dans la moitié nord, 29 à 34 dans la moitié sud. Et puis demain, ciel couvert, un peu d'averse et des orages de retour l'après-midi notamment.
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0: Et pour la musique, je vous propose maintenant un tube de Philippe Lafontaine, ce qui vous laisse quelques minutes pour vous faire un café ou un thé. Et si jamais vous avez envie de chanter avec lui, surtout n'hésitez pas, tant pis pour le soleil. Cœur de loup sur votre radio ici.

0: Vous écoutez ici Cœur de loup, Philippe Lafontaine, 5h10, mon réveil.
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0: Valentine, dimanche dernier, un record du monde a été battu en Dordogne, celui du plus grand plateau de fromage de chèvre.
2: Oh, j'aurais tellement aimé y être.
0: 8 mètres de long, 388 fromages différents. Il y avait vraiment de quoi se régaler. Plus de 200 producteurs ont participé à ce défi. Les fromages venaient essentiellement de France, mais aussi du monde entier. Allemagne, Suède, Mexique, Sénégal. Alors, ce record a été homologué par un commissaire de justice parce que les organisateurs voudraient intégrer le Guinness Book des records. Ils vont d'ailleurs entamer les démarches dans les prochains jours. Il y avait plus de 600 personnes qui sont venues assister à l'événement. Et bien sûr, déguster les fromages, une fois comptés, on n'allait pas les laisser là, Valentine.
2: Non.
0: Si on avait pu y aller, on y serait allé. Hein.
2: Moi, j'en aurais mangé un gros bout.
0: Oui, mais plus qu'un gros bout, d'ailleurs. Merci à Issy Périgord pour l'information. Et du coup, Valentine, il faudrait bien une petite balade pour digérer tout ça.
2: Oui, je vous propose de vous nourrir d'histoires dans la Somme, au château de Tailly-l'Arbremouche du général Leclerc. Depuis la sortie au cinéma des deux films sur De Gaulle, eh bien, le nombre de visites au château est à la hausse.
0: Et c'est tant mieux. Et puis, d'ici 5h30, on écoutera aussi Cécile. 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Et côté économie, Valère Coréard est là comme tous les jours avec ses astuces sur votre radio ici. Valère Coréard, chaque jour avec vous un bon plan pour notre pouvoir d'achat. Aujourd'hui, vous vouliez nous parler du retour du leasing social.
3: Si vous avez besoin de changer de voiture, ça vaut peut-être le coup d'y jeter un coup d'œil. Alors, le principe du leasing social est simple. Grâce à une aide de l'État, certains ménages peuvent louer une voiture électrique pour une mensualité réduite. Lors de la première édition, les dossiers étaient partis très vite. Pour vous renseigner, il faut se tourner directement vers les concessionnaires qui ont publié leurs offres. Mais attention, avant de foncer, il faut comprendre ce que vous signez. Et vous avez en fait deux options. Une location longue durée, c'est la LLD. Ça veut dire que vous louez la voiture pendant plusieurs années, puis vous la rendez. Ou alors, vous pouvez décider d'aller sur une LOA, une location avec option d'achat qui vous permet, elle, de racheter le véhicule à la fin, si vous le souhaitez, en déduisant de son prix initial vos loyers et l'aide de l'État. Et
0: quels sont les points auxquels il faut faire attention, Valère ?
3: Déjà, vérifier que vous êtes bien éligible, bien sûr. Ensuite, regardez le contrat dans son ensemble, le montant du loyer, évidemment, mais aussi le kilométrage autorisé. Si vous le dépassez régulièrement, la facture peut vite grimper. Posez-vous aussi une question toute simple. Est-ce que cette voiture correspond vraiment à votre quotidien ? Est-ce que vous pourrez la recharger facilement ? Est-ce que vous roulez beaucoup ? Pour que ce soit rentable, l'idéal est de recharger à la maison. Le leasing social peut-être une très bonne opportunité pour passer à l'électrique sans se ruiner, mais comme toujours, un contrat, ça se lit jusqu'au bout, même quand la mensualité paraît très attractive sur le papier. Le leasing social, vous allez regarder ou vous préférez encore attendre. Pensez à m'écrire par ici leséconomies@radiofrance.com.
0: Merci Valère Coréard. Demain, autre sujet, celui de l'électricité et des offres dynamiques. Comment ça marche ? Est-ce intéressant ? Et pour trouver tous les bons plans de par ici les économies, rendez-vous sur ici.fr.
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0: 14, Valentine Lettès, quand le cinéma permet de redécouvrir les monuments de notre histoire.
2: Et en l'occurrence, le château de Tailly-l'Arbremouche dans la Somme, propriété du général Leclerc, l'un des principaux chefs de la France libre pendant la Seconde Guerre mondiale. Depuis la sortie au printemps et le succès des deux films sur le général de Gaulle d'Antonin Baudry, eh bien les visites Lila au Clinoira sont dopées.
5: Au bout d'une longue allée boisée sur les pelouses qui s'étendent devant le château de Tailly-l'Arbremouche, c'est la petite fille du général Leclerc qui accueille la trentaine de visiteurs.
6: Je suis ravie que vous soyez là. C'est vraiment très agréable de voir qu'il y a du monde qui s'intéresse à cette belle histoire qui est l'épopée du général Leclerc.
5: Et rapidement, Bénédicte Leclerc de Hot Clock Cost pose une question d'actualité.
6: Je voulais savoir juste par curiosité, est-ce qu'il y en a dans certains d'entre vous qui ont vu les films sur De Gaulle ? Ah ouais ? beaucoup. Et est-ce que ça vous a donné l'idée de venir ici?
5: Parce que je pense une dizaine de visiteurs hochent la tête. Parmi eux, Aliénor, 21 ans. Elle a fait le trajet depuis la Seine-Maritime.
7: Complètement, le film, ça a été une porte d'entrée pour la découverte du général Leclerc, parce que je connaissais l'histoire de la Seconde Guerre mondiale, j'aime beaucoup l'histoire, mais pas du tout le personnage. Et après, du coup, j'ai écouté les 8 heures de podcast sur France Inter par Philippe Collin, et qui a parlé du château Tailly. Et donc, c'était plutôt ça aussi ma porte d'entrée. Donc, le film, puis le podcast, puis Facebook, les réseaux sociaux, etc.
5: Face au château, elle n'est pas déçue du voyage.
7: C'est trop impressionnant, enfin, c'est trop bien d'être vraiment sur les lieux où il y avait le général, où il a fait, enfin, c'était quand même un des lieux clés pour lui.
5: Et c'est Didier Guirand, un voisin qui connaît l'histoire du lieu comme sa poche, qui va la raconter tout au long de la visite dans le parc et le musée dédié au général Leclerc.
8: Vous avez tous entendu parler de la poche de Dunkerque. Tous les corps expéditionnaires anglais qui étaient venus essayer de nous défendre et nassé dans la poche de Dunkerque.
5: Après presque 2 heures de visite, Arthur, 11 ans, venu d'Île-de-France avec toute sa famille, ravi, il a appris ce qu'il ne savait pas encore sur le général Leclerc.
9: J'avais déjà vu le film et un podcast, donc je connaissais déjà. Il y a plein d'anecdotes que j'ai appris.
5: Le château est ouvert aux visiteurs jusqu'au 30 septembre 2026.
2: Vous avez donc encore le temps d'en profiter pour terminer l'été.
0: 5h16, restez avec nous dans quelques instants, nous partons en terre inconnue avec un épisode inédit ce soir sur France 3, en invité Jean-Philippe en scène. Mais d'abord, musique, Seal, Crazy, c'est votre radio ici.

Crazy Seal sur votre radio ici, 5h20, bon réveil et bon anniversaire si vous êtes né un 26 août comme l'actrice américaine Melissa McCarthy, 56 ans, la comédienne Valérie Carcenti, 58 ans, l'écrivain Bernard Minier, 66 ans aujourd'hui, et puis nous avons une pensée également pour Daniel Lévy qui aurait eu 65 ans aujourd'hui.

0: envie d'aimer, extrait de la comédie musicale Les 10 commandements. Bonne fête aux Natacha qui nous écoute. Et puis le 26 août, c'est aussi la journée mondiale du chien. Donc on fait un gros câlin à Marvin, le chien de Valentine Lethès.
1: Bon, merci Catherine.
0: Il ressemble à quoi votre chien ?
1: Il est magnifique.
0: Oui, d'accord, mais il est noir, blanc.
1: Le plus beau chien du monde.
0: Oui, d'accord, ok, donc on n'en saura pas plus. Et puis c'est la nuit aussi internationale de la chauve-souris. Bon, ça, je suppose que vous n'en avez pas.
1: Pas encore.
0: Ça pourrait.
1: On envisageait d'acheter un copain pour Marvin alors.
0: Oui, ok, on en reparlera. Que regarde-t-on à la télé ce soir ? Eh bien, on voit cela avec Patrice Gascoigne sur votre radio ici.
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0: Et on retrouve Patrice Gascoigne avec ses coulisses TV. Aujourd'hui, Patrice, vous nous proposez un nouveau numéro de l'émission Nos Terres Inconnues à découvrir ce soir sur France 3.
3: Ce soir, l'invité de Nos Terres Inconnues est un humoriste qui ne renie pas ses origines nordistes.
4: Je suis retourné jouer sur les terres de mon enfance. Tu aurais vu ma mère comme elle était fière, ma mère. Elle est arrivée à la salle des fêtes en kangou limousiné. Avec des vides fumées puis des napperons sur les appuis-têtes.
3: C'est l'humoriste Jean-Philippe Janssen qui a accepté l'invitation de Samuel Ostigui, le nouveau présentateur de Nos Terres Inconnues, à voir ce soir sur France 3. Samuel Ostigui, c'est notre cousin québécois. Donc chaque voyage à travers nos régions est aussi pour lui une vraie découverte. Et ce soir, avec son van, direction l'Aveyron, on va découvrir un ch'ti dans le sud, Jean-Philippe Janssen. Lorsqu'il a été invité par la production, Jean-Philippe Janssen a commencé par leur faire peur. Pourquoi ? Parce que lui, le ch'ti, bah, il connaissait plutôt bien l'Aveyron, Jean-Philippe Janssen.
5: Ça leur avait fait rire parce que ça leur avait fait peur quand je suis arrivé, parce que je suis un ch'ti peut-être dans l'Aveyron, mais il faut savoir que j'ai vécu 15 ans à Montpellier, donc je suis allé souvent en Aveyron le week-end. Et donc quand ils ont su en arrivant que finalement je connaissais l'Aveyron, je pense qu'ils ont eu une petite frayeur. Mais après, il y a connaître l'Aveyron tel que je l'ai connu en y allant le week-end, et là, connaître l'Aveyron profondément comme on l'a fait avec Samuel, avec les paysages, avec les endroits les plus reculés. Et puis les gens, voilà, je pense qu'on est vraiment au contact des gens, et c'était des rencontres assez troublantes pour moi de voir ces gens, parce que moi qui suis du Nord, mon Nord il est sinistré, désertique, et il ne se passe pas grand chose dans les villages le soir. Et là, en passant du bar, en passant par les gens, j'ai vu qu'il y avait un vrai tissu social et puis une communication intergénérationnelle en fait.
3: Jean-Philippe Janssen, marqué positivement par cette découverte de l'Aveyron ce soir sur France 3, et son guide, le Canadien Samuel Ostigui, en a pris aussi plein les yeux.
6: Pour moi, c'est un vrai privilège de partir avec Jean-Philippe, qui a voyagé partout dans le monde, dans des métropoles, puis à partir dans des endroits qui sont exceptionnels, et qui disent oui à une aventure comme celle-là, parce que je vais reprendre une phrase qu'il m'a dit à plusieurs reprises. Il dit « L'aventure est parfois au coin de la rue ». Et cette phrase, je la reprends, je la réutilise maintenant presque toutes les semaines.
3: L'aventure est au coin de la télé. Samuel Ostigui invite Jean-Philippe Janssen dans Nos Terres Inconnues ce soir sur France 3. En revanche, ce qui est connu, c'est le retour des coulisses télé demain, même heure, même endroit.
0: Nous serons avec la journaliste de M6, Nathalie Renoux, qui fête ses 20 ans de journal télévisé. Merci Patrice Gascoigne. Allez, dans 3 minutes, nous serons avec Stéphane Bern pour manger des huîtres qui proviennent de la baie méditerranéenne. Et oui, le temps d'écouter un des derniers titres de Zazie. C'est Peu importe sur votre radio ici. Peu importe.

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1: Peu importe, Zazie, Zazie qui sera en tournée à partir de mars 2027. Première date à Strasbourg. Chaque jour, avec ici un peu d'histoire avant l'actu avec Stéphane Bern. Et ce matin, on voyage au 19e siècle dans une baie méditerranéenne où l'on ne cultive pas seulement le soleil.
2: Quand on pense aux huîtres, on imagine souvent l'Atlantique. Pourtant, une baie produit depuis plus d'un siècle des coquillages bercés au chant des cigales et à l'accent de Pagnol qui ont fini par séduire jusqu'au grand chef. En 1860, la Seyne-sur-Mer. Dans la baie de Tamaris, les premiers élevages de moules apparaissent déjà sur des pieux plantés en mer. La tradition conchylicole locale est ancienne. La baie possède un avantage rare. Protégée mais ouverte sur la Méditerranée, elle bénéficie d'un import continu en nutriments et en phytoplancton. Un club med avec buffet à volonté réservé aux pensionnaires des fonds marins. Au fil du temps, plusieurs familles d'ostréiculteurs s'y installent et développent un savoir-faire particulier. Ici, contrairement aux côtes atlantiques, il n'y a presque pas de marée. Des huîtres avec des horaires de bureau stables, qui grandissent donc en permanence immergées, souvent suspendues sur des cordes façon hamac, à la coule, ou élevées sur des tables marines. À ce niveau de sérénité, même l'application Petit Bambou leur demanderait presque des conseils. Résultat, des huîtres qui ont bien mangé à la cantine, réputées plus charnues, avec des notes de noisette et une saveur très marquée par la Méditerranée.
3: Vous nous donnerez une bourriche d'huîtres, monsieur Blin, avec un petit vin blanc ?
2: Certaines productions de Tamaris sont aujourd'hui plusieurs fois médaillées au concours général agricole de Paris et servies dans des restaurants étoilés.
4: Du coup, j'ai mangé les 12 douzaines d'huîtres.
2: Mais évidemment, sans leur médaille. Ce serait dommage de se faire sauter un plombage en pleine dégustation. À Tamaris, les huîtres poussent face aux palmiers et sous le soleil du Var. La preuve qu'en Méditerranée aussi, on peut avoir l'accent du Sud et finir sur un plateau de fruits de mer. Peu cher, quelle carrière.
1: Effectivement, merci Stéphane Bern. Demain, autre voyage dans le temps à la fin du XVIIe siècle où un corsaire français avait de la répartie. À suivre l'info du jour, il sera question du prix de la rentrée scolaire de nos enfants. 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Mais d'abord, 5h30 et c'est l'heure de l'actualité en France et dans le monde avec vous Valentine Lottès.
5: Une rentrée scolaire un peu moins chère. En partenariat avec le cabinet Nielsen IQ, votre radio ici aussi a fait ses courses de rentrée et pas d'augmentation cette année. Les négociations entre distributeurs et fournisseurs se sont faites avant le début de la guerre en Iran, avant donc la flambée des prix. 5500 foyers encore privés d'électricité dans le sud de la France hier soir. La majorité dans l'Hérault, conséquence des orages particulièrement violents pendant lesquels une tornade a même ravagé le village de Poma lundi dans l'Aude. Qui vole les pinces de désincarcération des pompiers utilisées pour sortir de leur voiture les victimes d'accidents de la route? Elles ont disparu dans 5 casernes du Rhône et de l'Isère, cambriolées pendant ce mois d'août. Pour les pompiers, les voleurs ont l'intention de s'en servir pour forcer des portes blindées. C'est une première en France. Des œufs de crocodiles du Nil ont éclos sans intervention humaine dans la Drôme. Il leur faut pourtant une température minimum de 28 degrés dans du sable et en continu pendant 3 mois. L'été caniculaire et le réchauffement climatique a donc permis l'éclosion de ces petits crocodiles en photo sur ici.fr. L'Olympique lyonnais à 90 minutes de la Ligue des Champions. L'OL joue sa qualification ce soir à domicile contre les Turcs du Fenerbahçe. Le coup d'envoi, c'est à 21h. Réparation terminée pour Sophie Adnaud. Première française à quitter son vaisseau pour sortir dans l'espace la semaine dernière. L'astronaute est retournée dans le vide spatial hier pour réparer avec succès une antenne de communication avec la Terre.
1: L'info du jour, Valentine, c'est le prix de la rentrée de nos enfants.
5: Elle nous coûtera un peu moins cher. Avec le cabinet Nielsen IQ, nous avons comparé le prix du panier ici à celui de l'année dernière. 29 produits à l'intérieur, stylo, plume, cahier, agenda, calculatrice, pour un total de 134,17€ cette année, soit 1,85 € de moins. L'économie est donc toute relative, mais au moins Léopold Picot, ça n'augmente pas pour les parents déjà victimes de la hausse des prix tout au long de l'année.
0: De rayon en rayon, rien n'est laissé au hasard. Toute seule avec son caddie, Virginie compare de l'eau de stylo.
6: C'est juste un petit peu la corvée quand même. J'ai un grand et une petite et du coup je préfère le faire sans eux. Au moins je prends ce qui m'arrange.
0: La mère de famille fait très attention au prix, encore plus cette année.
6: Financièrement c'est compliqué cette année, ouais.
0: Postée devant les trousses, Ouisa se tourne très naturellement vers les moins chers.
7: J'anticipe, aujourd'hui il y a 80% plus 10 ans en bon d'achat. C'est un gros budget, en plus on n'a pas d'aide parce qu'on travaille les deux. C'est un peu dur, quoi.
0: Même si les fournitures en promotion ne sont pas toujours au goût de sa fille.
7: Je lui dis non, ça c'est cher, il faut prendre ça. Et il ne peut pas avoir tout. Et c'est comme ça un crayon.
0: Un peu plus loin, Paul est à la recherche d'un objet bien précis.
8: Un agenda de foot.
0: Comme il rentre en CM2, sa maman, Julia, lui laisse ce petit plaisir.
9: Ils ont le droit de choisir l'agenda, la pochette, à élastique en général. Puis après, le reste, on prend des basiques.
0: Et la technique pour économiser, c'est de réutiliser.
9: Les instituts disent de reprendre des années d'avant. Donc, par exemple, classeur, tout ça, il reprend, cahier de poésie. Finalement, je pense qu'on va s'en tirer pas trop cher.
0: Une autre façon d'économiser, c'est d'éviter les marques spécialisées, de privilégier celles des distributeurs. Ça permet de diviser par deux le prix du panier moyen.
5: Effectivement, selon l'étude de votre radio ici, la différence entre les grandes marques et les produits distributeurs est énorme. 76 € d'écart entre nos deux paniers. Vous avez le détail, nos bons plans et nos conseils sur ici.fr.
1: Alors,
5: la météo, Catherine.
1: Oui, alors c'est un petit peu compliqué du côté de la Charente-Maritime. Il y aura des orages, mais sinon, à partout ailleurs en France, le ciel sera voilé, voire même très couvert dans le nord-ouest, la Bretagne. Pour les températures, Brest ce matin 19 degrés, Lille, Belfort 20, Bourges 21, Paris 22, Montélimar 23, Toulouse 24, Nice 26. Et puis sur la page Facebook, eh bien, nous avons plein de jolis commentaires et plein de jolies photos, notamment Paco qui est à la Tronche en Corrèze, relève 15 degrés sur son thermomètre. Stéphane qui est à Mulhouse, 16 degrés. Maggie à Tavel dans le Gard, 17 degrés. Et Mika qui est à Ramatuelle a déjà 21 degrés. Cet après-midi, les orages vont remonter du côté de la Bretagne. Ailleurs, ça sera toujours mi-figue, mi-raisin. Pour le soleil, il faudra être plutôt dans le sud-ouest, en Occitanie ou au sud de l'Aquitaine. Et puis les températures, elles, cet après-midi, remonteront jusqu'à 30 degrés dans la moitié nord et 34 dans la moitié sud. Demain, pas mieux, il y aura toujours des orages, notamment l'après-midi. Il faudra faire attention.
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1: 5h35, bon réveil à ceux qui ouvrent à peine les yeux et bon courage à celles et ceux qui sont déjà au travail ou sur la route. De bon matin, si tôt. Nous continuons en musique à présent avec George Harrison, My Sweet Lord, sur votre radio ici.

0: My Sweet Lord, George Harrison dans la playlist d'ici 5h39.
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0: La chanteuse Dolly Parton est décédée hier à l'âge de 80 ans. C'était une icône de la musique country. Et vous, qui a bercé votre enfance? Tiens, Valentine, je me pose la question. Quel chanteur, quelle chanteuse? Britney Spears. Ah bah bien sûr, évidemment. Baby One More Time,
2: Oops, I Did It Again, voilà. Absolument.
0: Bon, alors, si autre que Britney Spears, qui est-ce que vous chantiez à tue-tête dans votre chambre ou ailleurs? Quel chanteur, quel groupe à chanson a changé votre vie? Est-ce que vous le faites d'ailleurs découvrir à votre enfant maintenant? 0810 055 056. Appelez-nous maintenant pour partager votre passion musicale et vos souvenirs. 0810 055 056. On en parle juste avant 6h. Et donc, on vous le répète, la rentrée scolaire approche à grands pas et votre enfant se demande peut-être dans quelle classe il sera.
2: Et pour répondre à cette question, Décide vous propose de vous aider. Et c'est une arnaque, évidemment. Aude Razo vous explique pourquoi dans quelques minutes.
0: Et pour la musique d'ici 6h, on aura également Vanessa Paradis. Oh, c'est lui.

0: Pépine du cœur, Vanessa Paradis, ce matin sur votre radio ici. Mais elle n'est pas toute seule puisque maintenant nous accueillons Pascal. Bonjour Pascal.
1: Bonjour Pascal.
2: Bonjour.
0: Pascal, vous êtes dans la Nièvre?
2: Oui.
0: Vous êtes où dans la Nièvre?
2: Je suis à Autioux, une petite commune située à 20 km du Morvan.
0: Ah, très bien. Alors Pascal, pourquoi vous êtes debout si tôt ce matin d'ailleurs?
2: Eh bien parce que je prépare des crêpes pour mes petits-enfants.
0: Ah, je crois que Valentine et moi, on va vous passer une petite commande.
1: Je vais dire, c'est une excellente raison. Mettez-nous une petite assiette de côté. Une
2: D'accord.
1: grosse assiette même en fait.
2: Une grosse assiette.
1: S'il vous plaît Pascal. Ouais.
0: Pour moi, ça sera chocolat crème de marron, s'il vous plaît.
1: Oh la gourmande.
2: Ah. Crème de marron, c'est très bien ça, oui.
1: C'est au menu ce matin, Pascal?
2: Eh bien, au menu, oui, non, on n'a pas de crème de marron, on a de la pâte à tartiner au chocolat, on a de la confiture, du sucre, du lait Nestlé.
0: Oh, plein de bonnes choses. Vous avez combien de petits-enfants, Pascal?
2: 4.
1: Ça en fait des crêpes?
2: Ça en fait. Non, mais là, je n'en ai que 2. Hein. J'ai les plus petits, là.
1: Formidable. Ah oui, puis en plus, c'est petit, ça mange moins.
2: Ça mange moins.
0: Ça en fera plus pour vous, Pascal.
2: Ils adorent les crêpes.
0: Bah, on les comprend. Qu'est-ce que vous avez prévu aujourd'hui à part les crêpes et les petits-enfants, Pascal?
2: Eh bien, normalement, le temps se remet un peu au beau et nous allons aller près d'un étang qui s'appelle l'étang du Merle, qui n'est pas très loin de chez nous, où on peut se baigner. Il y a des pédalos, il y a une plage aménagée. Enfin, c'est super pour les enfants, s'il fait beau.
0: Et s'il ne fait pas beau? Des crêpes, encore des crêpes.
2: Non, pas des crêpes toute la journée. Non, on va faire des jeux de société avec eux. Hein.
0: Comment ils s'appellent vos petits-enfants, enfin les deux que vous avez aujourd'hui?
2: Alors j'ai Lou, le plus grand, qui a 8 ans, et Marcel qui a 5 ans.
0: Lou et Marcel, ils sont tout mignons.
2: Bon, oui.
0: C'est super. Eh bien, merci de nous avoir appelé ce matin, Pascal, pour démarrer la journée. Vous avez évidemment gagné cette radio portative qui fait réveil, Bluetooth, lampe. Elle fait tout sauf les crêpes, donc continuez à en faire. Hein.
2: Alors, j'aurais aimé avoir, juste un sticker de Ici Bourgogne, si ça existe.
0: Ah ben, je ne sais pas, on va se renseigner et puis on voit ce qu'on peut. D'accord. On va voir ce qu'on peut faire et puis on vous tient au courant. Ça marche, Pascal?
2: C'est très gentil.
0: Allez,
2: merci,
0: je vous souhaite une belle journée. Bonne crêpe.
2: Bonne journée et vive ici Bourgogne.
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0: C'est pas vrai, le rendez-vous anti-arnaque au Draso, la rentrée scolaire approche à grands pas et revoilà les sites frauduleux qui prétendent nous révéler à l'avance dans quelle classe sera notre enfant et avec qui.
6: Effectivement, je surfais tranquillement là sur les réseaux sociaux l'autre jour et je suis tombée sur cette vidéo.
7: Je vais vous faire un tuto, voilà, donc le site c'est mafutureclasse.com. Donc ce que vous faites, c'est que vous mettez vos informations, ensuite vous faites accéder à ma fiche classe, ça va charger et votre classe sera là. Voilà, donc n'hésitez pas, mafutureclasse.com.
6: Alors, contrairement à ce jeune homme, non seulement je vous conseille d'hésiter, mais je vous conseille de ne surtout pas aller sur ce site et d'en parler, de prévenir vos enfants, vos ados qui eux aussi vont tomber sur ces vidéos et qui trépignent d'impatience, ça se comprend, pour savoir s'ils pourront s'asseoir avec leurs copains, copines à la rentrée.
0: Aude, pourquoi il ne faut pas aller sur ce site?
6: Déjà, il ne vous révélera rien du tout. La preuve en commentaire, tous les internautes répondent que ça ne marche pas ou que ça leur affiche des noms de gens qui ne sont pas dans leur établissement. Et ne vous fiez pas au drapeau bleu, blanc, rouge et à l'aspect très officiel de ce site. Il n'y a pas de plateforme de l'éducation nationale pour connaître à l'avance la composition des classes. Ça n'existe pas. Deuxième raison, le site vous fait rentrer, attention, des infos très personnelles. Le nom, prénom de votre enfant, le nom de son établissement, établissement, sa ville. C'est dangereux de laisser traîner des informations comme ça, vous ne savez pas à qui vous les donnez. J'en ai repéré d'autres, des sites comme celui-là, vous avez voirtaclasse.com ou trouveclasse.com. Alors, je comprends qu'il y ait du stress, de l'impatience, mais je vous conseille d'attendre patiemment que l'école, le collège, le lycée vous donne la composition de la classe quand il aura décidé de le faire. C'est lui qui décide.
0: Évidemment, puis en attendant que vos enfants profitent de leur dernier jour de vacances. Pour retrouver tous les conseils anti-arnaque d'Audrazo, rendez-vous sur ici.fr, rubrique C'est pas vrai, 5h40.

0: Elle sera à La Rochelle en septembre, puis à Pau, Montpellier et ailleurs, en tournée jusqu'à mi-novembre. Vanessa Paradis, Les Épines du Cœur, 5h48. Et vous, quelle musique vous aimez? Quelle musique a changé votre vie? Quelle musique vous inspire? Quel chanteur? Quel groupe vous a donné des frissons? Ou vous chantez à tue-tête, alors dans votre salle de bain ou ailleurs, et que vous faites peut-être découvrir à vos enfants et vos petits-enfants? 0810 055 056. Appelez-nous maintenant pour en discuter. Promis, on ne vous fera pas chanter. Peut-être qu'on fera chanter Valentine Letess.
1: J'ai pas dit oui.
0: Oui, on verra. Allez, appelez-nous 0810 055 056. Il est temps de se plonger dans le monde merveilleux du vivant. Aujourd'hui, trois choses à savoir sur le cétacé qui peut atteindre les 20 mètres pour plus de 40 tonnes, avec une tête qui représente un tiers de son corps. Bonjour Benoît Prospero.
2: Aujourd'hui, le cachalot. Bonjour à toutes et tous. Au programme, allaitement, crèche et horizontalité. Et donc d'abord, première chose à savoir, chez le cachalot, l'allaitement est absolument hors norme. Pour nourrir un nouveau-né de 4 tonnes, il faut d'abord un lait très riche en graisse. Mais contrairement à d'autres mammifères, chez les cachalots, les petits ne têtent pas leur mère. Ce sont ces dernières qui injectent le lait dans la gueule de leur bébé. Comment ça marche exactement? En fait, lorsqu'il a faim, le petit vient se positionner sous le ventre de sa mère, au niveau des mamelles. Et en les tapotant à plusieurs reprises, il stimule la sécrétion de lait et déclenche ainsi le processus d'allaitement.
0: Et autre fait remarquable, il arrive également que des femelles, autres que la mère biologique, nourrissent les jeunes.
2: Eh ben oui, et c'est ce que l'on appelle l'allo-nursing. Et à ce sujet, deuxième chose à savoir, chez les cachalots, nom d'une citrouille en tutu, il y a des crèches et des nounous. Là aussi, comment ça marche? En fait, des femelles partent chasser dans des grandes profondeurs les céphalopodes dont elles raffolent, et les jeunes, ne pouvant pas les accompagner sur de si longues et profondes apnées, eh bien restent en surface sous la surveillance de nounous dans des crèches, comme des baby-sitteuses qui peuvent être des mères ou des femelles non matures sexuellement. On pense en fait que ce serait pour ces dernières une manière d'apprendre à s'occuper des petits, une sorte de training à devenir maman.
0: En clair, c'est comme le babysitting, sauf que le bébé est un petit peu plus gros que chez nous.
2: C'est vrai que c'est déjà du beau bébé, hein. Et alors, troisième chose à savoir, chez le cachalot, la prise de décision suit un modèle de démocratie horizontale et décentralisée au sein des clans familiaux matrilinéaires. Plus clairement, en fait, pour coordonner leurs déplacements, les cétacés privilégient un consensus collectif plutôt qu'un leadership imposé. C'est-à-dire un processus lent qui peut nécessiter plus d'une heure, hein, parfois pour un simple virage, garantissant ainsi l'adhésion de tous les membres. Le monde vivant est merveilleux, et pour le partage de ses connaissances, un énorme merci au docteur en éthologie cognitive et cétologue Fabienne Delfour, autrice du livre publié chez Tana Édition, La sensibilité du cachalot, les émotions des cétacés, une biologiste engagée à l'écoute.
0: Chez le cachalot, il y a donc des crèches et des nounous. Merci Benoît Prospero. Et demain, nous nous intéresserons au fou de Bassan. C'est un grand oiseau.

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0: Depuis le mois de juin dernier, la sécheresse des sols s'est installée sur l'ensemble du pays. Conséquence, plusieurs restrictions d'eau ont été prises dans certains départements. Difficile par endroit de pouvoir, par exemple, arroser son jardin. Alors, une commune de Bretagne a décidé à son tour de prendre les devants et ainsi anticiper les futurs manques d'eau. Robin Bernot.
2: Et si les récupérateurs d'eau faisaient partie des solutions pour faire face à la sécheresse?
3: Je pense que c'est une excellente idée.
2: En Bretagne, pour permettre aux habitants de continuer à arroser potagers et jardins, la mairie de Plourivaux, dans les Côtes d'Armor, a lancé un achat groupé de plusieurs dizaines de récupérateurs d'eau de pluie, comme l'explique Véronique Cadudal, la maire de la commune, à notre journaliste Delphine Gocho.
4: L'idée, c'était aussi de ne pas continuer à arroser avec de l'eau potable, parce que c'est quand même un peu aussi... un peu d'incohérence, et de se dire que récupérer l'eau quand il pleut et de pouvoir s'en servir quand on en a plus assez, notamment pour nos potagers, nos fleurs, etc., c'est quand même une très bonne idée.
2: Aujourd'hui, l'élu est persuadé que chacun peut à son niveau faire quelque chose.
4: Si chacun y met un peu de bonne volonté, alors sans doute qu'on ne réglera pas tous les problèmes de cette façon, mais en tout état de cause, si personne ne fait rien, il ne se passera rien. Donc en fait, chacun peut à son niveau faire quelque chose.
2: Alors ici, ça marche, mais vous, qu'en pensez-vous?
5: Moi, j'ai toujours été militant pour ces choses-là, donc il n'y a pas de souci.
2: Pour Alain, c'est une bonne initiative, mais pour lui, aujourd'hui, il faut d'abord passer par de la sensibilisation.
5: On est dans une société de consommation, à tout va, et puis on voit bien aussi qu'il y a un changement climatique. On a beau fermer les yeux, mais non, elle est là. Il faut sensibiliser toute la population, mais c'est à la municipalité d'abord de le faire, mettre en avant ces choses-là, c'est primordial pour l'avenir de nos enfants.
2: Une prise de conscience qui a gagné du terrain, selon Corinne, surtout après l'été que nous venons de connaître.
3: Je pense que les gens prennent vraiment très très fortement conscience, et notamment cette année, parce qu'on a tous été victimes de la sécheresse, alors qu'auparavant, on n'en avait pas, et effectivement, c'est très inquiétant.
2: Mais alors, est-ce qu'on ne se réveille pas un petit peu trop tard? J'ai posé la question à Corinne.
3: Je pense que c'était prévisible, et que malheureusement, il faut qu'on soit devant le fait accompli pour en prendre conscience. C'est dommage.
2: Oui, parce que Corinne, comme vous peut-être, elle s'est directement retrouvée impactée par la sécheresse.
3: Je ne pouvais pas arroser mon jardin, et là je me suis dit, bon, il faut faire quelque chose. Donc si je peux récupérer l'eau de pluie pendant l'hiver, ce sera parfait.
2: Au total, cet achat groupé de récupérateurs d'eau proposé par la mairie de Plourivaux dans les Côtes d'Armor a permis de réduire les coûts. Plus d'une cinquantaine de foyers ont ainsi pu s'équiper d'une cuve de 1000 litres pour moins de 130 euros.
0: Merci Robin Bernot. Demain, autre idée qui marche, un cuisinier qui distribue des repas aux plus précaires. Allez, musique à présent. Et justement, voici ma question du jour. Quel chanteur, quel groupe a marqué vos jeunes années? Et même peut-être encore aujourd'hui, 0810 055 056 pour nous en parler. Et peut-être même chanter. Vous ne serez pas obligé. 0810 055 056. Et c'est Pascal Obispo maintenant, plus que tout au monde, sur votre radio ici.

0: Pascal Obispo, plus que tout au monde sur votre radio ici, 5h58. Alors la chanteuse américaine Dolly Parton, icône de la musique country et pop, nous a quittés à l'âge de 80 ans. Dolly Parton qui a inspiré de nombreux artistes, Rihanna, Beyoncé, Taylor Swift, enfin bref, toute une génération, plusieurs générations même. Alors ce matin, on a eu envie de réécouter des sons qui nous ont, nous, inspirés. Et Valentine Lottès, c'était Britney Spears.
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0: Oh là là!

0: sais pas.
1: Allez, bientôt 6h, il est déjà l'heure de retrouver votre équipe. D'ici matin, Valentine et moi, nous vous souhaitons une très très bonne journée avec votre radio locale ici. À demain.
2: Merci beaucoup Catherine Quicandon. À demain à partir de 5h. Et ouais, l'équipe d'ici matin, d'ici Pays Basque s'installe tranquillement. Les mêmes. Et on recommence, c'est parti pour se réveiller. Cette fois-ci, je commence par saluer Iban pour commencer. Ça va Iban?
3: Bonjour Egunon Deneli, ça va super bien ce matin.
2: Et en face de nous, Wassila Guitoun aussi. Wassila, tout va bien?
4: Merci, bonjour à tous, tout va bien.
2: Oh bah écoute, c'est comme ça, tu me remercies, mais je t'ai rien dit, Wassila. Et puis à la réalisation de cette émission aussi, c'est Damien. Tout va bien, Damien?
5: Tout va bien.
2: On peut dire un petit merci aussi?
5: Oui, merci.
2: Et bah voilà. Allez, c'est parti, on se réveille pour une nouvelle journée.
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2: Très bon réveil à vous en ce mercredi 26 août.
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2: Et on s'informe donc avec le journal local, Wassila Guitoun.
4: On se dirige vers un procès dans l'affaire Patrice Lagnès à Bayonne. Du nom de cet homme tué au fait de Bayonne il y a 3 ans, on apprend que le parquet a demandé à ce que 3 personnes soient jugées, renvoyées devant la cour criminelle de Pau. C'est une information de nos confrères de Sud-Ouest que nous sommes en mesure de confirmer, Oyana Larsabal.
8: Au début, 9 personnes avaient été présentées au juge d'instruction. Parmi elles, 7 avaient été mises en examen pour meurtre, mais toutes avaient été libérées en attendant la fin de l'enquête. 3 ans après ces faits, l'information judiciaire est terminée. Le parquet de Bayonne demande le renvoi de 3 personnes devant la cour criminelle. Non lieu pour les autres. Et il requalifie les faits. Ce n'est plus un meurtre, mais des violences volontaires en réunion ayant entraîné la mort sans intention de la donner. On parle alors de coups mortels portés à Patrice Lagnès, ingénieur informatique âgé de 46 ans, passé à tabac le premier jour des fêtes de Bayonne 2023 pour avoir demandé à un groupe de festaires d'arrêter d'uriner sur la porte d'entrée de son immeuble. C'est le juge d'instruction qui décidera si procès il y aura ou pas.
4: Et ce juge d'instruction a jusqu'à début du mois de novembre pour décider donc s'il y aura bien un procès.
2: Une ancienne hôtesse de l'air originaire d'Anglette a obtenu gain de cause après un combat judiciaire de 2 ans.
4: Elle voulait faire reconnaître son cancer du sein comme maladie professionnelle. Et début juillet, eh bien, le tribunal de Bayonne est allé dans son sens. Cette femme âgée d'une 50aine d'années aujourd'hui a fait valoir le fait qu'elle avait travaillé pendant 10 années de nuit, qu'elle avait été exposée au tabagisme passif. La décision de la justice va lui permettre notamment de prendre sa retraite de manière anticipée.
2: Un dessin provoque une polémique à Itsassou.
4: Une fresque a été réalisée sur le mur d'un bâtiment de la commune pendant les fêtes ce week-end, mais le préfet, tout juste installé, demande à ce qu'elle soit retirée. Selon Simon Fété, cette peinture représente le visage de Tchomin Olagaray, ce membre du groupe armé indépendantiste Iparétarak et est mort en 1980. Il a été tué dans l'explosion d'une bombe qu'il était en train d'installer dans la voiture de la femme du sous-préfet de Bayonne de l'époque. Dans un communiqué, le préfet condamne donc cette fresque et annonce avoir saisi la justice. Le maire d'Itsassou n'a pour l'heure pas encore répondu à nos sollicitations.
2: Plus que quelques jours avant la rentrée, une nouveauté à venir pour les élèves de première au lycée cette année.
4: Oui, ce sont les premiers qui vont pouvoir passer l'épreuve du grand oral en basque l'année prochaine. Ils pourront également passer en euskara, l'une de leurs spécialités. C'est officiel, mais ça va poser problème pour les élèves qui sont en section bilingue dans le public. Pour eux, en fait, c'est un peu le flou, nous explique Aïtsan Garat. Elle est la coordinatrice de l'association de parents d'élèves Bigabay.
9: Pour le moment, on a peu de recul sur cette nouvelle réforme parce qu'il y a très peu de spécialités qui sont enseignées en basque. Concrètement, en fait, il y en a qu'une seule. C'est la langue, littérature, culture étrangère et régionale. Et en fait, entre les élèves qui suivent cette spécialité uniquement en première et ceux qui l'amènent jusqu'en terminale, on ne sait pas encore exactement comment ça se déroule.
8: Il y a quand même d'autres matières qui sont enseignées en basque au lycée, oui. Même dans le public.
9: Oui, oui. Il y a les matières du tronc commun aussi, il y en a certaines. Il y a l'histoire-géographie, les mathématiques, l'EPS, l'SVT et la physique-chimie.
4: Ouais, voilà, pas beaucoup de spécialités proposées donc en euskara dans le public, ce qui n'est pas le cas dans le privé où tous les cours sont enseignés en langue basque, on le rappelle, sur notre territoire. 6 lycées publics proposent un enseignement bilingue. Et puis l'autre nouveauté aussi pour les élèves au lycée cette rentrée, le téléphone portable sera interdit, pas seulement pendant les cours, mais aussi à la pause, à la cantine. Et on va recevoir ce matin sur Ici Pays Basque un proviseur, celui du lycée L'Argenté à Bayonne. Mathieu Pommiès sera avec nous à 7h45. 5. Après les intempéries à Sam, un retour presque à la normale. Toutes les routes sont de nouveau praticables après le passage d'une tempête. C'était dans la nuit de dimanche à lundi. Le courant aussi a été rétabli pour tous les habitants. Les services de l'État ont commencé maintenant à évaluer les dégâts sur les cultures puisque certains producteurs de kiwis notamment ont perdu, ou en tout cas ont tout perdu ou presque. Et la mairie annonce qu'elle va accompagner toutes les victimes qui ont subi des dommages sur leur maison. Elle va les aider à faire les démarches auprès de leurs assurances. Et puis il y a également eu des dégâts au niveau du cimetière. Un Français sur deux angoissé après les canicules et les incendies qui ont touché la France cet été, et notamment après les images de désolation qu'on a pu voir dans les Landes ou encore en Gironde. C'est ce que montre une étude menée par le cabinet Ipsos. 56 personnes interrogées affirment avoir eu des problèmes de troubles du sommeil, inquiets pour l'avenir.
2: Shabir Barandika et Thibaut Basque coiffent la boina à Saint-Jean-de-Luz.
4: Oui, ils remportent la finale du slam de Sesta Punta des internationaux. Victoire hier soir devant un Raelai plein, une victoire logique en deux manches, Stéphane Garcia.
0: Comme une évidence face aux jeunes Clément Garcia et Guyen Oyenhard qui pour leur deuxième participation en Summer League ont réussi à se hisser en finale d'un slam. Barandika et Basque survolent la partie 15-13, 15-9 en 1h12, d'où la déception du Moléonais Oyenhard.
5: On a un peu eu l'impression de ne jamais être trop rentré dans cette partie. On a eu un sursaut d'orgueil en fin de première manche qu'on n'a pas su faire durer sur le début de la deuxième manche. Et en fait, je ressors de l'été sans trophée, à part une médaille en bois ici à Saint-Jean-de-Luz, donc brin d'amertume. Ouais.
0: Pour Shabir Barandika, c'est la confirmation qu'il est le joueur de l'été sur les Kanja, lui qui a réussi notamment à enchaîner 13 victoires de rang jusqu'à la semaine dernière. Je ne m'y attendais pas, explique l'avant qui revenait d'une grave blessure au coude. J'ai commencé l'été en cherchant les sensations et regarde les résultats, j'ai gagné à Guernica, à la maison et à Saint-Jean, je suis très content. La confirmation aussi que Thibaut Basque est d'une fiabilité redoutable à l'arrière, lui qui peut encore remporter les tournois slam de Biarritz et de Pau.
7: Ça serait un rêve, oui, aujourd'hui je suis le seul à pouvoir être dans les trois finales. Gagner la triple couronne, il n'y en a pas beaucoup qui l'ont fait. Je crois qu'il n'y a que Lopez et Erkaga. Donc ça serait un bel aboutissement.
0: La suite ce soir donc pour le Bidartar sur la cancha d'Aguilera à Biarritz.
4: Avec Thibaut Basque donc qui va essayer de faire le doublé avec la finale du Gandor, associé cette fois à Mikel Mansisidor devant contre Clément Garcia et Ludovic Laduche. Début à 19h. En cyclisme, Tadej Pogacar écrase la concurrence sur la Vuelta, le Tour d'Espagne. Sur la quatrième étape, hier, le Slovène s'est imposé en solitaire. Il termine donc en Andorre avec 2 minutes 39 d'avance sur les premiers poursuivants. Aujourd'hui, cinquième étape, la première en Espagne dans la province de Tarragone. Et puis en football, les clubs basques connaissent ça y est leur adversaire pour le deuxième tour de la Coupe de France. On vous a mis toutes les rencontres sur ici.fr pour vous donner quelques exemples. Moléon va se rendre sur la commune de Chalosse. Ustaritz va recevoir Oloron. Les rencontres se joueront ce week-end. Et Alexis, place au retour de la chaleur.
2: Oui, en effet, cet après-midi, de nouveau, la barre des 30 degrés sera largement franchie. 30 degrés à Bidart et Tardets, 31 à Bayonne et jusqu'à 33 même pour Cambeau ou encore Saint-Jean-Pied-de-Port. Avec du soleil cet après-midi, mais ce matin, encore quelques passages nuageux qui vont vite se dissiper. Les températures, dès le réveil, vous aurez entre 18 et 21 degrés. Et ça va souffler aussi aujourd'hui, à partir de midi surtout, des rafales de vent attendues autour des 75 km/h vont placer le département en vigilance jaune. Pour vent. Il est 6h07.
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2: Eh oui, ça pique. En ce mercredi matin, il est 6h08. Vous avez déjà repoussé 3 fois le réveil, mais ça y est, il faut l'entamer cette journée. Bon courage à vous. Réveillez-vous tranquillement et en musique.

0: Joe Dassin disait « Salut les amoureux et surtout salut les lève-tôt ».
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0: Dans un instant, votre rendez-vous, l'info d'ici. Et voici là, si on fait les calculs, nous sommes à J-6 avant la rentrée scolaire.
3: Exactement. On va faire le point sur le voyage pour aller à l'école, au collège ou au lycée. 19 000 élèves au Pays Basque prennent les transports en commun pour se rendre à leur établissement chaque jour. Et vous allez l'entendre, c'est pas si simple d'organiser tout ça. Et d'ailleurs, certains parents d'élèves râlent parce que leurs enfants n'ont pas de car spécifique et doivent prendre le bus avec tous les autres gens. Et ça peut être assez compliqué à vivre.
0: Rendez-vous dans moins de 2 minutes. Mais juste avant, l'éphéméride du jour, bonne fête à toutes les Natacha qui sont avec nous en ce 26 août. Et on célèbre aussi l'anniversaire d'un interprète et d'un pianiste français qui nous manque, Daniel Lévy, qui reste, je ne sais pas pour vous, mais pour moi, l'une des plus belles voix de la chanson française. Lui qui a connu un immense succès avec ce titre qui va vous faire chanter. L'envie d'aimer, lui qui incarnait le rôle de Moïse dans la comédie musicale Les Dix Commandements, c'était en 2000 déjà. Et tiens, petite info, voici là Iban, et même tous les grands-parents, les parents, les ados et les jeunes enfants qui sont déjà avec nous, vous le connaissez sans le savoir depuis 1993, puisque Daniel Lévy, c'était aussi la voix de cette chanson.
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0: Et ouais, c'est lui qui interprète le générique du film d'animation Aladdin.
3: C'est la voix d'Aladdin, non ?
0: C'est la voix du générique, du moins, pas la voix d'Aladdin. D'accord. Mais c'est lui qui chante, en tout cas, donc tout le monde le connaît depuis 1993.
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0: Dans l'info d'ici, voici là, gros plan sur la rentrée scolaire donc et les bus que vont prendre les élèves.
3: Ah oui, c'est un énorme travail que d'accompagner les jeunes qui partent à l'école tous les matins. Céline Arnal, les chiffres sont vertigineux au Pays Basque.
7: Cette année, ce seront 19 000 élèves qui monteront chaque jour dans un bus Tchik-Tchak.
8: C'est des chiffres à peu près stables.
7: Fabien Dupré, le directeur général de Tchik-Tchak.
8: On n'a pas de forte évolution des effectifs.
7: Sur ces 19 000 élèves, 8 000 emprunteront les lignes régulières, comme la T2, qui dessert de nombreux établissements scolaires sur Bayonne, Cassin, Marac, l'Argenté ou encore Saint-Bernard. Et donc, 11 000 autres prendront des bus scolaires, des bus dédiés.
8: Pour faire ce service, on fait appel à 21 entreprises. Il y a 208 véhicules qui sont mobilisés et plus de 300 circuits scolaires.
7: La rentrée à Tchik-Tchak se prépare dès le mois de décembre, notamment avec les maires, mais évidemment, ça n'empêche pas quelques couacs. Cette année, par exemple, à Urte, 7 familles réclament un aménagement pour leurs 11 enfants. Ils souhaitent que le bus scolaire s'arrête à nouveau au niveau du parking du karting à Briscousse. Depuis 2 ans, cet arrêt est supprimé. Du coup, pour les familles, c'est la débrouille. Patrice fait ainsi 45 minutes de route matin et soir avec son 7 places pour emmener ses enfants et ceux des voisins à 7 km de là, à la Repagueta.
9: C'est ma réalité quotidienne, c'est prendre les enfants, avoir un horaire très très précis, ça se joue à 5 minutes près. Il y a des fois, quand je dis 5 minutes près, mais même parfois 1 minute près, quoi. Mais il faut le faire, on n'a pas le choix.
7: Ouais. Lourdes a 12 ans, elle est collégienne et elle aimerait bien aussi que ça change pour avoir un petit peu plus de temps le matin.
10: On se réveille très tôt quand même pour aller au bus. Et si on met du temps à se préparer, parfois on est en retard ou on doit courir pour aller au bus.
7: Sauf que ça va rester comme ça une année de plus, explique Fabien Dupré.
8: Je comprends très très bien les parents qui, eux, avec leur demande, c'était beaucoup plus pratique pour eux. Mais nous, ça nous amenait à modifier un certain nombre de choses sur l'organisation. Et donc du coup, pour les autres enfants, qui ne nous a pas paru acceptable. C'est pour ça qu'on n'a pas pu répondre favorablement cette année.
7: Le transport scolaire au Pays Basque, ça représente un budget de 15 millions d'euros.
3: Et autre info concernant les bus, enfin le trambus, et là ça concerne tout le monde, pas seulement les élèves. Les travaux d'extension de la T2 vers Bassussari avancent. Les voies en site propre et les trois ronds-points terminés sont terminés. Mais au niveau du terminus du Maquila, il fallait encore acquérir un terrain pour construire le parking relais de 230 places. Et un accord, ça y est, a été trouvé avec le vendeur. Mise en service de ce nouveau tronçon, c'est pour début 2028.
0: Dans les prochaines minutes, les gens d'ici, nous allons faire un tour à la Betz Biscay dans les locaux de Pyrotech avec le chef artificier Pascal. Il sera au micro de David Talek pour nous parler de son métier d'artificier. Puis on ira aussi faire un tour au sémaphore de Sokoa pour faire quand même un point sur l'état de l'océan. Mais juste avant, voici Andy Duhalde pour la musique.

0: Je me suis fait tout petit, ce que nous chante Andy Duhald à 6h20. Un tour au sémaphore de Sokoa pour faire le point sur la météo de l'océan. Cette journée, Bichente est avec nous. Bonjour Bichente, Gounon.
1: Alexis, bonjour.
0: Comment est l'océan aujourd'hui? Hier, c'était plutôt agité. Est-ce que c'est encore le cas aujourd'hui?
1: Bah non, c'est plutôt calme avec une houle de 70 cm environ. Température de l'eau, 23,8. Température de l'air, 19 degrés. Un vent de sud-est, 5 km heure.
0: Bichente, oui. Un vent qui normalement devrait se renforcer puisque nous sommes placés en vigilance jaune à partir de midi avec des rafales annoncées à 75 km/h.
1: La vitesse maximale, je ne sais pas, mais oui, effectivement, ça devrait se renforcer et des orages, mais certainement plus nord.
0: D'accord. Pour les marées, comment sont-elles prévues aujourd'hui?
1: La marée sera basse à 10h24,
0: ouais.
1: Pleine 16h35, coefficient de 68. Et à nouveau basse ce soir, 22h47.
0: Ce matin, peut-être encore quelques passages nuageux par endroit. La visibilité, comment est-elle pour l'instant?
1: On a une vingtaine de kilomètres et les nuages, on va dire, le ciel est à moitié couvert.
0: Parfait, merci beaucoup Bichente.
1: À tout à l'heure.
0: Depuis le sémaphore de Sokoa pour ce point complet. En effet, à tout à l'heure, puisqu'on vous retrouve juste après les infos de 9h. Place aux gens d'ici. Aujourd'hui, nous sommes à la bête Biscaye dans les locaux de Pyrotech avec le chef artificier Pascal. Avec lui, on a évoqué son rapport à la culture et au spectacle vivant et on en a aussi profité pour lui demander comment se porte le métier d'artificier en 2026. Enfin, surtout David Talek.
2: Pays Basque, j'ai l'impression un petit peu mieux qu'ailleurs. On s'en sort un petit peu mieux ici. Pourquoi? Parce qu'on a des traditions qui sont tenaces. Et des gens qui tiennent ces traditions, qui tiennent à ce qu'on ne touche à rien. Voilà. Et la deuxième raison pour laquelle on s'en sort un petit peu mieux, c'est que ici, on a un petit peu plus le sens de l'entreprise qu'ailleurs, et du collectif qu'ailleurs. Okay. Pourquoi je dis ça? On a un tissu associatif qui est très, très fourni au Pays Basque. Qui fait énormément de choses. Là où les comités des fêtes sont des régies municipales ailleurs, ici on est encore avec des comités des fêtes associatifs qui sont quasiment un passage rituel à 20 ans, parce que si t'es pas passé par le comité, t'as pas appris à vivre, quoi, en gros. T'as pas fait ta première cuite, t'as pas fait ton premier baiser, t'as pas... voilà, c'est tout ça en fait. Le comité des fêtes, c'est tout ça, c'est quelque chose de... c'est presque un rite de passage. Et nous ici, on a encore ce sens du collectif là. Ça fait que... ben, voilà, on est capable d'avoir un maire qui va téléphoner à la préfecture pour dire non, mais nous on a envie de le tirer et on le défend, notre feu, et l'artificier on le connaît, il va pas faire n'importe quoi, on va rajouter des agriculteurs qui vont arroser avec des tonalisiers, etc., etc. C'est-à-dire que, et du coup les préfets disent bon ben allez-y alors, puisque vous voulez bien prendre le risque vous et que vous pensez que, ben allez-y. Donc c'est comme ça que ça se passe ici, un petit peu plus qu'ailleurs.
3: Collectivement, et c'est aussi pour ça que tu as choisi de faire de Pyrotech une coopérative, puisque c'est rare aussi dans le milieu.
2: Ben nous, en fait, la coopérative, on l'a créée presque par déception. C'est-à-dire qu'on a tellement été déçus des autres entreprises qui proposent des feux d'artifice tout faits, j'ai envie de dire, avec des produits chinois bas de gamme, ouais, etc. Nous, on avait envie de faire vivre vraiment notre passion. Comme je l'ai déjà dit, on a aussi été fabricant. On a travaillé dans une société qui fabriquait des artifices. On a vu ce que c'était de fabriquer, de faire des beaux produits. Il faut savoir que chaque étincelle dans le ciel, c'est une petite boule qu'on appelle une étoile. D'accord? Ces étoiles-là, ça se fabrique une par une, quoi. Quasiment. Alors c'est dans des bétonnières évidemment, mais on va fabriquer les couleurs, celui qui va le fabriquer va arrêter pour que ça fasse le bon diamètre, pour que ça fasse la bonne durée, etc., etc. Donc c'est un métier très très très artisanal encore aujourd'hui. Il y a de la mécanisation, mais on n'est pas avec des robots qui fabriquent des feux d'artifice, quoi. Donc oui, cette culture là elle est dans ce bâtiment Berogagna, qui est un ancien corps de ferme, on va dire cossu, hein, il n'y a pas loin de 1000 mètres carrés couverts ici, donc avec toutes les dépendances, etc. Donc oui, c'est vrai qu'on a la chance d'avoir un bel outil de travail qu'on est en train de faire améliorer, parce que du coup, vu qu'on n'a pas pu tirer beaucoup de feux, hier soir ça a tiré à Itsasu, et ça va tirer la semaine prochaine, je sais qu'on en a 4-5. D'ailleurs, jeudi, on se retrouve au BO à tirer pour le premier match, on va faire tout un tas d'événements. Donc oui, on a encore du travail, heureusement, comme je disais, on en a plus qu'ailleurs, mais c'est une période de tension. Donc on a repris nos travaux et on est en train de créer un espace dédié à la création. Et on va faire un espace de résidence d'artistes ici, où on pourra accueillir jusqu'à une dizaine d'artistes, troupes, théâtre, tout ce qu'on veut pour pouvoir faire la création.
3: Ça reste de prouver que la culture, c'est essentiel.
2: Ben, on n'a rien à prouver, en fait. Parce que un humain, si tu donnes juste à manger et que tu donnes juste la télé et qu'il consomme uniquement ce que d'autres vont produire, ben, je vois pas la grande différence avec des cochons en batterie, quoi.
0: Pascal Indo dans Les gens d'ici, c'est le chef artificier pour Pyrotech au micro de David Talek. Et tout à l'heure à 8h20, David sera en compagnie d'un ancien journaliste qui s'est reconverti dans la peinture détaillée. Juste avant le retour de l'info, place au tube de l'été. Voici Manon Lisa, c'est le petit pêcheur.

0: jeune Manon Lisa qui est passée de l'ombre à la lumière puisqu'elle n'est pas novice dans le domaine de la musique, puisqu'elle écrit notamment pour des artistes comme Grand Corps Malade, Amir ou une certaine Céline Dion. C'était son premier titre, Le Petit Pêcheur.
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0: 6h29, dans moins d'une minute, le retour de votre information, de l'actualité. Et puis ensuite, on va aller se réveiller comme chaque jour avec nos lève-tôt. Aujourd'hui, on ira à la boulangerie La Vitrine de JB. C'est à Tarnos. Jean-Baptiste sera avec nous, une boulangerie qui vous propose des produits 100% fait maison, 100% artisanaux avec des produits locaux. Ça, c'est pour la gourmandise. Et pour avoir du miel là aussi, mais dans les oreilles cette fois-ci, la musique avant 7h avec Clara Luciani. Dire que c'est un bon choix musical puisque mon repère c'est Wasila qui t'a entendu. Clara Luciani, bim, petit déhanché comme ça des épaules, droite gauche, la tête qui hoche.
4: Ah j'avais envie de chanter là.
0: On valide, bah tu peux, vas-y. Hein.
4: Non.
0: Ça peut être un karaoké géant. Bon en tout cas, la musique et Clara Luciani, il va falloir patienter encore un tout petit peu. Juste avant, à 6h30, les titres de l'actualité avec toi, Yvan Carpentier.
5: L'affaire Lagnès se dirige-t-elle vers un procès devant la cour criminelle de Pau? C'est ce que demande le parquet de Bayonne, que trois personnes suspectées d'être directement impliquées dans la mort de Patrick Lagnès en 2023 aux fêtes de Bayonne, que ces trois personnes soient traduites pour violence volontaire en réunion ayant entraîné la mort sans intention de la donner. Le juge va devoir décider d'ici le mois de novembre. Une décision inédite devant le pôle social de Bayonne. Un cancer du sein a été reconnu comme maladie professionnelle pour une hôtesse de l'air. En 30 ans de carrière, elle a cumulé 12 600 heures de vol, dont 6 500 heures de nuit, que la justice a jugé responsable du développement de sa maladie. Et puis, il peignait les couleurs du Pays Basque tout en rondeur. Le peintre Pierre Coussu, alias Hachki, est décédé hier à Biarritz à l'âge de 74 ans.
0: 6h31, Valentine Letesse pour l'information en 90 secondes.
6: Remplir le cartable de votre enfant vous coûtera un peu moins cher en cette rentrée. Le prix du panier de fourniture de votre radio ici enregistre une petite baisse d'1,85 € par rapport à l'an passé. Les négociations entre fournisseurs et distributeurs ont eu lieu avant la guerre au Moyen-Orient. Les orages n'ont pas fini de gronder. 2 jours à peine après la formation d'une tornade dans l'Aude, Météo France redoute à nouveau des phénomènes violents en fin de journée. 12 départements de l'Ouest sont en vigilance orange. C'est une première en France. Le cancer du sein d'une hôtesse de l'air est reconnu comme maladie professionnelle. Pour le tribunal judiciaire de Bayonne, il y a un lien entre ses milliers d'heures de nuit, son exposition au rayonnement ionisant à haute altitude et l'apparition de son cancer. Sans intervention humaine, des œufs de crocodile du Nil ont éclos dans une réserve animalière de la Drôme. Il leur faut pourtant une température minimale et constante de 28 degrés pendant 3 mois. La canicule a donc permis la naissance de ces petits crocodiles en photo sur ici.fr. Les Girondins de Bordeaux seront-ils maintenus en National 1? Le tribunal de commerce invite la Fédération française de foot à réétudier la question. Depuis la reprise du club centenaire fin juillet, la justice estime sa situation financière viable. Un gros morceau attend les Françaises aujourd'hui à l'Euro de volleyball. Déjà qualifiées pour les 8e, les Bleus affrontent en match de poule à 16h les favorites de la compétition, les Italiennes championnes du monde et championnes olympiques en titre.
0: 6h32, votre information en Euskara et Ban Carpentier.
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0: Des degrés, 33 degrés même attendu au meilleur de la journée. Aujourd'hui, il va faire chaud, surtout cet après-midi. C'est ce que nous prévoit Météo France avec donc 30 degrés à Bidart et Tardets, 31 à Bayonne, 32 pour la Bastide Clérance, 33 pour Cambo et Saint-Jean-Pied-de-Port, avec quand même du vent qui va souffler à partir de midi. Des rafales autour de 75 km/h sont annoncées. En ce moment, vous avez déjà entre 18 et 21 degrés, 18 pour Banca et Rissari, 20 pour Sarre et Biarritz, 21 pour Hendaye, avec encore quelques passages nuageux qui vont vite se dissiper pour laisser place au soleil. Il est 6h38.
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0: Et à 6h38, eh bien, il y a deux teams ce matin. Il y a celles et ceux qui chantent d'ores et déjà sous la douche. Et puis, il y a celles et ceux qui sont en dilemme devant l'armoire pour choisir la tenue du jour. Bah, vu les températures, franchement, vous pouvez partir sur le short et le t-shirt. Et puis, vous pouvez laisser les chaussettes aussi au placard. Mettez des claquettes, quoi. C'est encore l'été. C'est peut-être encore les vacances pour vous. Profitez-en. Et pour la musique, voici Francis Cabrel pour vous accompagner.

0: C'était Francis Cabrel avec Sarbacane.
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0: Tiens, voici la petite question. Dans les prochaines minutes, on va parler du check-up de santé de la rentrée. Est-ce que tu as pensé à faire le tien ?
3: La santé, non. Les cheveux, ça en fait partie ou pas ? Parce qu'il faut que j'aille chez le coiffeur.
0: Je parle de nos animaux de compagnie.
3: Ah,
0: vaccin,
3: okay.
0: Voix et tout, ça va. Puisque notre veto va nous rappeler que c'est important de le faire. Toi, tu peux te couper les cheveux, mais tu peux aussi emmener ton chien chez le toiletteur, par exemple, tu vois.
3: Ouais,
0: ça peut se ressembler.
3: Ou pas, mais.
0: On fera le point complet, en tout cas, sur le check-up de santé de nos animaux dans les prochaines minutes. Et puis, il y a aussi nos infos croustillantes, vous savez, ces 3+, qui vont vous aider dans votre quotidien, aujourd'hui ou peut-être demain. Tout ça, ça arrive dans les prochaines minutes. Mais comme chaque jour, nous allons chez nos leftos, celles et ceux qui sont déjà sur le terrain, qui œuvrent aussi peut-être pour vous accueillir dans les prochaines minutes. 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Bonjour Jean-Baptiste.
4: Bonjour.
0: 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Petit point météo sur Tarnos, tiens, puisque nous sommes, j'ai envie de dire, dans les Landes ce matin.
4: Tout
0: comment
4: à fait.
0: Ça se passe? Est-ce qu'il pleut chez vous?
4: La bordure. Il pleut, non.
0: Non.
4: Non, mais bon, voilà, le soleil n'est toujours pas levé, évidemment.
0: Ouais.
4: Et il fait un peu frais, c'est bien, c'est agréable, un petit 19 degrés.
0: C'est ça, vous,
4: c'est
0: vous
4: agréable pour travailler.
0: Ouais, vous appréciez quand il fait 19 degrés, parce que cet après-midi, on va monter autour des 32, 33 degrés par endroit. Là, vous redoutez un peu ces températures-là. J'imagine que ça a été compliqué pour vous aussi tout au long de l'été.
4: Oui, il y a eu les petites semaines de canicule sont plus difficiles à gérer.
0: Ouais.
4: On s'adapte en production. Il y a des choses qu'on fait plus tôt, on vient plus tôt travailler ou qu'on fait différemment en plusieurs fois au lieu de faire en une seule fois. On s'adapte, mais bon, c'est vrai que cet été il fallait être modulable.
0: C'est ça, parce que du coup, en plus, vous vous adaptez. Il faisait chaud, peut-être qu'une majeure partie de vos clients ont changé un peu leurs habitudes, peut-être qu'ils consommaient moins. Est-ce que vous avez vu qu'il y avait peut-être une baisse de fréquentation?
4: Non, ça là-dessus, nous, ça va, parce que c'est compensé, on va dire, par les touristes. Mais c'est vrai que c'est différent. Il y avait un gros trou pendant les après-midi quand même, parce que les gens restaient à l'abri, hein, tout ouais. simplement. Donc un peu plus fort le matin et plus fort en fin de soirée.
0: Et puis là, Jean-Baptiste, on est à J-6 de la rentrée. Est-ce que vous sentez que depuis lundi, peut-être les touristes, les vacanciers ont commencé à repartir? Oui, ils profitent encore jusqu'au bout.
4: Non, ça commence à repartir gentiment. Les familles repartent, ils laissent place petit à petit à d'autres vacanciers ou les personnes retraitées ou sinon les personnes qui travaillent tout l'été, qui du coup posent leurs vacances en septembre.
0: Ouais.
4: Donc c'est différent, voilà. Mais on sent effectivement que il y a le petit air de rentrée, les discussions, c'est les rentrées, les sacs et tout ça. Qui c'est qu'il y a dans la classe, des enfants. Et voilà quoi.
0: Et puis voilà, retour à la réalité, j'ai envie de dire, la fin des vacances s'approche et puis c'est reparti pour une nouvelle rentrée scolaire. Merci beaucoup Jean-Baptiste, je vous envoie plein de courage, soufflez un petit peu puisque le plus gros est derrière vous si je puis dire, et je vous dis à très vite.
4: À très vite, merci beaucoup, bonne journée à vous tous.
0: 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Prenez vos carnets de santé, dans un instant nous allons faire un check-up de nos animaux de compagnie.
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0: parfait pour faire un point complet avant l'arrivée du froid automnal. La première urgence de la rentrée, c'est le bilan antiparasitaire. Même si vous avez mis des pipettes en juillet, l'efficacité a baissé avec les baignades. C'est le moment de relancer les traitements contre les puces et les tiques. Et surtout, c'est l'heure du grand vermifuge de rentrée pour nettoyer le tube digestif de tous les vers intestinaux qu'ils ont pu attraper en mangeant n'importe quoi dehors pendant les vacances.
1: Et en rentrant de vacances, on se rend souvent compte que notre animal a un peu trop profité des barbecues ou encore des restes de table. Le contrôle du poids, c'est un vrai sujet en rentrant.
0: Et oui, c'est un vrai sujet médical majeur. Les apéros estivaux, les saucisses tombées par terre, l'activité physique qui baisse à cause de la canicule. Nos animaux rentrent très souvent avec 1 ou 2 kilos en trop fin août. Pour un chat de 4 kilos, prendre 1 kilo supplémentaire, c'est comme si un humain prenait 20 kilos d'un coup. C'est totalement dévastateur pour leur articulation et pour leur cœur. La rentrée, c'est le retour aux règles strictes à la maison. Fini les extras sous la table du salon, pesez rigoureusement les croquettes, ne remplissez plus la gamelle à l'œil. Si votre chat réclame, fractionnez ses repas en petites portions, caché dans des balles distributrices pour l'obliger à bouger.
1: Et docteur, on oublie aussi très souvent les vaccins, le fameux rappel annuel. Est-ce qu'il doit vraiment se faire avec la précision d'une horloge suisse ?
0: Absolument, l'horloge biologique immunitaire ne tolère aucun retard. Si le carnet de vaccination indique un rappel au 15 septembre, le faire le 15 novembre est une erreur médicale. L'immunité chute drastiquement passé la date d'anniversaire et votre animal ne sera plus protégé. Si vous dépassez le délai toléré par les laboratoires, votre vétérinaire sera obligé de recommencer tout le protocole à zéro, ce qui signifie 2 injections à 1 mois d'intervalle et donc le double de frais vétérinaires pour vous. Alors ouvrez vos carnets de santé dès aujourd'hui. La rentrée, c'est l'occasion idéale pour vérifier les dates et prendre rendez-vous sans attendre.
1: Merci beaucoup. Docteur, dans un instant, nos 3+, on s'intéressera à une réunion ce soir à Espelette pour vous apprendre à gérer une nouvelle application lancée par la commune. Mais juste avant, c'est Clara Luciani.

0: Et Clara Luciani, nous on avait Wassila Luciani qui chantonne sur La Grenade.
1: Oh, doucement, hein.
0: C'était un karaoké que vous n'avez pas entendu.
1: Tu as adoré.
0: Pas vraiment. En tout cas, ce qu'on adore, Wassila, c'est partager des informations pratiques, locales, utiles et sympathiques à nos auditeurs. C'est nos 3+. Toi, tu as une info un peu service vie quotidienne à Espelette aujourd'hui.
1: Exactement, avec Espelette, l'Amérique en fait veut aider ses habitants à pas manquer en fait de l'actualité communale. Et qui lance une application. Alors cette application, elle a déjà été lancée dans d'autres mairies, mais là Espelette vient de l'adopter. Ça s'appelle Pano Pocket et en fait c'est gratuit et ça permet de recevoir directement sur son téléphone avec les petites notifications, les informations, les événements, les alertes de la mairie. Pour celles et ceux qui maîtrisent pas forcément, voilà, le portable, le smartphone et l'installation de l'application, il y a une réunion justement ce soir. C'est à 19h à la salle du patronage. Les habitants pourront installer l'application, apprendre à s'en servir, poser toutes les questions. Une initiative qui est destinée à accompagner donc les habitants dans l'utilisation de ce nouveau moyen de communication locale.
0: Et comme ça, pour tout connaître de l'actualité de votre commune, donc d'Espelette. Notre deuxième plus, c'est les messages, les vocaux que vous laissez sur notre répondeur au 05 59 2 x 17 2 fois. Aujourd'hui, c'est un chœur mixte en pleine tournée qui fera une halte à Saint-Palais. Écoutez.
2: La tournée des 40 ans du chœur mixte Charamella fait étape à Saint-Palais pour un concert exceptionnel ce dimanche 30 août. À 17h à l'espace culturel Bidiac. Un rendez-vous à ne pas manquer. Venez nombreux. Un concert en participation libre.
0: 05 59 2 x 17 2 fois pour nous envoyer des vocaux quand vous voulez tout au long de cette journée. Et notre dernier plus, c'est un bon plan gratuit. Tiens, le festival Paseo continue en ce moment à Bayonne. C'est jusqu'au 30 août. Il y a des concerts, il y a de la danse, il y a des projections aussi qui sont donc à découvrir dans toute la ville pour profiter de cette fin d'été. Et ce mercredi, il y a deux rendez-vous qui seront possibles. Il y a de la danse avec le collectif Ninika qui va investir la place de la liberté. Et puis il y a de la musique aussi avec les jeunes artistes de l'Académie Ravel, le futur de la musique classique. Tout ça, c'est à partir de 19h et c'est gratuit. Le festival Paseo, je vous rappelle que donc c'est jusqu'au 30 août prochain et tout ça, c'est gratuit. Dans quelques instants, le retour de l'information avec le journal de 7h. Et puis juste avant, nous aurons une pensée aussi à celle qui nous a quittés hier à l'âge de 80 ans, Dolly Parton. On va en parler juste après les Bee Gees.

0: Dans moins de deux minutes, le retour de l'info. Vous restez bien avec nous puisque juste après le journal de 7h, nous allons jouer aussi ce matin au Jokari. J'ai des cadeaux à vous offrir. Vous pouvez d'ores et déjà préparer à composer le 05 59 2 x 17 2 fois.
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0: Vous l'avez certainement appris hier, Dolly Parton, la reine incontestable de la country, s'est éteinte à l'âge de 80 ans à la suite d'un cancer hier. Star planétaire aux 100 millions d'albums vendus, elle a marqué l'histoire avec d'immenses tubes comme Jolene.
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0: Ou encore I Will Always Love You, aussi ce titre qu'elle avait elle-même écrit et composé. C'est une immense voix, une légende absolue qui s'en vont. Et on voulait lui rendre hommage ce matin et avoir une pensée pour Dolly Parton.
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0: Très bonne journée à vous, mercredi 26 août, il est 7h.
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0: Votre actualité locale avec Wassila Laguitoun.
8: Une hôtesse de l'air d'Anglet a obtenu la reconnaissance de son cancer du sein comme maladie professionnelle. C'est une première en France. Ça va lui permettre notamment de faire valoir ses droits pour prendre sa retraite plus tôt. Pour cette femme de 59 ans, c'est un combat judiciaire de plus de 2 ans qui prend fin. Un combat qui avait déjà été gagné par des infirmières ou encore dans le secteur de l'industrie. Mais une première donc dans le secteur aérien, Ariane Gressel.
9: Oui, Sophie Lénaud travaille chez Air France de 89 à 2019. 30 ans de vol long courrier, dont la moitié la nuit. En 2019, les médecins diagnostiquent chez elle un cancer du sein. Son dossier médical précise pourtant qu'elle ne présente pas de facteurs de risque liés à sa vie personnelle.
10: Je n'étais ni en surpoids, ni fumer, ni boire. J'étais une personne en bonne santé. Oui, bien sûr, c'est le métier qui veut ça. Les déphasages de nos rythmes circadiens et puis les radiations quand on passe près des pôles.
9: Ce que confirme donc la justice, Sophie Lénaud était défendue par l'avocat. Elisabeth Leroux.
11: Le tribunal a considéré que oui, il y avait suffisamment d'études scientifiques, d'études épidémiologiques qui liaient le cancer du sein au travail de nuit, l'exposition au rayonnement cosmique ensuite et enfin le tabagisme passif.
9: Puisqu'on a fumé dans les avions jusqu'en 2000. Plusieurs études ont montré que les personnels navigants étaient plus souvent touchés par un cancer que la moyenne de la population, d'où l'importance de ce jugement, estime Sophie Lénaud.
10: Les hôtesses de l'air, on est tellement touchés par cette maladie que ça va faire avancer les choses. Chose pour toutes celles qui vont vouloir mener cette bataille.
9: Et qui sont potentiellement nombreuses, comme a pu le constater l'ancienne chef de cabine, puisqu'elle a publié sur les réseaux sociaux un appel aux personnes qui pourraient être concernées. Elle dit avoir reçu une centaine de réponses dans l'heure qui a suivi.
8: Ariane Gressel pour Ici Pays Basque.
0: Le parquet de Bayonne demande un procès dans l'affaire Patrice Lagnès.
8: Cet ingénieur de 46 ans avait été tué en 2023 pendant les fêtes de Bayonne, tué à coups de poing après avoir demandé à un groupe de cesser d'uriner sur la porte de son immeuble. Après 3 ans d'enquête, d'information judiciaire, le parquet de Bayonne demande donc le renvoi de 3 personnes devant la cour criminelle de Pau. Les faits ont été requalifiés. Ce n'est plus un meurtre, mais ce sont des violences volontaires en réunion ayant entraîné la mort sans intention de la donner. Le juge d'instruction a jusqu'au début du mois de novembre pour décider de la suite. Le préfet des Pyrénées-Atlantiques demande à la ville d'Itsassou d'effacer une fresque sur le mur de la commune. Elle a été peinte ce week-end au moment des fêtes. Elle représente, selon le préfet, Chomino Lagaray, ce membre du groupe armé indépendantiste Iparaterak qui est mort en 1980. Il installait alors une bombe dans la voiture du sous-préfet de Bayonne. Il avait été tué ensuite dans l'explosion de la bombe. Dans un communiqué, le préfet annonce saisir la justice. La mairie, pour le moment, n'a pas répondu à nos demandes d'interview.
0: Dans 6 jours maintenant, les réveils vont de nouveau sonner pour les élèves du Pays Basque.
8: Rentrée le 1er septembre pour les écoliers, les collégiens, les lycéens qui vont devoir reprendre leurs petites habitudes. Et pour beaucoup, cette routine Chine va commencer par le bus. 19 000 élèves empruntent le réseau de transport en commun du Pays Basque, Céline Arnal.
1: Pour 8 000 d'entre eux, le transport scolaire se fait à travers les lignes régulières, celles que vous et moi pouvons utiliser aussi. La ligne T2 est la plus empruntée du réseau. Il faut dire que c'est celle qui dessert plusieurs établissements de Bayonne, comme Saint-Bernard, Cassin, Marac ou encore l'Argenté. Pour les 11 000 autres enfants, plutôt en secteur rural, ce ne sont pas moins de 300 circuits scolaires qui sont mis en place. 208 véhicules circulent chaque jour et pour cela, Tchik-Tchak mandate 21 entreprises. Le transport scolaire dans son ensemble au Pays Basque coûte 15 millions d'euros par an.
8: Et même si la rentrée de septembre est préparée dès le mois de décembre précédent, à chaque rentrée, il y a quelques couacs, Céline.
1: Oui, comme en septembre dernier, souvenez-vous, une centaine de familles de Biriatou, Urugne et Andaï avaient lancé une pétition parce que leurs enfants, parfois très jeunes, devaient prendre les bus sur le réseau urbain, donc les bus de ville. 500 signatures recueillies en 3 jours à peine. Dans l'urgence, un bus scolaire supplémentaire avait été mis en place et pour cette rentrée, une solution pérenne a été trouvée. Les élèves cette année utiliseront le bus scolaire jusqu'en classe de 3e. Ensuite, ils prendront les bus de ville à partir du lycée.
8: Et donc cette année, c'est à Urte que des familles demandaient un aménagement et le retour d'un arrêt qui a été supprimé il y a 2 ans. On va les entendre dans l'info d'ici à 8h15. Et puis dernière chose à propos de ces transports en commun, ça concerne tout le monde cette fois-ci. Les travaux d'extension du trambus du T2 vers Bassussari vont prendre fin pour début 2028. Les 3 ronds-points, ça y est, sont finis. Les voies en site propre aussi. Mais il faut encore travailler sur le parking relais. Et puis la rentrée scolaire et cette nouveauté à venir pour la rentrée pour les lycéens. Plus de téléphone portable. Ça sera interdit, et pas uniquement pendant les cours, mais aussi à la récré, à la cantine. C'est une décision du ministère de l'Éducation nationale que tous les lycées vont devoir appliquer. Et justement, à 7h45, on reçoit un proviseur, c'est Mathieu Pommiès, proviseur au lycée L'Argenté à Bayonne. À Sam, le calme après la tempête. Les équipes de la mairie, les agriculteurs et les habitants ont pu remettre en état les routes hier après le passage de la tempête ce week-end. Le courant, l'électricité a été rétablie dans toutes les maisons. Reste à évaluer maintenant l'étendue des dégâts pour les agriculteurs. Et puis l'autre enjeu pour ces prochains jours, c'est de permettre aussi aux habitants d'être indemnisés par les assurances. La mairie assure qu'elle va accompagner les victimes dans les démarches.
12: Le peintre Hachki est mort hier à l'âge de 74 ans.
8: Et il avait un style rien qu'à lui pour peindre le Pays Basque. Sous ses pinceaux apparaissaient des personnages ronds, joufflus, des couleurs éclatantes, des taureaux, la côte basque ou encore des terrasses de bar. Il avait notamment créé l'affiche des fêtes de Bayonne 2015. De son vrai nom, Pierre Cossu, il était arrivé au Pays Basque à l'âge de 37 ans. Il avait d'abord travaillé à Biarritz au Barjan avant de se plonger dans sa passion pour l'art et avant de développer ce style si particulier. De loin, on reconnaît toutes ses œuvres, nous raconte Paul Cliris, commissaire priseur à Biarritz en Cher.
13: Moi, je suis un enfant du pays de Biarritz et moi, j'ai grandi avec, dans ma chambre d'enfant et ma chambre d'étudiant, j'ai grandi avec une affiche d'Hachki qui représentait un couple en voiture sur la côte des Basques avec une planche de surf à l'arrière. Donc pour moi, Hachki, c'est ça depuis le début. Le style de Hachki, c'était vraiment... Alors même lui le disait qu'il s'inspirait beaucoup de Botero avec des formes qui étaient très rondes et beaucoup de couleurs, des couleurs très vives. C'était vraiment la patte très spéciale d'Hachki. Même de loin, on reconnaissait ses tableaux entre mille. Hein. Vraiment, c'était très spécifique à son style. Ouais. Je pense que c'est un travail de longue haleine quand on est artiste pour se faire une notoriété. C'est peindre ce que les gens ont envie d'avoir chez eux. Donc forcément, bah, ça crée de l'engouement. Là, récemment, il y a des toiles d'Hachki qui commencent à arriver sur le marché secondaire, donc dans les ventes aux enchères. Et on voit que bah, les prix montent de plus en plus. Moi, je pense que c'est quand même une juste récompense pour un long travail sur l'art.
8: Et selon son épouse, Hachki était tellement passionné qu'il a peint jusqu'à la veille de sa mort. On vous laisse apprécier ses œuvres en photo sur ici.fr. En Cesta Punta, le clou de la saison estivale à Biarritz, c'est ce soir avec la finale du slam du Gandor au Rayalay. Clément Garcia et Thibaut Basque vont affronter Ludovic Laduche et Mickaël Mansisidor. Premier rebond à 19h. Et puis hier, la finale du slam des internationaux a été remportée par Xabier Balandica et Thibaut Basque face à Clément Garcia et Guillaume. Ça va souffler aujourd'hui, Alexis.
12: Oui, en effet, puisqu'à partir de midi, nous passons en vigilance jaune pour vent avec des rafales attendues jusqu'à 75 km/h. Vigilance aussi des orages sont annoncés pour la journée. En ce moment, au réveil, vous avez de rares nuages qui vont vite se dissiper pour laisser place à de belles éclaircies. Des températures entre 18 et 21 degrés. Et cet après-midi, de nouveau, les 30 degrés seront franchis. 30 degrés à Bidart et Tardets, 31 à Saint-Palais-Isturitz, 32 pour Asquin et la Bastide-Clairance et jusqu'à 33 degrés pour Saint-Jean. Saint-Jean-Pied-de-Port et Cambo. Un coup d'œil juste sur vos conditions de circulation. Visiblement, il y a un léger ralentissement ce matin. Si vous êtes à Biarritz, sur l'avenue de la Rochefoucauld, un petit ralentissement dans ce secteur. On a du orange, nous, sur nos cartes. Si vous, vous avez plus d'infos, que vous êtes peut-être passé sur l'avenue de la Rochefoucauld, que vous y êtes en ce moment, je vous attends au 05 59 2 fois, 17 2 fois. Il est 7h08.
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12: Allez, on entame une nouvelle heure ensemble. Soyez les bienvenus si vous venez tout juste de nous retrouver, d'allumer tout simplement votre radio. Vous reprenez vos bonnes habitudes. Vous avez bien raison avec l'équipe d'ici matin jusqu'à 9h. Et Étienne Dao pour vous.

0: Étienne Dao, rien que pour vous ce matin à 7h12.
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0: Comme chaque jour, avant 7h30, rendez-vous avec l'écho d'ici pour découvrir les entreprises de notre territoire. Et Iban, aujourd'hui, tu vas recevoir un acteur majeur du transport au Pays Basque.
3: Oui, c'est l'entreprise Transport d'Ariussec et ils en sont à la 4e génération, hein, de père en fils, de grand-père en petit-fils. L'entreprise compte aujourd'hui une trentaine de salariés et profite même de la plateforme multimodale à Mouguère pour faire du fret.
0: Rendez-vous donc juste avant les infos de 7h30. Et on ne change pas les bonnes habitudes non plus. Là aussi, on va jouer et je vais vous offrir votre cadeau, vos deux entrées pour aller profiter de Luminiscence. C'est dans la cathédrale de Bayonne. C'est en ce moment, vous allez pouvoir plonger dans la légende du Pays Basque avec le récit d'Anne Etchegoyen. Il y aura aussi les voix du Pays Basque et le chœur Bayonne-Pays Basque qui va chanter en live pour accompagner des projections lumineuses sous les voûtes de la cathédrale de Bayonne. Pour l'avoir vu, c'est incroyable, c'est sublime, c'est spectaculaire. C'est à 360 degrés. Vraiment, vous serez émerveillés. Et vos deux places donc pour Luminiscence ce matin, vous les remportez dans le Jocari avec ce jeu.
1: Le vrai ou faux?
0: Le vrai ou faux? La règle est toute simple. Je vais vous donner une affirmation, à vous de dire à Laurie si c'est vrai ou si c'est faux. Une chance sur deux de remporter les deux places pour Luminiscence. La question est la suivante, écoutez bien. Un hamster a fait le buzz à travers le monde parce qu'il a parcouru 70 km en une semaine. Vrai ou faux? Un hamster a fait le buzz à travers le monde parce qu'il a parcouru 70 km en une semaine. Vrai ou faux? Laurie attend vos réponses. 05 59 2 fois 17 2 fois. Dans un instant, mon œil avec le succès insolent des Lego. La vente cette année, les ventes même cette année, sont très impressionnantes. C'est ce que va nous expliquer David Ossiou.
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0: Un tour de l'actualité avec vous, David Ossiliou, et votre chronique Mon œil et Lego vient d'annoncer ses derniers résultats et ils sont plutôt très très bons.
9: Mais très très bons même, ces 6 derniers mois. Le chiffre d'affaires de Lego a bondi de 21% et les bénéfices, plus 32%. Eh bien, je trouve ça fascinant parce qu'on parle quand même d'un jouet dont le principe n'a pratiquement pas changé depuis près de 70 ans. Des petites briques en plastique qu'on emboîte les unes sur les autres. C'est tout. Pendant ce temps, on a inventé les consoles de jeux, Internet, les smartphones, TikTok, Roblox, l'intelligence artificielle et Lego. Bah, Lego continue de vendre des petites briques. Mieux encore, il en vend donc de plus en plus. Comment ils font? Lego a réussi un coup assez génial. Ils ont grandi avec leurs clients. Aujourd'hui, Lego, c'est pas seulement la boîte qu'on offre à un enfant pour son anniversaire quand on sait pas trop quoi lui acheter. Vous aimez la Formule 1? Lego. Star Wars? Lego. Harry Potter? Lego. Le foot? Lego aussi. Et même si vous voulez simplement mettre un joli bouquet sur la table du salon, eh bien, il y a les fleurs en Lego. Même le patrimoine, Notre-Dame, le Louvre, l'Arc de Triomphe, vous pouvez monter une tour Eiffel de 10 000 pièces dans votre salon. Bon, il faut un grand salon, hein, elle fait 1,49 m. Il faut reconnaître que ces Danois-là sont malins, avec plus de 330 nouveaux produits lancés en seulement 6 mois. Ils ont finalement trouvé la solution au problème de tous les fabricants de jouets, et notamment en France. Normalement, un enfant s'agrandit, et un jour, il arrête d'acheter vos jouets. Mais chez Lego, non. Il grandit, et vous lui vendez des Lego plus chers, parce que Lego prépare une étape suivante. Après 7 ans de travail et une vingtaine de brevets, ils viennent de lancer la Smart Brick, la brique intelligente. Une petite brique électronique capable de produire des sons, de la lumière, de réagir au mouvement même. Finalement, Lego aura traversé toutes les révolutions technologiques sans abandonner sa bonne vieille brique.
0: Merci beaucoup David. Oh, see you, 7h16. Un coup d'œil sur vos prochains départs depuis la gare de Bayonne avec la suppression du train Bayonne-Pau qui devait partir à 7h53. Le train est supprimé. Il y a la raison, c'est l'incident lors de la préparation d'un train. Il faudra donc prendre un bus qui sera mis en place depuis la gare de Bayonne pour vous amener jusqu'à Pau. Sinon, aucune autre difficulté. Pour l'instant, tous les trains sont maintenus. Le réflexe à avoir, c'est de checker le site de la SNCF pour savoir si votre train est maintenu ou même tout simplement annulé ou retardé. Vous avez envie de profiter de deux places pour aller voir le spectacle Luminiscence en la cathédrale de Bayonne. Il faut répondre à cette question ce matin dans le Jokari. Un hamster a fait le buzz à travers le monde parce qu'il a parcouru 70 km en une semaine. Selon vous, c'est vrai ou c'est faux? Laurie vous attend au 05 59 2x17 2x. On joue tous ensemble juste après la musique d'ici.

0: d'ici avec Tapia et Taletoria. Et je vous rappelle que vous retrouvez la musique d'ici tous les après-midi à partir de 16h. Une heure de musique 100% basque aux côtés d'Ainhoa Altuna. 7h21, nous filons à Cambo ce matin pour retrouver Babé qui est avec nous. Egunon Babé.
1: Egunon.
0: Comment allez-vous aujourd'hui, en ce mercredi matin?
1: Très très bien.
0: On m'a dit que vous allez chercher des champignons peut-être dans les prochaines heures.
1: Voilà, exactement, je suis sur la route.
0: Mais attendez, ils sont déjà sortis les champignons?
1: Ah oui, ça y est, ça commence.
0: Et alors votre coin secret, il est où, Babé?
1: Mais comme vous dites, c'est secret.
0: Oui, mais on est entre nous, nous ne sommes que tous les deux, évidemment, personne ne nous entend.
1: Oui, bien sûr. Non, par là.
0: Par là, sur Cambo?
1: Vous ne saurez pas, même en insistant.
0: Qu'est-ce que vous avez comme champignons en ce moment?
1: Oh, il y a des jolis bolets, tout ferme, tout beau.
0: Très bien. Vraiment, on ne va pas dire le coin secret, on ne dira rien.
2: On ne peut pas vous rappeler en off après le...
1: D'accord. On fera une omelette.
0: Vous pourrez au moins nous envoyer peut-être des photos de ce que vous aurez ramassé ce matin. Babé, donc ça veut dire que pour vous, c'est vacances peut-être, c'est reprise du boulot la semaine prochaine?
1: Non, il n'y a plus de boulot.
0: Oh, c'est les grandes vacances.
1: La liberté, voilà.
0: Alors, on dit
1: la retraite.
0: On dit tout le temps que visiblement les retraités sont débordés, c'est vrai?
1: Ah oui, alors là je confirme, oui.
0: Ah ouais? En même temps, aller chercher des champignons, après qu'est-ce qu'il y a?
1: Oh, il y a la montagne, il y a les petits enfants, il y a plein de choses.
0: Ouais, je comprends que vous soyez débordé, Babette, mais en tout cas, vous avez trouvé 5 minutes pour jouer avec nous ce matin au Jokari. Je vous rappelle que je peux vous offrir vos deux places pour aller profiter du spectacle Luminiscence dans la cathédrale de Bayonne. Mais pour ça, il faut me dire si c'est vrai ou si c'est faux. J'annonçais qu'un hamster a fait le buzz à travers le monde parce qu'il a parcouru 70 km en une semaine. Vrai ou faux, selon vous?
1: Ben oui, c'est vrai. C'est vrai.
0: Vous me dites vrai?
1: Ouais, c'est vrai.
0: Alors, c'est une bonne réponse. C'est du hasard ou c'est que vous avez lu l'info?
1: Je dirais que c'est le hasard.
0: Le hasard. Eh bien, écoutez, figurez-vous que c'est Molly. C'est une femelle hamster. C'est la femelle de Dis Duck Buck. C'est un physicien néerlandais qui a mis en fait au point un système avec des capteurs et des aimants pour calculer le nombre de kilomètres que fait Molly, vous savez, dans sa roue la nuit. Eh bien, elle fait 10 kilomètres par nuit, Molly.
1: Oula, c'est impressionnant.
0: Eh bien, tu disais.
2: Je pense que ça pourrait peut-être faire de l'électricité. Peut-être une solution là-dedans, on ne sait pas.
0: On branche au panneau solaire sur le toit et hop, on a de l'électricité gratos grâce à Molly. Eh bien, en tout cas, Babé, c'est dans la poche, c'est pour vous, Luminiscence, deux places. Vous allez pouvoir en profiter. Vous savez qui va vous accompagner?
1: Oui, mon compagnon.
0: Très bien. Eh bien, écoutez, profitez-en bien. Bonne chasse pour les champignons et puis je vous dis à très vite.
1: Oui, merci beaucoup. Bonne journée.
0: Salut, Babé. Il est 7h24.
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0: Dans les codes ici Iban, aujourd'hui, nous recevons l'un des acteurs principaux du secteur des transports de marchandises au Pays Basque, l'entreprise Transport d'Arieusec.
2: Oui, et son patron David d'Arieusec. Bonjour.
5: Bonjour.
2: Donc, entreprise familiale dans le transport routier de marchandises, on l'a dit, vous êtes la quatrième génération. Elle a été créée par votre arrière-grand-père du côté de Peyrorade avant la Seconde Guerre mondiale, le siècle dernier. Comment est-ce que vous, David d'Arieusec, vous êtes entré dans cette aventure familiale?
5: Mais tout d'abord par mes premières années aux côtés de mon père, où j'ai pu passer quelques journées avec lui dans le camion, et puis par le biais de mes études, par la suite, dans lesquelles j'ai travaillé dans d'autres entreprises de transport, notamment au Pays Basque également. Donc je suis arrivé un petit peu sur ce métier-là par passion, et aujourd'hui je tends toujours à développer cette activité-là.
2: Vous avez repris l'entreprise de votre père, c'est ça?
5: Oui, tout à fait. Après avoir créé mon entreprise et des expériences des entreprises locales, j'ai repris l'entreprise de mon père, effectivement, en 2014.
2: Et vous l'avez développée à partir de là?
5: Exactement. Donc jusqu'en 2020, on a travaillé sur le transport routier principalement. Et puis en 2020, un virage sur la partie multimodale. Parce qu'on en sentait après Covid forcément des intérêts écologiques de la part de nos clients, et puis un intérêt nous de notre côté en termes d'organisation, puisqu'avec une recrudescence, une fluctuation du gasoil et des difficultés de recrutement, on s'est penché vers le sujet ferroviaire.
2: Justement, donc dans cette zone de fret de Mouguer, il y a eu donc une augmentation de la taille de l'entreprise. Est-ce que vous pouvez m'expliquer quelle a été la trajectoire de l'entreprise à partir de là?
5: Oui, tout à fait. Mais effectivement, en 2020, on a déménagé à la zone de fret. Pourquoi la zone de fret? Puisque c'est un site historique qui a été créé par l'agglomération Pays Basque en 1980, il me semble, et qui est embranché fer, donc qui est relié au réseau ferré national. Et pour nous, ça avait la double ambition d'être au centre de l'agglomération Pays Basque, mais également relié à la France et à l'Europe de l'Ouest avec le ferroviaire. Donc un double intérêt d'être implanté dans la zone Pays Basque.
2: Ça vous a permis de multiplier le chiffre d'affaires aussi ?
5: Tout à fait, ça nous a permis de développer des solutions alternatives au transport routier, effectivement, et grossir aussi sur cette partie-là, puisqu'aujourd'hui, on traite à peu près 50% de nos flux longue distance par le ferroviaire.
2: Donc vous en êtes où en termes de chiffre d'affaires? C'est quelle est la taille de cette entreprise par rapport au marché au Pays Basque?
5: Entre les deux structures, on est à 7 millions de chiffre d'affaires cumulés, à peu près 2 millions et demi pour Bleu Modal, la partie ferroviaire, et 4 millions 5 pour la partie routière avec transport d'arrêt sec.
2: Alors on parle de transport de marchandises, c'est quoi ces marchandises? C'est quel type de marchandises?
5: Alors c'est assez vaste, on a un spectre assez large puisqu'on part du domaine de la santé, on a une activité dans le domaine de la santé, donc on va transporter des prélèvements sanguins, des médicaments, des greffes, jusqu'à des produits, des pièces industrielles de gros volume, souvent en convoi exceptionnel parfois. Donc on a un spectre très large, ça part de l'alimentaire aux engins de travaux publics, aux pièces industrielles et aussi aux petits colis dans le domaine de la santé.
2: On sait que le secteur du transport n'est pas toujours évident. Il y a des aléas comme les autoroutes fermées cet été à cause des incendies. Il y a aussi le prix de l'essence. Comment est-ce que vous faites face un petit peu à tous ces aléas?
5: Ouais, effectivement, les incendies, ben, ça a été la double peine pour nous, puisque en plus d'avoir le réseau routier saturé ou coupé, on a eu aussi une interruption du trafic ferroviaire. Donc ça a été la double peine, mais sans commune mesure par rapport aux entreprises qui ont été touchées par les incendies et par les habitants. Donc on se sent quand même à l'abri, mais effectivement, ça a été compliqué à gérer. Malgré tout, on a essayé de combler les manques en faisant des détours à nos véhicules, en tirant un petit peu aussi sur les conducteurs qui ont fait des grosses journées pour essayer de garder le planning.
2: Merci David Dariussec. Si vous voulez retrouver cette émission L'Écho d'ici, ce sera sur notre site internet ici.fr.
6: Évidemment, et dans moins de 2 minutes, le retour de l'info avec le journal de 7h30.
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6: Dans quelques minutes, Gorka Robles va vous expliquer pourquoi Jean Erachoun a marqué particulièrement le monde de la pelote. Mais juste avant, à 7h30 tout pile, un point sur les titres de l'actualité locale, Iban.
2: L'affaire Lagnès se dirige-t-elle vers un procès devant la cour criminelle de Pau? C'est ce que demande le parquet de Bayonne. Patrice Lagnès mort à l'âge de 46 ans au fait de Bayonne en 2023, après une altercation avec un groupe de jeunes. Le parquet demande à ce que 3 suspects soient poursuivis pour violence volontaire en réunion ayant entraîné la mort sans intention de la donner. Il risquerait 20 ans de réclusion criminelle si le juge d'instruction décide de porter l'affaire devant la cour. Réponse avant le mois de novembre. Et puis la polémique à Itchachou, une fresque a été inaugurée à l'occasion des fêtes du village sur le mur de la salle municipale Chanoki. Une fresque en hommage à Chomino Lagara, militant du groupe armé Iparretarac, décédé en 1980 dans l'explosion accidentelle d'une bombe qu'il était lui-même en train d'installer dans la voiture de l'épouse du sous-préfet de l'époque. Le préfet des Pyrénées-Atlantiques exige que la fresque soit effacée.
6: Dans un instant, le retour de l'information en Euskara, mais juste avant, le prix de la rentrée scolaire 2026-2027. C'est à la une de l'actu en 90 secondes résumé par vous ce matin, Valentine Le Tesse.
9: Stylo, cahier, cartable et calculatrice un peu moins cher en cette rentrée. Le panier de fourniture scolaire de votre radio ici coûte 1,85€ de moins que l'an passé. Notre partenaire Nielsen IQ l'explique par les commandes passées aux fournisseurs avant le début de la guerre au Moyen-Orient. La rentrée des classes, les élèves de Poma l'affrontent dans une autre école. Celle du village a été en grande partie détruite par la tornade d'avant-hier, confirme le préfet de l'Aude. Et de nouveaux orages violents sont redoutés ce soir à l'ouest. 12 départements en vigilance orange. Le cancer d'une hôtesse de l'air reconnu comme maladie professionnelle, c'est une première en France. Pour le tribunal judiciaire de Bayonne, il y a un lien entre son cancer et ses milliers d'heures de travail de nuit notamment. 5 casernes de pompiers du Rhône et de l'Isère cambriolées et dépouillées cet été de leurs pinces de désincarcération, des outils pour secourir les victimes d'accidents de la route. Avec les voleurs pour renforcer des portes blindées, explique un représentant des pompiers. Une victoire à plus de 18 millions d'euros. L'enjeu est énorme ce soir pour l'Olympique Lyonnais. Opposé à domicile aux Turcs de Fenerbahçe, l'OL joue sa qualification en Ligue des Champions, couronnée d'une prime de participation de plusieurs millions d'euros. Légende américaine de la musique country, Dolly Parton est morte à 80 ans. Les plus grandes stars mondiales lui rendent hommage. Beyoncé, Paul McCartney, Eminem, Taylor Swift. Signe de l'émotion aux États-Unis, tous les drapeaux du pays sont en berne pour une semaine.
6: Merci Valentine Le Tesse, on vous retrouve dans une heure, 7h32, l'information en Euskara, Iban Carpentier.
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6: Le retour de la chaleur en effet, mais surtout cet après-midi, puisque nous allons passer une nouvelle fois la barre des 30 degrés pour Bidart et Tardets, 31 attendu pour les secteurs de Bayonne, 32 pour la Bastide de Clairance et Asquin, et jusqu'à 33 quand même pour Cambo ou Saint-Jean-Pied-de-Port. Nous sommes 9 degrés au-dessus des normales de saison, et vigilance jaune aussi à partir de midi pour vent avec des rafales jusqu'à 75 km/h. En ce moment, vous avez encore quelques passages nuageux qui vont finir de se dissiper pour laisser place à de belles éclaircies et des températures entre 18 et 21 degrés. Si vous êtes aussi sur les routes en ce moment, peut-être en direction du travail, vous avez fait votre rentrée lundi, trafic plutôt fluide en ce mercredi matin, aucune difficulté si vous constatez quoi que ce soit. Le seul réflexe à avoir de bon matin, c'est de nous appeler au 05 59 2 fois 17 2 fois. Il est 7h38.
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6: Très bon petit déj à vous si vous êtes en train de tremper les tartines en ce moment dans le café. Prenez votre temps, aujourd'hui mercredi, c'est jour des enfants, peut-être que c'est off pour vous. Pour les autres, je vous envoie plein de courage et pour vous accompagner, la musique, elle est là avec Laurent Voulzy.

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0: Dans quelques minutes, l'instant climat nature avec la brigade qui sera avec nous. J'aurai le plaisir de recevoir Frédéric Soulu qui va vous expliquer que si vous avez levé la tête ces derniers jours, surtout la nuit, vous avez peut-être aperçu des bolides dans le ciel. Quesaco, il répondra à cette question dans les prochaines minutes. Et puis, voici là le rendez-vous aussi avec l'invité d'ici matin.
3: On va parler de la rentrée scolaire avec le téléphone portable qui va être interdit, pas seulement pendant les cours, mais aussi à la pause, à la cantine pour les lycéens. A priori, ça va pas être facile vu comme ça peut vite devenir une addiction ce téléphone. On va recevoir à ce propos ce matin un proviseur pour nous en parler, celui du lycée L'Argenté à Bayonne. Mathieu Pomies sera avec nous à 7h45.
0: Mais d'ici là, on retrouve Gorka Robles, il vous manque, mais soyez rassurés, il sera de retour lundi et tous les jours on découvre les pourquoi du Pays Basque aujourd'hui. Gorka va répondre à cette question, pourquoi Jean Erratxu n'a-t-il marqué l'histoire de la pelote?
4: Parce que c'était un fameux joueur de pelote qui est né à la maison Oyartiri d'Asparin, fils de Chalbat et Catalina Borde, surnommé Gascoïna, c'était le surnom de son père. Alors, pourquoi a-t-il marqué l'histoire de la pelote? C'est un joueur exceptionnel. Il est tellement exceptionnel qu'il est suivi par toutes les classes sociales. Et il y a eu une partie dont on va fêter les 180 ans cette année, qui a eu lieu le 9 août 1846. C'est un défi entre les Lapourtards, les Labourdins, contre les Guipouscoirs. Jean Erratxu est la tête de pont de cette équipe de Lapourdie. Et en face, il a le fameux tripero, Manuel Aspiré Melchior, qui est aussi un immense champion de pelote. Cette partie de pelote, elle va avoir lieu devant 12 000 personnes à Irun. Les gens sont au balcon, aux fenêtres. Il y a un art de vivre qui existe au Pays Basque très connu. C'est l'art du pari et des défis. Donc ce défi est lancé, mais ça va parier des sommes folles qui vont marquer l'histoire de la pelote. Il y a un tableau de Colin qui représente, Gustave Colin, qui représente cette partie. Alors on dit que c'est Fontarabie. Il joue au Lachoa. Lachoa, c'est la partie de pelote que l'on joue face à face avec des gants de cuir. C'est une descendante du longue pomme, du jeu de pomme. Et donc cette partie se joue à 5 contre 5. Jean Erratxu, donc, va lui jouer avec un meunier, un bouvier, un contrebandier et un curé, mais ça va engendrer des paris complètement fous, puisque certains vont perdre leur récolte de l'année, d'autres vont, on parle d'un parieur qui a perdu son cheval contre 5 onces d'or, un autre a perdu 100 brebis et 200 vaches. Ça pariait dans tous les sens. Jean Erratxu va même gagner, lui, 4000 francs à l'époque, plus ce que vont lui donner les parieurs. L'anecdote très rigolote, c'est que lui avait l'habitude de jouer pieds nus. Donc, évidemment, quand on fait les adversaires, ils ont jeté des clous, dès qu'on peut être fair play, des clous sur le sol. Cette partie, elle a fait le beau de tous les chanteurs, les bertulari de l'époque, puisqu'il y a une chanson qui est très connue, qui vous allez connaître ça. Pilote à partie d'abat, il raconte cette partie de pelote. Il gagne, mais la partie va jusqu'au bout. C'est-à-dire que en 9 jeux, ça se joue en 9 jeux, et c'est un gagne-terrain, en fait. Et il va gagner dans la dernière minute, à la dernière seconde, il va tout emporter. Le curé, petite anecdote entre nous, le curé, lui, il a été excommunié, il a fallu qu'il dégage, parce que l'évêque de Pampelune a interdit à tous les curés de jouer à la pelote. Donc il est parti, et il est revenu un an après, à cheval, avec l'argent qu'il avait gagné sur la partie de pelote. Donc Jean Erratxu va mourir à l'âge de 43 ans, parce qu'il avait 30 ans quand il avait cette partie, le 24 octobre 1859, et sur son lit de mort, la seule chose qui l'inquiétait, c'était de savoir le résultat de la partie de pelote qui se jouait à Moléon ce jour-là.
0: Il a la réponse à toutes nos questions. Gorka Robles pour les pourquoi du Pays Basque. Dans un instant, l'invité d'ici matin.
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0: 7h46 avec cette information. Plus de téléphone portable à la rentrée dans les lycées. Même pas, voici là un texto en cours, ni à la pause, ni dans les couloirs ou encore moins à la cantine.
3: Oui, c'est la nouveauté de cette rentrée 2026-2027. Bonjour Mathieu Pomies.
8: Bonjour.
3: Vous êtes le proviseur de l'ensemble scolaire L'Argenté à Bayonne. Au lycée, vous accompagnez 550 élèves, 18 classes de la seconde à la terminale, filière générale, filière technologique. Et à partir donc du 1er septembre, vous allez devoir séparer le lycéen de son portable. Vu le rapport qu'entretiennent les jeunes avec cet objet, on est d'accord, ça va pas être simple.
8: Non, on devrait avoir un mois de septembre, une première période chaleureuse avec nos élèves, que de leur présenter, leur expliquer cette loi, la faire appliquer. Et j'espère essayer de réfléchir avec eux à des façons de vivre cette séparation, comme vous dites, de leur objet fétiche, qui, on l'espère, sera aussi le moyen de découvrir des choses que cet objet leur cachait, la possibilité de développer des activités dont ils n'ont peut-être plus souvenir. Voilà, c'est un peu le pari de la rentrée.
3: Parce que pour qu'on en revienne,

0: quand même.
1: Et alors concrètement, comment ça va se passer là pour vous à partir du 1er septembre? Vous avez demandé aux lycéens de les mettre à l'entrée du lycée, de les laisser dans le sac. Comment ça va se passer?
0: Voilà, alors la règle était déjà passée, nous sommes un ensemble scolaire, on a un collège aussi, donc les collégiens ont déjà une loi qui interdit le portable depuis 2018, donc on l'avait déjà appliqué, on va appliquer les mêmes règles, c'est-à-dire que dès qu'ils rentrent dans l'enceinte de l'établissement, on a inscrit dans le règlement que le portable devra être éteint et rangé dans le sac et qu'ils ne pourront pas l'utiliser. La loi nous précise que c'est l'utilisation et des portables et de tous les outils connectés, puisqu'ils ont aussi des montres connectées.
1: Oui, ou peuvent recevoir là leur texto.
0: Exactement.
1: Est-ce qu'ils vont avoir le droit à une prise de parole sur le sujet, une explication sur pourquoi cette décision a été prise?
0: Je crois que c'est tout l'enjeu. J'allais dire, jouer que le répressif. Bon, je pense qu'il faut faire respecter la loi. Mais je crois que c'est l'occasion de travailler avec notre conseil de la vie lycéenne pour essayer de réfléchir ensemble. Ben, ces temps de midi, entre midi et deux heures où votre passion c'était le portable. Comment on peut habiter ça? Qu'est-ce que vous voulez faire? Qu'est-ce que l'on peut faire? Voilà. Donc c'est tout le pari éducatif qu'on va leur proposer. On a déjà pris, nous, des mesures. On a installé des tables de ping-pong. On a essayé de renforcer nos activités entre midi et deux heures. Mais on souhaite pouvoir le faire aussi avec eux, c'est-à-dire qu'ils soient décideurs
1: de ce qu'ils vont faire de leur temps libre,
0: exactement.
1: Finalement.
0: Voilà, comment ils vont redécouvrir ça. Et ça va être aussi intéressant pour nous de voir comment ils habitent ce temps-là.
1: Et alors, est-ce que toute cette histoire d'interdiction de téléphone, c'est pas contradictoire avec l'idée de vivre avec son temps? Parce que nous-mêmes, là, ici, en studio, on a tous un portable à portée de main. Est-ce que c'est pas aussi leur enlever leur autonomie, leur libre arbitre?
0: C'est un peu toute la question de la loi. Est-ce que interdire sur le temps scolaire, parce que c'est ça, c'est pas le portable qui est interdit, c'est l'utilisation du portable sur le temps scolaire. Voilà. Moi, je crois que c'est... Alors, ils vont sans doute pas le vivre comme ça, et on aura quelques semaines difficiles, mais c'est aussi... Tu as le droit à ton portable à des moments, mais il y a aussi des moments où tu dois pouvoir t'en défaire. Moi, je crois que c'est une éducation à la liberté d'utiliser cet outil-là de manière en ayant discerné et découvrir d'autres choses. Voilà. En tout cas, je crois que c'est l'esprit de la loi et c'est comme ça que nous, on va essayer de le mettre en place.
1: Et alors, s'ils l'utilisent en cachette, est-ce qu'il y aura des sanctions pour eux?
0: Ah oui, c'est prévu. Hein. Voilà, donc la sanction, elle est que le téléphone est consigné et que c'est la famille qui viendra le chercher. Voilà.
1: Il y aura des punitions, des heures de...
0: Alors, dans un premier temps, non. Je crois que quelqu'un qui est vraiment accro au portable, si on lui prend son portable, déjà, voilà, ses parents ne sont pas obligés de venir le chercher tout de suite. Hein, donc, cette fois-ci, l'interdiction peut durer plusieurs jours. Non, je ne crois pas. Et vraiment, je crois qu'il ne faut pas rentrer dans cette loi purement dans la répression, etc. Je crois que c'est une loi éducative qui permet à nos jeunes de découvrir autre chose. Vous savez comme moi que depuis le Covid, on a une augmentation des problèmes de santé mentale. C'est pas le portable qui explique ça, mais la question de l'addiction au portable, l'utilisation des réseaux sociaux, etc., sont un facteur aggravant. Et moi, je crois que c'est aussi, si on le vit comme ça, pas dans le tout répressif, mais éducatif, ça peut être une bonne nouvelle si on le vit même dans la main avec les jeunes.
1: Merci à vous, Mathieu Péomies. Je rappelle donc que vous êtes proviseur de l'ensemble scolaire L'Argenté à Bayonne.
0: Merci.
2: Voici là, tu me donnes ton portable, s'il te plaît. Maman viendra le chercher ce soir à la sortie du travail. Dans un instant, la brigade climat-nature, juste avant Jack et Carla.

0: Ils sont passés par la case The Voice, Jack et Carla, c'était la recette. 7h54, la brigade Climat Nature est avec nous tous les jours avant l'info de 8h. Et aujourd'hui, c'est Frédéric Soulu, le chargé de mission pour l'Académie des sciences au domaine Abadie à Sétat-en-Dail, qui est avec nous. Bonjour Frédéric.
1: Bonjour Alexis, bonjour Mélanie.
0: On va commencer par un point météo déjà. Quel temps fait-il sur Abadie, sur Andail même?
1: Oui, alors sur Andail ce matin, le ciel est plutôt bleu malgré quelques nuages d'altitude.
0: Ouais.
1: La température à la station du domaine d'Abadia est de 19,1 degrés et le vent est faible avec quelques rafales. La pression est de 1011 hectopascales et elle est en baisse.
0: Et surtout, on va aussi s'intéresser à ce qu'il y a au-dessus de nous la nuit. On va lever la tête puisqu'on va revenir sur l'éclipse partielle du soleil. C'était le 12 août dernier. S'en est suivi la nuit des Perséides. C'est plein d'étoiles filantes qui passent. Et on a pu apercevoir, alors ça il faut s'y connaître, mais des bolides qui ont traversé le ciel. C'est quoi un bolide dans le ciel?
1: Alors un bolide dans le ciel, c'est une grosse étoile filante, très brillante.
0: Ouais.
1: Et le caillou qui est d'origine extraterrestre et qui en est la cause, ce qu'on appelle en termes astronomiques le météoroïde, a une taille qui généralement varie entre quelques centimètres et quelques mètres.
0: Alors combien vous en avez vu de ces bolides dans le ciel d'Abadia?
1: Alors on en a enregistré dans la nuit du 12 au 13 août, 3, avec la caméra automatique qui est sur les toits du château, qui appartient à un programme scientifique qui s'appelle Fripon. Le premier bolide à 23h est passé à 23h45, un autre à 2h et un autre à 2h15. Et alors peut-être que vous les avez observés vous-même depuis l'endroit où vous vous trouviez, si vous avez regardé le ciel à ce moment-là.
0: D'accord. Alors, donc on les voit aux yeux. Il n'y a pas besoin d'avoir une caméra spécifique.
1: Non. Nous, on les enregistre avec des caméras automatiques. Il y en a un petit peu partout dans le ciel européen de cette caméra automatique. Et donc justement le premier de ces bolides, enfin les trois bolides ont été enregistrés par d'autres caméras, mais le premier, celui de 23h45, il a été enregistré par la caméra Fripon de Sabre dans les Landes, de Talence à côté de Bordeaux et puis de Montroux dans le Gers. Et même la caméra de Cahors aussi a la vue.
0: Frédéric, c'est drôle parce que vous parlez des Landes, le Pays Basque aussi, terre de rugby, et je crois que ce météorite avait une forme de ballon de rugby.
1: Alors, c'est sa trajectoire avant qu'il entre dans l'atmosphère, qui était elliptique. Donc, il tournait en fait autour du Soleil, ce petit caillou, et jusqu'à un endroit qui se trouve entre Mars et Jupiter, jusqu'à ce qu'il perturbe la Terre, qu'il percute la Terre.
0: Ouais.
1: Et à ce moment-là, quand il a percuté la Terre, avec nos caméras, on a été capable de reconstituer en fait sa trajectoire dans le ciel. Il est rentré dans l'atmosphère terrestre au-dessus de Saint-Paul-les-Dax, dans les Landes. Il est passé d'Esparren, puis entre Itsassou et Lossoie. Et il s'est éteint, il a commencé sa chute libre depuis 75 km d'altitude, juste au-dessus de l'Issondo. Voilà.
0: D'où la forme du ballon rugby. Merci beaucoup Frédéric Soulu, on va être pris par le temps. On aurait voulu en savoir plus encore sur les bolides, mais il nous reste tout simplement à lever la tête donc, pour voir les prochains bolides. Merci beaucoup et je vous dis à très vite.
1: À très bientôt, merci.
0: Adio. Tiens, quand on parle de bolides, voici une moto qui débarque comme chaque matin, Lucas Isporoa. Et bonjour.
2: Et bonjour.
0: Avec toi dans les prochaines minutes.
2: On va jouer ensemble, juste après le journal de 8h. Un nouveau jeu, la carte postale. On vous expliquer ça dans quelques minutes. Et on envoie toute la famille, si vous gagnez, au Wow Park à Urugne.
0: Quand je parle de bolide et de moto, t'aurais vu la tête de Wassila. Quand je t'ai qualifié comme ça de moto, elle a fait la petite moue.
3: Ouais. La bicyclette, ouais.
2: Viens avec moi, Harley Davidson.
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0: Place à notre voyage dans le temps avec vous Stéphane Bern. Aujourd'hui, on voyage dans une baie méditerranéenne où l'on ne cultive pas uniquement le soleil.
7: Quand un médecin cherche comment écouter le cœur d'une patiente sans poser directement son oreille sur sa poitrine. Direction deux siècles d'auscultation. Début 19e siècle. Diagnostiquer une maladie pulmonaire reste très artisanal. Les médecins regardent les patients tousser, tapotent le thorax, écoutent vaguement la respiration. Bref, on est parfois plus proche de la devinette que du scanner.
8: En ne confondant pas, est-ce que ça vous chatouille ou est-ce que ça vous gratouille?
7: À l'hôpital Necker, René Laennec examine une jeune femme souffrant de troubles cardiaques. Problème, les méthodes habituelles ne lui apprennent pas grand-chose. Et poser directement l'oreille sur sa poitrine, le médecin breton juge ça, disons, peu convenable.
3: L'ennui avec moi, c'est que je suis un grand timide.
7: Le 19e siècle adore la science, mais apprécie encore plus la pudeur. Quelques heures plus tôt, près du Louvre, Laennec a observé des enfants jouer avec une poutre en bois. L'un gratte une extrémité pendant que l'autre écoute le son transmis à distance. Le médecin tente alors quelque chose. Il roule une feuille de papier en cylindre, la pose sur la poitrine de sa patiente et écoute à l'autre bout. Et la surprise, les battements du cœur lui paraissent plus distincts qu'en écoutant directement. Pour arriver à Grey's Anatomy, il fallait donc passer par MacGyver.
8: Le docteur miracle arrive, il l'ausculte aussitôt.
7: Laennec perfectionne ensuite l'objet avec un cylindre de bois démontable. Le stéthoscope est né. Aujourd'hui encore, le stéthoscope reste le symbole du médecin. Pas mal pour un tube à pudeur improvisé avec une feuille de papier. Comme quoi, certains tubes deviennent des hits sans jamais passer à la radio. Enfin, jusqu'à ce matin.
0: Merci beaucoup Stéphane Bern. Allez tout de suite, place à l'info.
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0: Mercredi 26 août, il est 8h.
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9: Alexis Volant.
0: Votre information locale avec toi, voici la Guitoune.
9: L'enquête sur la mort de Patrice Lagnès est désormais terminée. Le Bayonnais avait été tué il y a 3 ans pendant les fêtes à coups de poing. L'instruction est donc désormais close et on se dirige vers un procès. C'est ce que demande en tout cas le parquet de Bayonne. Information ce matin du journal Sud-Ouest que nous sommes en mesure de confirmer au Yann Alarsabalin.
10: Au début, 9 personnes avaient été présentées au juge d'instruction. Parmi elles, 7 avaient été mises en examen pour meurtre, mais toutes avait été libéré en attendant la fin de l'enquête. 3 ans après ces faits, l'information judiciaire est terminée. Le parquet de Bayonne demande le renvoi de 3 personnes devant la cour criminelle. Non lieu pour les autres et il requalifie les faits. Ce n'est plus un meurtre, mais des violences volontaires en réunion ayant entraîné la mort sans intention de la donner. On parle alors de coups mortels portés à Patrice Lagnès, ingénieur informatique âgé de 46 ans, passé à tabac le premier jour des fêtes de Bayonne 2023 pour avoir demandé à un groupe de festaires d'arrêter d'uriner sur la porte d'entrée de son immeuble. C'est le juge d'instruction qui décidera si procès il y aura ou pas.
9: Un juge d'instruction qui a jusqu'au début du mois de novembre pour décider s'il y aura bien donc un procès.
0: Une ancienne hôtesse de l'air d'Anglet a obtenu gain de cause après un combat judiciaire de 2 ans.
9: Oui, cette femme de 59 ans a engagé un bras de fer judiciaire pour faire reconnaître son cancer du sein comme maladie professionnelle. Courant du mois de juillet, le tribunal de Bayonne est allé dans son sens, a été reconnu donc que son travail l'a exposée à la maladie. Elle avait une hygiène de vie irréprochable, pas d'antécédent familial, mais elle a travaillé en fait pendant une dizaines d'années de nuit, exposée en plus au tabagisme passif. Grâce à cette décision de la justice, elle va pouvoir notamment prendre sa retraite de manière anticipée. Et d'autres femmes qui ont travaillé dans le secteur aérien et qui sont dans ce cas de figure vont pouvoir aussi entamer une procédure judiciaire puisque la décision fait désormais jurisprudence.
0: Un dessin provoque une polémique à Itsassou.
9: Une fresque a été réalisée sur le mur d'un bâtiment de la commune pendant les fêtes ce week-end. Mais le préfet, tout juste installé, demande à ce qu'elle soit retirée. Selon Simon Fété, cette peinture représente le visage de Tchomin Olagaray, ce membre du groupe armé indépendantiste Iparétara qui est mort en 1980. Il avait été tué dans l'explosion d'une bombe qu'il était en train d'installer dans la voiture de la femme du sous-préfet de Bayonne à l'époque. Dans un communiqué, le préfet annonce avoir saisi la justice. Le maire d'Itsassou n'a pour l'heure pas encore répondu à nos sollicitations.
0: La rentrée scolaire, J-6, et les élèves de première au lycée vont pouvoir passer une partie de leur bac en basque.
9: Oui, c'est la nouveauté de cette rentrée. Ceux qui entrent en première donc vont passer l'épreuve du grand oral en euskara en terminale. Ils pourront également passer en basque, l'une de leurs spécialités. C'est officiel, mais ça va poser quelques problèmes pour les élèves qui sont en section bilingue dans le public. Pour eux, c'est le flou total, nous explique Aïtsa Negarat. Elle est la coordinatrice de l'association de parents d'élèves Bigabay.
11: Pour le moment, on a peu de recul sur cette nouvelle réforme. Parce qu'il y a très peu de spécialités qui sont enseignées en basque. Concrètement, en fait, il n'y en a qu'une seule. C'est la langue, littérature, culture étrangères et régionales. Et en fait, entre les élèves qui suivent cette spécialité uniquement en première et ceux qui l'amènent jusqu'en terminale, on ne sait pas encore exactement comment ça se déroule.
10: Il y a quand même d'autres matières qui sont enseignées en basque au lycée, oui. Même dans le public.
11: Oui, oui. Il y a les matières du tronc commun aussi, il y en a certaines. Il y a l'histoire-géographie, les mathématiques, l'EPS, l'SVT et la physique-chimie.
9: Il n'y a pas beaucoup donc, de spécialités proposées en euskara dans le public, ce qui n'est pas le cas dans le privé où tous les cours sont enseignés en langue basque. On le rappelle, sur notre territoire, 6 lycées publics proposent un enseignement bilingue. Après les intempéries à Sam, un retour presque à la normale. Toutes les routes sont de nouveau praticables après le passage d'une tempête dans la nuit de dimanche à lundi. Le courant a été rétabli pour tous les habitants. Les services de l'État ont commencé à évaluer les dégâts sur les cultures. Certains producteurs de kiwi ont notamment perdu une partie de leur exploitation. Et la mairie annonce qu'elle va accompagner les victimes qui ont subi des dommages sur leur maison. Elle va les aider, notamment à faire les démarches auprès des assurances. Il y a également eu des dégâts au niveau du cimetière. Un Français sur deux angoissé par les canicules et les incendies qui ont touché la France cet été. C'est ce que montre une étude menée par le cabinet Ipsos. 56% des personnes interrogées affirment avoir eu des problèmes de troubles du sommeil, inquiets pour l'avenir, notamment après les images de désolation qu'on a pu voir dans les Landes ou encore en Gironde.
2: Chabir Barandika et Thibaut Basque coiffent la boina à Saint-Jean-de-Luz.
9: Et ils ont gagné hier soir la finale du slam de Sesta Punta des internationaux. Une victoire logique en deux manches, Stéphane Garcia.
12: Comme une évidence face aux jeunes Clément Garcia et Guillaume Oyenard qui pour leur deuxième participation en Summer League ont réussi à se hisser en finale d'un slam. Barandika et Basque survolent la partie 15-13, 15-9 en 1h12, d'où la déception du Moléoné Oyenard.
13: On a un peu eu l'impression de jamais être trop rentré dans cette partie. On a eu un sursaut d'orgueil en fin de première manche qu'on n'a pas su faire durer sur le début de la deuxième manche. Et en fait, je ressors de l'été sans trophée, à part une médaille en bois d'ici à Saint-Jean-de-Luz, donc brin d'amertume. Ouais.
12: Pour Chabir Barandika, c'est la confirmation qu'il est le joueur de l'été sur les Kanja, lui qui a réussi notamment à enchaîner 13 victoires de rang jusqu'à la semaine dernière. Je ne m'y attendais pas, explique l'avant qui revenait d'une grave blessure au coude. J'ai commencé l'été en cherchant les sensations et regarde les résultats, j'ai gagné à Guernica, à la maison et à Saint-Jean, je suis très content. La confirmation aussi que Thibaut Basque est d'une fiabilité redoutable à l'arrière, lui qui peut encore remporter les tournois slam de Biarritz et de Pau.
13: Ça serait un rêve, oui, aujourd'hui je suis le seul à pouvoir être dans les trois finales. Gagner la triple couronne, il n'y en a pas beaucoup qui l'ont fait. Je crois qu'il n'y a que Lopez et Erkaga. Donc ça serait un bel aboutissement.
12: La suite ce soir donc pour le Bidartar sur la cancha d'Aguilera à Biarritz.
9: Avec Thibaut Basque donc, qui va essayer de faire le doublé avec la finale du Gandor, associé cette fois à Mikel Mancisidor contre Clément Garcia et Ludovic Laduche. Ce sera à partir de 19h. En cyclisme, hier Tadej Pogacar a écrasé la concurrence sur la Vuelta, le Tour d'Espagne. Sur la quatrième étape, le Slovène s'est imposé en solitaire. Il termine en Andorre avec 2 minutes 39 d'avance sur les premiers poursuivants. Aujourd'hui, place à la cinquième étape, la première en Espagne dans la province de Tarragone. Et puis en football, les clubs basques connaissent, ça y est, leurs adversaires pour le deuxième tour de la Coupe de France. On vous a mis tous les matchs sur ici.fr. Pour donner juste quelques exemples, Mauléon va se rendre sur la commune de Chalosse, Ustaritz va recevoir Oloron. Les rencontres se joueront ce week-end. 33 degrés attendus au meilleur de la journée, Alexis.
2: Oui, ce sera pour cet après-midi de 30 à 33 degrés par endroit. 30 pour Bidart et Tardettes, 33 pour Cambo et Saint-Jean-Pied-de-Port. Je rappelle, attention, vigilance jaune pour vent à partir de midi avec des rafales autour des 75 km/h. Et ce matin, des nuages qui vont se dissiper pour laisser place à de belles éclaircies et des températures moyennes entre 18 et 21 degrés. On jette aussi un coup d'œil sur vos conditions de circulation avec toi, Lucas.
14: Vous roulez sans difficulté pour ce matin, que ce soit sur les autoroutes à 63, 64, même dans les centres-villes ou aux différents ronds-points où ça bouchonne à ces heures-là d'habitude, hein, au niveau de Leroy Merlin, rond-point Saint-Léon aussi ou encore rond-point du Mousse. Vraiment pas de difficultés sur nos cartes. On vous attend au 05 59 2 x 17 2 fois.
2: Il est 8h08.
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2: Tiens, justement, que vous soyez un rond-point peut-être à Bayonne, en direction de Biarritz ou dans l'intérieur du Pays Basque, merci de nous avoir choisis pour entamer cette journée. Merci de nous avoir choisis pour vous réveiller aussi.
14: On ne remercie que les gens en rond-point.
2: Non,
14: c'est une bien cette idée.
2: Ceux aussi qui sont au feu rouge, ceux aussi peut-être qui sont
14: stop.
2: Je sais pas, qui sont en voiture tout simplement.
14: Salut les CD le passage.
9: Qui les taquin, c'est fou, hein.

0: 8h12, j'espère que vous êtes prêts à jouer avec nous.
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0: Mais il va falloir patienter encore quelques minutes puisque dans les prochaines secondes, l'info d'ici, voici là, il sera question de la rentrée scolaire qui arrive.
3: Et on va faire le point sur le voyage pour aller à l'école, au collège, au lycée. 19 000 élèves au Pays Basque prennent les transports en commun pour se rendre à leur établissement. Et vous allez l'entendre, c'est pas si simple d'organiser tout ça.
0: Et juste avant, on retrouve aussi Lucas pour ton nouveau rendez-vous à partir de 9h. Ici, c'est vous et Lucas Ispourois et le thème du jour.
4: La forêt basque l'a-t-elle échappé belle cet été? Est-ce que les comportements ont changé après les incendies que l'on a pu voir en Gironde et dans les Landes notamment? Est-ce que par exemple, vous avez vu encore vous des gens jeter des mégots par la fenêtre ou au sol, des barbecues sauvages? Peut-être que vous vous aimez, vous promenez dans la forêt, vous avez peut-être remarqué ces choses-là. Ça vous rend fou, ça vous agace, ça nous intéresse aussi de le savoir et peut-être de le dire. Au 05 59 59 17 17, vous pouvez nous appeler et appeler directement Laurie au standard ou nous laisser aussi des messages sur notre WhatsApp.
0: On te retrouve tout à l'heure donc à partir de 9h pour en discuter tous ensemble. Mais juste avant, mercredi, jour des enfants, croyez-moi que dans ce studio entre Wassila et Lucas, c'est les retrouvailles, c'est un véritable centre de loisirs. Depuis ce matin, ils sont ingérables, tous les deux. Il va falloir se calmer.
3: Ça se tape dessus.
0: Un petit peu. Et pour calmer vos enfants, par exemple.
4: Là, je suis centre de loisirs Wassila depuis longtemps.
0: Vous pouvez les emmener au Wopark à Urung, puisqu'on va vous offrir dans le Cogito votre passe famille pour 4 personnes. 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Il y a plein d'activités, de l'acrobranche, des tyroliennes, des toboggans, des pistes de luge aussi, du ventre-glisse. Bref, de quoi vous amuser. Qu'est-ce qu'il a?
4: Rien, j'imagine.
0: Voici là sur le ventre-glisse. Et justement, pas voici là, Lucas, t'as une petite devinette pour nous aujourd'hui.
4: Absolument. Une carte postale pour aujourd'hui. C'est un nouveau jeu que nous vous proposons. Je vais vous donner des indices du plus difficile au plus facile. À vous de retrouver une commune, un monument du Pays Basque, par exemple. Enfin, bref, vous allez vite comprendre.
0: Voici là, c'est clair pour toi?
3: Ouais, c'est une espèce de pyramide, non?
0: Une carte postale.
4: Il faut pas l'interroger. Premier indice. Je ne suis qu'à 1h50 de Paris. 1h50 aussi de Bayonne.
0: C'est tout?
4: Je ne suis que, c'est le premier indice.
0: Ah, bah, attends, on va en donner un deuxième, parce que là.
4: Je suis qu'à 1h50 de Paris, 1h50 aussi de Bayonne. Là, vous me regardez avec des yeux. Le grand Pepi participe à mon succès.
3: Le grand quoi?
4: Pepi participe à mon succès.
0: 05, 59, 2 fois, 17, 2 fois. En gros, c'est le premier qui trouve la carte postale, soit le monument, soit la commune qu'on recherche ce matin, qui repart avec le Wopark Ayering pour l'instant. Nous ici, on patauge. 05, 59, 2 fois, 17, 2 fois. À vous de jouer. 8h15, place à l'info d'ici. Voici là avec un gros plan ce matin sur la rentrée scolaire et les bus que vont prendre les élèves.
3: Oui, c'est un énorme travail que d'accompagner en fait les jeunes qui partent à l'école tous les matins. Céline Arnal, les chiffres sont vertigineux au Pays Basque.
5: Cette année, ce seront 19 000 élèves qui monteront chaque jour dans un bus Tchik-Tchak.
6: C'est des chiffres à peu près stables.
5: Fabien Dupré, le directeur général de Tchik-Tchak.
6: On n'a pas de forte évolution des effectifs.
5: Sur ces 19 000 élèves, 8 000 emprunteront les lignes régulières, comme la T2, qui dessert de nombreux établissements scolaires sur Bayonne, Cassin, Marac, l'Argenté ou encore Saint-Bernard. Et donc, 11 000 autres prendront des bus scolaires, des bus dédiés.
6: Pour faire ce service, on fait appel à 21 entreprises. Il y a 208 véhicules qui sont mobilisés et plus de 300 circuits scolaires.
5: La rentrée à Tchik-Tchak se prépare dès le mois de décembre, notamment avec les maires, mais évidemment ça n'empêche pas quelques couacs. Cette année par exemple à Urte, 7 familles réclament un aménagement pour leurs 11 enfants. Ils souhaitent que le bus scolaire s'arrête à nouveau au niveau du parking du karting à Briscousse. Depuis 2 ans, cet arrêt est supprimé. Du coup, pour les familles, c'est la débrouille. Patrice fait ainsi 45 minutes de route matin et soir avec son 7 places pour emmener ses enfants et ceux des voisins à 7 km de là, à la Repagueta.
7: C'est ma réalité quotidienne, c'est prendre les enfants, avoir un horaire très très précis, ça se joue à 5 minutes près. Il y a des fois, qu'est-ce que je dis 5 minutes près, mais même parfois 1 minute près, quoi. Mais il faut le faire, on n'a pas le choix.
5: Ouais. Lourdes a 12 ans, elle est collégienne et elle aimerait bien aussi que ça change pour avoir un petit peu plus de temps le matin.
8: On se réveille très tôt quand même pour aller au bus. Et si on met du temps à se préparer, parfois on est On est en retard, on doit courir pour aller au but.
5: Sauf que ça va rester comme ça une année de plus, explique Fabien Dupré.
6: Je comprends très très bien les parents qui, eux, avec leur demande, c'était beaucoup plus pratique pour eux. Mais nous, ça nous amenait à modifier un certain nombre de choses sur l'organisation. Et donc, du coup, pour les autres enfants, qui ne nous a pas paru acceptable. C'est pour ça qu'on n'a pas pu répondre favorablement cette année.
5: Le transport scolaire au Pays Basque, ça représente un budget de 15 millions d'euros.
3: Et puis l'autre info à propos des bus toujours, mais là ça concerne tout le monde, pas seulement les étudiants. Les travaux d'extension de la T2 vers Bassussari avancent, les voies en site propre et les trois ronds-points sont terminés. Mais au niveau du terminus du Maquila, il fallait encore acquérir un terrain pour construire le parking relais. Un accord, ça y est, a été trouvé avec le vendeur. Et la mise en service du nouveau tronçon, ce sera pour début 2028.
0: Juste avant votre rendez-vous anti-arnaque, c'est pas vrai. Lucas, j'aimerais qu'on donne un troisième indice sur notre carte postale du jour.
4: On cherche un lieu, une commune du Pays Basque. Je ne suis qu'à 1h50 de Paris, 1h50 de Bayonne. Le Grand Pepy participe à mon succès. Et je rajoute, mon pont de Biscaye est classé au patrimoine mondial de l'UNESCO.
0: 05 59 2 fois 17 2 fois. Je peux juste vous dire qu'il y a une personne dans ce studio qui a trouvé la bonne réponse.
4: C'est lui.
0: C'est pas Wassila, c'est pas Lucas, c'est pas Iban, c'est pas Damien. Eh ben ouais, c'est moi.
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0: Place à votre rendez-vous anti-arnaque, Odrazo, la rentrée scolaire qui approche à grands pas, on le dit depuis ce matin, et revoilà aussi les sites frauduleux qui prétendent nous révéler à l'avance dans quelle classe sera notre enfant et avec qui en plus.
9: Effectivement, je surfais tranquillement là sur les réseaux sociaux l'autre jour et je suis tombé sur cette vidéo.
10: Je vais vous faire un tuto, voilà, donc le site c'est mafutureclasse.com. Donc ce que vous faites, c'est que vous mettez vos informations, ensuite vous faites accéder à ma fiche classe, ça va charger et votre classe sera là. Voilà, donc n'hésitez pas, mafutureclasse.com.
9: Alors, contrairement à ce jeune homme, non seulement je vous conseille d'hésiter, mais je vous conseille de ne surtout pas aller sur ce site et d'en parler, de prévenir vos enfants, vos ados qui eux aussi vont tomber sur ces vidéos et qui trépignent d'impatience, ça se comprend, pour savoir s'ils pourront s'asseoir avec leurs copains, copines à la rentrée.
0: Ouais, et Aude, pourquoi il ne faut pas aller sur ce site ?
9: Déjà, il ne vous révélera rien du tout. La preuve en commentaire, tous les internautes répondent que ça ne marche pas ou que ça leur affiche des noms de gens qui ne sont pas dans leur établissement. Et ne vous fiez pas au drapeau bleu, blanc, rouge et à l'aspect très officiel de ce site. Il n'y a pas de plateforme de l'éducation nationale pour connaître à l'avance la composition des classes. Ça n'existe pas. Deuxième raison, le site vous fait rentrer, attention, des infos très personnelles. Le nom, prénom de votre enfant, le nom de son établissement, sa ville. C'est dangereux de laisser traîner des informations comme ça, vous ne savez pas à qui vous les donnez. J'en ai repéré d'autres, des sites comme celui-là, vous avez voirtaclasse.com ou trouveclasse.com. Alors, je comprends qu'il y ait du stress, de l'impatience, mais je vous conseille d'attendre patiemment que l'école, le collège, le lycée vous donne la composition de la classe quand il aura décidé de le faire. C'est lui qui décide.
0: Merci beaucoup, Odrazo. En attendant, c'est les vacances et Lucas, t'as une carte postale pour nous.
4: Absolument, à vous de trouver un monument ou un lieu du Pays Basque. Je ne suis qu'à 1h50 de Paris, 1h50 aussi de Bayonne. Le Grand Pepy participe à mon succès. Mon pont de Biscaye est classé au patrimoine mondial de l'UNESCO et je rajoute, les jours de match, ma ville devient rouge et blanche.
0: 05 59 2 fois 17 2 fois pour jouer avec nous.

0: des voix d'Amac à 8h23.
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0: Évidemment, ce matin, vous pouvez remporter votre passe-famille pour aller profiter du WoW Park à Uring. J'espère que chez vous, ça cogite en ce moment. 05 59 2 fois 17 2 fois si vous avez la réponse à notre carte postale. Laurie vous accueille. Et puis en attendant, il y en a un qui cogite aussi chaque matin. C'est avec les gens d'ici. David Talek qu'on retrouve. Salut David.
3: Salut Alexis, salut à toute l'équipe. Bonjour tout le monde.
0: Alors aujourd'hui, on va découvrir avec toi une qualité qui ne te caractérise pas du tout. C'est la patience.
3: La passion, c'est la minutie, on peut ajouter ça aussi. C'est ce dont fait preuve notre invité aujourd'hui, Patchy. Salut Patchy.
4: Bonjour.
3: Je parle de ça, je parle de minutie, je parle de patience, parce que toi, ton métier, ta spécialité, et j'ai envie de dire ta passion, c'est la peinture, mais en particulier la peinture sur figurines. Tu peux nous expliquer ?
4: Ouais, c'est ça. Ben, en fait, depuis avril, je suis peintre sur figurines à domicile. Donc, je peins des figurines pour des jeux de...
3: Des jeux de plateau, des jeux de société,
4: ouais. Ou alors des wargames, c'est en fait des figurines avec lesquelles on fait la guerre. Donc on va se retrouver avec deux armées de 60 figurines contre une soixantaine de figurines en face et on va les déplacer pour se tirer dessus en lançant des dés et voir ce qui se passe. Et moi je peins ça pour des passionnés.
3: Et donc moi je calcule, deux armées, 60 figurines à chaque fois, on est à 120, tu vas peindre les 120, ça demande un temps monumental.
4: Ouais, en fait le temps qu'on peut passer à peindre une figurine c'est un peu infini et si on a envie d'affiner jusqu'au bout. Donc là à côté de moi j'ai un dragon que j'ai peint la semaine dernière pour le plaisir.
3: C'est quoi, une vingtaine, une trentaine de centimètres de haut à peu près?
4: Ouais, ça fait 15-20 centimètres de haut et le bonhomme qui le chevauche, il fait 3 cm de haut, c'est un peu l'échelle des figurines, c'est que un humain ferait 3 cm dans cet univers-là. Et pour peindre ce dragon, j'ai passé 30 heures à le peindre pour affiner un peu et faire la plus belle peinture possible.
3: C'est quelque chose que tu as toujours connu, que tu as toujours vécu, ça a été une passion depuis toujours.
4: Depuis toujours, ben j'étais totalement à fond dans l'univers quand j'étais au collège, on était un peu une bande de les plus geeks du collège à Cambo, on restait ensemble sous un arbre à côté du collège et on se partageait un peu des cartes Magic et c'est là où j'ai découvert les Warhammer à l'époque, c'est les figurines avec lesquelles on peut jouer et que moi je peins principalement. Sinon j'avais un peu laissé de côté cette passion là pendant les études parce qu'il y avait aussi d'autres choses comme le rugby ou d'autres passions. Et je l'ai retrouvé pendant le Covid à Paris où j'ai eu l'occasion de me replonger dans la peinture et de retrouver cette passion-là et de comprendre en fait que ça s'apprend la peinture et que c'est pas un talent qui est inné. Ouais.
3: Parce que toi, quand tu redécouvres cette passion-là, t'es dans autre chose complètement. Tu fais un autre métier qui a rien à voir.
4: Ouais, j'étais comme toi, j'étais journaliste à Paris depuis 12 ans et j'ai changé de voie là en début d'année.
3: Et comme quoi, t'es un peu la preuve vivante que on peut vivre de sa passion, on peut se lancer et on peut changer de vie et être heureux.
4: Ouais, et je m'éclate parce qu'en fait moi maintenant je fais vraiment ce que je veux moi, je fais de ma passion mon métier et c'est super gratifiant. Ouais.
3: Juste pour voir ton travail, tu peux nous donner le site internet où on peut...
4: C'est Patchiki Painting, Patchy et Chiki. Chiki en bas c'est petit, donc Patchiki ça fait petit Patchy. Et donc vous pouvez me trouver sur Instagram ou sur mon site internet. Ouais.
3: Et n'hésitez pas à aller le suivre, hein, parce que là j'ai quelques-unes de ses créations, Alexis, sous les yeux. C'est magnifique. Et effectivement, de la minutie comme ça, j'en serais incapable.
0: Et ben en tout cas, David, on va te laisser un petit peu de temps. On espère que peut-être Patchy a une figurine à te faire peindre. On a envie de voir le résultat avec toute l'équipe d'ici matin. Merci beaucoup, David, pour les gens d'ici. Désolé pour les petites interférences. Il y a des mauvaises ondes, visiblement, dans ce studio. Je ne te regarde pas exprès, Lucas, voilà, mais c'est qu'on va, sûr. On va jouer avec toi.
5: Alors que j'offre des cadeaux.
0: Et Michel est avec nous depuis la Benne. Bonjour, Michel.
6: Oui, bonjour.
0: Comment allez-vous aujourd'hui?
6: Très bien.
0: Bon, qu'est-ce que vous avez prévu au programme de cette journée?
6: Oh, des courses.
0: Oh.
6: Des courses à Bayonne.
0: Ben, Lucas pourra vous accompagner puisque...
5: Je peux vous porter le cabas.
0: Et en plus de ça, peut-être aussi rajouter le cadeau.
5: Je peux glisser des places pour le WoW Park dedans, en plus. On a joué ce matin avec la carte postale. Il faut trouver un monument, un lieu qui est au Pays Basque. Je vous ai dit que le lieu que nous cherchions était à 1h50 de Paris, mais aussi à 1h50 de Bayonne.
6: Oui.
5: Le Grand Pupi participe à mon succès. Mon pont de Biscaye est classé au patrimoine mondial de l'UNESCO. Les jours de match, ma ville devient rouge et blanche.
6: Oui.
5: On est où?
6: Alors, je pense qu'il s'agit de Bilbao.
5: C'est correct. Alors, vous, c'est Puppy, c'est ça qui vous a aidé?
6: Oui, bien sûr, de Jeff Koons.
5: Exactement, le grand Puppy, en fait, c'est le chien qui est couvert de fleurs devant le musée Guggenheim.
0: Et alors, par contre, comment on est à 1h50 de Paris?
5: 1h50 de... Oui, allez-y, Michel.
6: Par avion.
5: Et voilà. Ah. 1h50 de Paris en avion, mais 1h50 de Bayonne en voiture. Eh. Le pont de Biscay est à Bilbao et classé au patrimoine mondial de l'UNESCO. Et les jours où joue l'Athletic Bilbao, tout le monde est en rouge et blanc.
6: Oui.
5: Bravo, Michel.
0: Bravo, Michel. Vous repartez donc avec ce passe famille Wopark 4 personnes. Bravo. Franchement, ce matin, bravo à vous d'avoir cogité, d'avoir Lucas cogito.
5: Cogito.
0: On vous souhaite une bonne journée. À très vite et bonne course, Michel.
6: Oui, je vous remercie. Au revoir.
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0: Il est 8h30, on fait le point sur les titres de l'actualité locale, Iban Carpentier.
9: L'affaire Lagnès se dirige-t-elle vers un procès devant la cour criminelle de Pau? C'est ce que demande le parquet de Bayonne. Patrice Lagnès, c'est cet homme mort à l'âge de 46 ans au fête de Bayonne en 2023, après une altercation avec un groupe de jeunes. Le parquet demande à ce que trois suspects soient poursuivis pour violence volontaire en réunion ayant entraîné la mort sans intention de la donner. Il risquerait 20 ans de réclusion criminelle si le juge d'instruction décide de porter l'affaire devant la cour. Réponse avant le mois de novembre. Il peignait les couleurs du Pays Basque tout en rondeur. Le peintre Pierre Cossu, alias Ashki, est décédé hier à Biarritz à l'âge de 74 ans. Et puis J-6 avant la rentrée scolaire. On fera le point sur les transports avec Tchitchak.
0: Et puis dans un instant, la formation aussi en Euskara. Mais juste avant, tiens, tu parlais de la rentrée scolaire, Iban. Eh bien, ça tombe bien puisque c'est le sujet majeur à la une de notre tour de l'info en France et dans le monde. 90 secondes résumé. Mais avec vous, Valentine Lettès.
10: À tous les parents, les fournitures scolaires sont un peu moins chères en cette rentrée. Le panier de votre radio ici coûte 1,85€ de moins que l'an passé grâce à une hausse des prix contenue par les supermarchés et à des commandes passées avant le début de la guerre au Moyen-Orient. Des grêlons jusqu'à 5 cm de diamètre, de très fortes pluies et des rafales de vent jusqu'à 100 km/h. De nouveaux orages arrivent par l'ouest où 12 départements sont en vigilance orange. Deux jours après une perturbation violente et le passage d'une tornade dans l'Aude. Vous avez peut-être vu la vidéo sur nos réseaux sociaux, celle d'un enfant à Nîmes nourri par une voisine par la fenêtre de sa chambre où il dit être enfermé par son beau-père depuis le début de l'été. La justice confirme le placement du garçon de 8 ans en foyer pour au moins un an. C'est une première en France à voir sur ici.fr. Des œufs de crocodile du Nil ont éclos dans une réserve de la Drôme sans intervention humaine. Les canicules à répétition ont largement suffi à maintenir les œufs à une température d'au moins 28 degrés pendant 3 mois de suite. C'est un peu comme lorsque la France a perdu son Johnny Hallyday. Les États-Unis pleurent ce matin leur reine de la musique country, Dolly Parton, est mort à 80 ans. Et puis le premier gros test à l'Euro de volleyball pour les Françaises. À 16h, les Bleus affrontent les Italiennes, championnes du monde et championnes olympiques en titre. Les Françaises sont d'ores et déjà qualifiées pour les 8e de finale. C'est un match de poule.
0: Il est 8h32, votre information en Euskara, Iban Carpentier.
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0: Oui, en effet, cette vigilance qui va arriver à partir de midi, puisqu'on attend Météo France, nous prévoit du moins des rafales de vent autour des 75 km/h. Donc vigilance. Pour les températures, en ce moment, vous avez toujours entre 18 et 21 degrés, avec encore quelques passages nuageux, mais de belles éclaircies commencent à arriver. Et ensuite, le soleil, lui, va s'imposer cet après-midi, avec de nouveau les 30 degrés qui seront franchis pour Bayonne et Saint-Palais, puisqu'on attend 31 degrés sur ces secteurs, 32 pour Asquin, la Bastide-Clérance et les alentours, et jusqu'à 33 pour Cambo et Saint-Jean-Pied-de-Port. Il est 8h37.
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0: Allez, c'est parti pour une nouvelle demi-heure tous ensemble. La dernière direction 9h dans un instant, notre cap au sud. On va aller prendre le large en Guipuscoa, mais juste avant, voici les Innocents avec Color.

0: 42, Les Innocents, pour vous accompagner en ce début de journée.
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0: Tous les jours, juste avant le retour de l'info à 9h, vous découvrez les événements d'ici, les événements à ne pas manquer. Lucas, je t'ai demandé de nous dévoiler la programmation d'un festival.
3: Oui, je vais pas te mentir, je vais galérer. Topatopia, c'est le festival des savoirs partagés. C'est la 7e édition, c'est ce week-end. Alors, la difficulté, c'est que on sait qu'il y aura des ateliers, on sait qu'il y aura des concerts, sauf que le principe du festival, c'est de garder la surprise. J'ai quand même pu discuter avec eux, on a quand même pas mal de choses à vous dire, et notamment qu'ils ont besoin de vous, là, dès aujourd'hui, et même peut-être demain, pour installer le festival.
0: Parce que ça fait partie voilà, de la programmation de monter et de démonter le festival. En gros, 3 jours d'événements, 1000 savoirs à Cambo. Après ce qui se passe dedans, bah pour l'instant,
3: on va pousser. Je vais pousser 20 minutes.
0: 8h43, place à notre cap au sud. Comme chaque jour, on sillonne le Pays Basque Sud. Avec toi, Ainhoa, tu nous proposes tous les jours, pendant les vacances de Serio, qui reviendra la semaine prochaine, des lieux à visiter en Egoaldé. Et aujourd'hui, tu nous emmènes dans l'océan.
4: Alors, dans l'océan, peut-être pas, mais très proche en tout cas. On va passer une journée parfumée d'embrun, Alexis, parce que je te propose d'aller découvrir ou redécouvrir la ville de Pachaya, en Guipouscoa. Ah oui. 40 grosses minutes de route depuis Bayonne pour atteindre ce port qui, franchement, ne va pas te laisser indifférent, tu vas voir. Déjà, c'est formé de 4 quartiers. Donibane et San Pedro, ce sont les quartiers maritimes. Et ensuite, plus urbains, on a Pachayancho et Trimpenche. Pachaya, c'est le port commercial le plus important du Guipouscoa. Il faut le savoir, c'est aussi le 16e plus important au niveau espagnol. Et un des aspects les plus importants de Pachaya, eh bien, c'est son riche patrimoine culturel, en sachant que la plupart des monuments d'intérêt se trouvent au quartier maritime, donc on peut rester vraiment proche de l'océan. C'est séparé, les deux quartiers-là, ils sont séparés par la baie qui communique grâce à un bateau qui la traverse, donc vous pouvez le prendre pour passer d'un côté à l'autre, et sinon il y a une route aussi qui la contourne en passant par les Sceaux.
0: Et alors, je sais que rien qu'au niveau architectural, c'est déjà très intéressant à visiter et à regarder.
4: Ouais, c'est sûr, parce qu'il y a plein de monuments ou de bâtiments qui sont intéressants, Alexis. On a l'église San Juan Bautista, on a aussi le palais Arizabalo, l'ermitage Santa Ana, la basilique Santo Cristo de Bonanza, et puis bien sûr, la Casa Gaviria.
0: Je ne me trompe pas, c'est la maison Victor Hugo.
4: Eh ouais, bien joué, maison dans laquelle il a vécu quelques temps et qu'il relate dans son ouvrage En voyage Alpes et Pyrénées. Et il dit de cette maison que l'architecture lui a semblé unique, qu'il a défini comme un merveilleux mélange entre une cabane et un palais. Bon alors, juste en ce moment, malheureusement, elle est fermée parce qu'ils font des travaux de restauration. Mais vous inquiétez pas, on va pouvoir y retourner la visiter dès que ce sera fini. Donc on va continuer notre chemin, on va aller découvrir la construction de la réplique de la nef San Juan, qui était un baleinier du XVIe siècle. Et on pourra aussi visiter le musée flottant du thonier Mater pour apprendre les techniques de pêche d'antan, mais aussi se plonger dans le monde de la pêche. N'hésitez pas aussi à aller voir Albaola, c'est l'usine culturelle maritime, qui est un musée en fait, du chantier naval.
0: Et je crois qu'à Pachaya, à Ainhoa, chaque année, il y a une grosse fête tournée vers l'océan.
4: Pachaya Itchash Festivala. Ce festival existe depuis quelques années. Maintenant, c'est un festival autour de la richesse de Pachaya, son port évidemment, et sont invités chaque année des dizaines de bateaux à valeur patrimoniale qui viennent de partout dans le monde. Alors pour cette année, le festival c'était en mai, donc c'est trop tard, mais je vous invite pourquoi pas à aller y faire un tour l'an prochain. Une journée donc autour de l'océan, avec bien sûr le midi un restaurant de poissons. Alexis, ça je te connais, t'adores ça. C'est la journée à Pachaya que je vous propose aujourd'hui.
0: Évidemment, on vous redonnera les dates en temps et en heure donc pour ce rendez-vous l'année prochaine. Merci beaucoup Ainhoa, tu nous as pas donné le mal de mer ce matin. Mais en tout cas, demain, on revient les pieds sur terre pour une nouvelle randonnée.
4: Ouais, entre terre et mer aussi, parce qu'on va faire une rando derrière le Reiskibel, au plus près de l'océan, encore une fois.
0: Ça marche. Eh bien, à demain. Merci beaucoup, Ainhoa.
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0: 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Ah, flûte, j'ai raté. N'oubliez pas qu'à partir de 9h...
3: Parce que tu penses à Lucas.
0: Vous retrouvez

0: des
1: morceaux. On le voit là, le pneu, il y en a un peu là, il y en a un peu là-bas aussi.
0: Ouais. Exactement, des morceaux de plastique fondus. Donc,
1: qui fait ça?
0: Bonne question. Ça serait le rôle de peut-être de la gendarmerie d'y répondre si une enquête est déclarée. C'est assez affligeant de constater que si ça n'est pas une imprudence ou une machine qui aurait brûlé, qu'il y ait des gens qui se considèrent comme une bonne idée de brûler des déchets plastiques et des pneus en forêt avec un épais tapis de feuilles, des branches sèches autour.
2: Le reportage complet. On va l'écouter tout à l'heure entre 9h et 10h, mais c'est une émission à laquelle vous allez pouvoir participer. On a tous été très marqués par les feux cet été. Est-ce que pour autant, il y a eu une prise de conscience? Est-ce que du coup, vous n'avez pas vu un mégot par terre, un mégot jeté par la fenêtre? Des barbecues sauvages aussi? Oui, non, peut-être que ça vous agace, ça vous rend fou. C'est pour ça qu'on vous attendait maintenant au 05 59 2 x 17 2 fois au standard avec Laurie, ou un vocal ou un message sur WhatsApp avec le même numéro.
3: Et moi, je me suis posé une question, parce qu'on a déjà vu quelqu'un jeter un mégot par une fenêtre ou un feu de camp, d'aller faire la réflexion. Qu'est-ce qu'on peut faire de plus? Hormis dire, c'est
2: on peut demander. De toute façon, on sera avec Alexis, que vous avez entendu, pour l'Office national des forêts. Lui, son métier, c'est de patrouiller. Donc, on va lui poser la question.
3: Parce que bien souvent, la réponse qu'on a, c'est pas notre affaire, on sait ce qu'on a à faire. Donc, si vous êtes dans le même cas, 05 59 deux fois, 17 deux fois. Un coup d'œil sur vos conditions de circulation avec juste un ralentissement à vous signaler sur l'avenue Louis de Foix quand vous roulez en direction de la Citadelle. Là, c'est au nord de Bayonne. 2 minutes de trafic ralenti dans ce secteur, tout simplement puisqu'il y a un carrefour avec différents feux rouges. C'est la seule information que j'ai à vous donner ce matin. 8h50, dans un instant, l'événement d'ici. On va faire un tour de la programmation d'un festival qui va se tenir à Cambo. Lucas, tu nous expliques tout ça juste après Marine Escroc.

0: C'était la voix de Marine avec Escrope, juste avant le retour de l'info à 9h. Place à notre événement d'ici, comme chaque matin, avec toi Lucas. Aujourd'hui, tu vas nous parler du Festival des Savoirs Partagés. C'est l'événement de ce mercredi.
1: Oui, c'est la 7e édition de Topatopia au Fronton Pachecalécou. C'est à Cambo, ça commence vendredi et c'est jusqu'à dimanche. Mais cette semaine, c'est la construction et la mise en place.

0: Alsace. Alors avant de vous détailler la programmation, il faut un petit coup de main et c'est l'une des organisatrices, Marion Boin, qui vous le demande.
1: On a besoin de toutes les forces possibles, de bénévoles et de la Gounsaïlé. Donc là, on est une bonne quinzaine aujourd'hui sur le site en train de fabriquer les voûtes. Tout le monde peut venir, on n'a pas besoin de savoir manier une perceuse, savoir scier, souder. Il y a des personnes qui mènent un peu le chantier si besoin. Et après, toutes les aides en complément sont nécessaires, aussi bien en bricolage qu'en créativité.
0: Donc, si vous ne savez rien faire, vous êtes les bienvenus. Hein, Alexis, je t'ai commandé un taxi.
2: Mais tu rigoles.
0: Alors, Topatopia, ce sont des ateliers, des scènes ouvertes, des concerts. Bon, j'ai quand même un petit problème pour vous décrire le tout.
1: On n'annonce pas les concerts et les spectacles. On a... ni les ateliers, enfin les ateliers seront, pour le coup, eux, ils vont être annoncés. Mais pour le reste, l'idée, c'est que les gens viennent se dire qu'il y a une autre forme de festival de créativité qui est possible et de rentrer et de découvrir toutes les petites surprises qu'on organise à l'intérieur. Les gens nous questionnent, qu'est-ce qu'il va y avoir comme concert, qu'est-ce qu'il va y avoir comme spectacle, quels sont les ateliers. C'est vrai qu'on a tellement d'engouement, nous, à créer ce festival, qu'on a envie de partager pendant les mois précédents tout ce qui s'y passe. On est un peu excités, nous aussi, et c'est dur de tenir sa langue.
0: Bon, il faut donc se laisser surprendre. Les concerts, c'est dès 17h pour le vendredi, dès 16h pour samedi, des ateliers avant ça, et puisque Topatopia ne fait rien comme les autres, eh ben on peut pas venir en voiture.
1: L'accès au festival, il se fait en navette, spécialement pour l'occasion, qui part de la gare routière de Cambo. Les navettes, c'est toutes les demi-heures, la navette est gratuite, et c'est aussi pour que les gens puissent monter sans conduire, sans alcool, et aussi pour préserver le lieu. On se gare à la gare de Cambo, on prend la navette et on redescend aussi en navette. Après, sur place, il y a un camping qui est évidemment gratuit. On prépare le petit-déj, on prépare tout ce qui est nécessaire pour que ça se passe bien.
0: Topatopia, c'est le festival des savoirs partagés. C'est de vendredi à dimanche au fronton Pachkalekou à Cambo. Et ils ont un site internet qui est très bien fait. Où vous retrouvez toutes les infos, notamment si vous voulez les aider là dans la semaine.
2: Et voilà, vous filez un petit coup de main donc pour aller bricoler. Wassila, t'as une perceuse chez toi, t'as quelque chose?
3: Ah, j'ai tout.
0: Bon. C'est pas pour ça qu'elle fait tout, mais
2: Wassila, juste après les infos de 9h, tu vas aller faire un tour là-bas pour monter donc ce festival. Merci beaucoup, Lucas. On te retrouve dans un instant.
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2: Et on prend soin aussi de notre peau. C'est le sujet que vous allez aborder aujourd'hui, docteur Kerzek. Une peau qui a parfois souffert avec le soleil. Comment on peut bien la préparer? Bonjour docteur.
6: Bonjour à toutes et à tous. Après l'été, votre peau a besoin d'une cure de rattrapage. Après plusieurs semaines d'exposition au soleil, au vent, au chlore, à l'eau salée, on rajoute le sable, elle est souvent déshydratée, voire fragilisée. Alors, il ne s'agit pas de paniquer, mais de lui offrir un petit programme de récupération. On peut observer une peau qui tiraille après la douche, des rougeurs persistantes sur le nez ou les épaules, des taches brunes, ce qu'on appelle les lentigos solaires. Ça apparaît sur le décolleté ou sur le dos des mains. Parfois, la peau devient rugueuse, aussi moins souple et les ridules se creusent. Tous ces signes sont la conséquence, en fait, des rayons UV. Ça a accéléré le vieillissement cutané, vous avez vieilli peut-être un peu plus vite cet été. Ça a perturbé la barrière hydrolipidique. Mais rassurez-vous, avec quelques bonnes habitudes, on peut limiter les dégâts. Alors, on va me dire, mais comment on commence? Une routine en trois étapes facile. Première étape, on hydrate en douceur. On choisit une crème riche à base d'acide hyaluronique ou de céramide, par exemple, que l'on applique matin et soir sur une peau propre. On n'oublie pas le corps avec un lait hydratant après la douche. Deuxième étape, on exfolie une fois par semaine. C'est un gommage à grains très fins ou avec un gant de crin très doux, par exemple, ça va éliminer les cellules mortes. Ça ne fait pas perdre le bronzage. Au contraire, ça uniformise le teint. Et troisième étape, on traite les taches brunes si elles sont légères. Des crèmes à base de vitamine C peuvent les atténuer. Et pour les taches plus marquées, c'est le dermatologue qui va vous aider.
2: Et docteur, des gestes sont à éviter, j'imagine.
6: Il y a des erreurs fréquentes. On ne continue pas à s'exposer sans protection sous prétexte que le soleil va baisser un peu ou qu'on n'est plus en vacances. Non, les UV, ils restent nocifs, surtout en septembre aussi. On n'utilise pas de produits trop agressifs comme l'alcool ou les savons à pH alcalin, ça va décaper malheureusement la barrière cutanée. On ne perce pas les cloques non plus d'un vieux coup de soleil, cela laisserait une cicatrice ou une tache durable. Et enfin, on n'oublie pas que la meilleure prévention, c'est une bonne hydratation interne. On boit de l'eau, 1,5 litre par jour pour aider la peau à se régénérer. En résumé, après l'été, on hydrate, on exfolie doucement, on traite les taches et on continue à se protéger du soleil. Prenez soin de votre peau, elle vous en remerciera cet hiver. Allez, d'ici là, portez-vous bien.
2: Merci docteur et bonne journée.
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2: Dans moins d'une minute, évidemment, le journal de 9h. Et puis ensuite, dès 10h, vous allez aussi retrouver Juliette Zéro. Ici, ça marche. Salut Juliette.
12: Salut Alexis, salut à tous.
2: Avec toi, un portrait, une histoire d'un Basque ou d'une personne qui a un lien avec ce territoire. Et aujourd'hui, Vincent qui aime les défis.
12: Alors oui, attention, pas n'importe quel défi. C'est-à-dire que depuis sa retraite, il se lance un défi par an, mais des défis extrêmes. Par exemple, une aventure de près de 6000 km en VTT. Une traversée à vélo de la Galice à la Norvège. Ou encore, et ça c'est son prochain défi, dans moins de 12 jours, un marathon en haute altitude au Tibet. Voilà. Ah oui. Chacun ses défis. Hein.
2: Il rigole pas. Ben voici là aussi, se lance un défi tous les matins, c'est de supporter l'équipe d'ici matin de 6h
12: à 9h. C'est encore plus dur, ça fait mal.
2: Et c'est tous les jours pendant toute une saison, elle en est ravie. Bon, en tout cas, ben Juliette, on te laisse préparer tout ça, peaufiner cette émission et le portrait donc de Vincent. On te retrouve tout à l'heure à partir de 10h.
12: À tout à l'heure.
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2: Passez une bonne journée, mercredi 26 août, 9h. L'information locale avec toi, voici la Guitoune.
13: Et ce matin, on parle de cette première en France qui se passe à Anglette. Une hôtesse de l'air a obtenu la reconnaissance de son cancer du sein comme maladie professionnelle. Ça va lui permettre notamment de faire valoir ses droits pour partir à la retraite plus tôt. Pour cette femme de 59 ans, c'est donc un combat judiciaire de plus de 2 ans qui se termine. Un combat qui avait déjà été gagné par des infirmières ou dans le secteur de l'industrie, mais une première dans le secteur aérien, Ariane Gressel.
14: Oui, Sophie Léno travaille chez Air France de 89 à 2019. 30 ans de vol long courrier, dont la moitié la nuit. En 2019, les médecins diagnostiquent chez elle un cancer du sein. Son dossier médical précise pourtant qu'elle ne présente pas de facteurs de risque liés à sa vie personnelle.
15: Je n'étais ni en surpoids, ni fumer, ni boire. J'étais une personne en bonne santé. Oui, bien sûr, c'est le métier qui veut ça. Les déphasages de nos rythmes circadiens et puis les radiations quand on passe près des pôles.
14: Ce que confirme donc la justice, Sophie Léno était défendue par l'avocat. Elisabeth Leroux.
16: Le tribunal a considéré que oui, il y avait suffisamment d'études scientifiques, d'études épidémiologiques qui liaient le cancer du sein au travail de nuit, l'exposition au rayonnement cosmique ensuite et enfin le tabagisme passif.
14: Puisqu'on a fumé dans les avions jusqu'en 2000. Plusieurs études ont montré que les personnels navigants étaient plus souvent touchés par un cancer que la moyenne de la population, d'où l'importance de ce jugement, estime Sophie Léno.
15: Les hôtesses de l'air, on est tellement touchés par cette maladie que ça va faire avancer les choses pour toutes celles qui vont vouloir mener cette bataille.
14: Et qui sont potentiellement nombreuses, comme a pu le constater l'ancienne chef de cabine, puisqu'elle a publié sur les réseaux sociaux un appel aux personnes qui pourraient être concernées. Elle dit avoir reçu une centaine de réponses dans l'heure qui a suivi.
13: Ariane Gressel pour Ici Pays Basque.
2: Le parquet de Bayonne demande un procès dans l'affaire Patrice Lagnès.
13: Cet ingénieur de 46 ans avait été tué en 2023 pendant les fêtes de Bayonne, tué à coups de poing après avoir demandé à un groupe de cesser d'uriner sur la porte de son immeuble. Après 3 ans d'enquête d'information judiciaire, le parquet de Bayonne a demandé le renvoi de 3 personnes devant la cour criminelle de Pau. Les faits ont été réqualifiés, ce n'est plus un meurtre, mais ce sont des violences volontaires en réunion ayant entraîné la mort sans intention de la donner. Le juge d'instruction à maintenant jusqu'au début du mois de novembre pour décider de la suite. Le préfet des Pyrénées-Atlantiques demande à la ville d'Itsassou d'effacer une fresque qui a été posée sur le mur de la commune. Elle a été peinte ce week-end au moment des fêtes. Elle représente Tchomin Olagaray, ce membre du groupe armé indépendantiste Iparaterak, est mort en 1980 alors qu'il installait une bombe dans la voiture du sous-préfet de Bayonne. Il a été tué dans l'explosion de la bombe. Dans un communiqué, le préfet annonce saisir la justice. La mairie, pour le moment, n'a pas répondu à nos demandes. D'interview.
2: Le peintre Hachki est mort hier à l'âge de 74 ans.
13: Il avait un style rien qu'à lui pour peindre le Pays Basque. Sous ses pinceaux apparaissaient des personnages plutôt ronds, plutôt joufflus, des couleurs éclatantes, des taureaux ou encore la côte basque. Il avait notamment créé l'affiche des fêtes de Bayonne 2015. De son vrai nom, Pierre Cossu, il était arrivé chez nous à l'âge de 37 ans. Il avait d'abord travaillé à Biarritz, au Barjan, avant de se plonger dans sa passion pour l'art et de développer aussi un style si particulier. De loin, on reconnaissait ses œuvres, nous expliquait Paul Cléris. Il est commissaire-priseur à Biarritz-en-Cher.
17: Moi, je suis un enfant du pays de Biarritz et moi j'ai grandi avec, dans ma chambre d'enfant et ma chambre d'étudiant, j'ai grandi avec une affiche d'Ashki qui représentait un couple en voiture sur la côte des Basques avec une planche de surf à l'arrière. Donc pour moi Ashki c'est ça depuis le début. Le style de Ashki c'était vraiment, alors même lui le disait, qu'il s'inspirait beaucoup de Botero avec des formes qui étaient très rondes et beaucoup de couleurs, des couleurs très vives. C'était vraiment la patte très spéciale d'Ashki. Même de loin, on reconnaissait ses tableaux entre mille. Hein. Vraiment, c'était très spécifique à son style. Ouais. Je pense que c'est un travail de longue haleine quand on est artiste pour se faire une notoriété. C'est peindre ce que les gens ont envie d'avoir chez eux. Donc forcément, bah, ça crée de l'engouement. Là, récemment, il y a des toiles d'Ashki qui commencent à arriver sur le marché secondaire, donc dans les ventes aux enchères. Et on voit que bah, les prix montent de plus en plus. Moi, je pense que c'est quand même une juste récompense pour un long travail sur l'art.
13: Et selon son épouse, Ashki était un passionné, tellement passionné qu'il a peint jusqu'à la veille de sa mort. On vous laisse apprécier ses œuvres en photo sur ici.fr. En Cesta Punta, le clou de la saison de l'été à Biarritz, c'est ce soir avec la finale du slam du Gandor au Rai Alaï. Clément Garcia et Thibaut Basque vont jouer contre Ludovic Laduche et Mikel Mansisidor. Le premier rebond est à 19h. Hier, la finale du slam des internationaux a été remportée par Xabier Barrantica et Thibaut Basque face à Clément Garcia et Guillermo Yenar. Et c'est le retour de la chaleur pour aujourd'hui.
2: Oui, cet après-midi, en effet, la barre des 30 degrés sera une nouvelle fois franchie pour cet été. 30 à Bidart et Tardets, 31 à Bayonne, 32 pour la Bastide Clérance et Asquin, et jusqu'à 33 autour de Cambo-les-Bains ou même de Saint-Jean-Pied-de-Port. Du vent sera quand même là tout au long de cette journée, des rafales à 75 km/h. Et en ce moment, vous avez encore quelques passages nuageux, mais les belles éclaircies, elles, vont s'imposer. 9h05, nous filons aussi au sémaphore de Sokoa pour retrouver Anthony. Bonjour Anthony.
18: Bonjour Alexis, bonjour à tous.
2: Avec vous, le point sur, sur l'océan pour aujourd'hui. Océan plutôt calme, enfin du moins c'était le cas ce matin à 6h.
18: Oui, tout à fait. Par rapport à hier, on a un océan beaucoup plus calme actuellement. Nous avons une houle de 40 cm avec des pics à 70 cm. Ouais. Et la température de l'eau, comme hier, aux alentours de 23 degrés.
2: Météo France nous annonce du vent, des rafales, je le disais, à 75 km/h. Est-ce que ça souffle déjà ?
18: Alors actuellement, pas du tout. Nous avons une légère brise secteur sud-est aux alentours de 4-5 km/h. Mais en effet, dans l'après-midi, le vent sera de secteur est et de fortes rafales devraient arriver.
2: Quelles sont les prochaines marées, Anthony ?
18: Alors pour les marées, nous serons en basse mer à 10h24. La pleine mer sera à 16h35 avec un coefficient de 68. Et on reviendra en basse mer ce soir à 22h47.
2: Eh bien parfait, merci pour ce point Anthony depuis le sémaphore de Sokoa. On vous retrouve demain avec toutes les équipes à partir de 6h. Retour cette fois-ci sur la terre ferme avec toi Lucas, puisque nous allons penser à nos forêts.
0: Absolument, à demain 6h Alexis.
2: À demain.
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0: Ici c'est vous, votre rendez-vous entre 9h et 10h chaque matin avec l'actualité qui touche le Pays Basque, ce qui se fait, on vous parle des problèmes, des solutions aussi de votre vie quotidienne. Nous essayons de mettre tout ça en avant pendant une heure pour ce nouvel épisode ce matin. On va regarder notre forêt après les terribles incendies de l'été, nous allons voir ce qui se fait dans nos forêts basques pour que le pire n'arrive pas. Est-ce qu'on peut dire qu'on l'a échappé belle ? Dans quel état est notre forêt ? Est-ce qu'elle est totalement asséchée ou est-ce que les pluies des derniers jours ont peut-être fait du bien ? Comment est-ce qu'on doit aussi nous se comporter avec la nature, qu'est-ce que l'on doit faire ? Voilà quelques-unes des questions que nous allons nous poser. On pourra aussi entendre vos réactions, évidemment, vos témoignages en direct. Est-ce que vous, déjà, vous avez eu une prise de conscience, peut-être, cet été ? Est-ce que vous avez remarqué un peu plus les mégots par terre ? Vu des gens jeter les mégots par la fenêtre et ça vous a particulièrement agacé ? Ou des barbecues aussi qui se font alors qu'il y a des plantes toutes sèches pas très loin ? 05 59 2 fois 17 2 fois, ça fonctionne par téléphone ou un message vocal aussi sur WhatsApp.
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0: Notre invité ce matin, Alexis Prudhomme, bonjour.
21: Bonjour.
0: Vous êtes technicien forestier territorial à l'Office National des Forêts. Est-ce qu'on peut dire que chez nous, au Pays Basque, cet été, la forêt l'a échappé belle ?
21: Alors, oui, si on s'amuse à faire un comparatif avec ce qui s'est passé chez nos voisins, bien sûr. Après, la forêt n'a pas été épargnée, même si c'était des événements mineurs. Et heureusement qu'on a une forêt qui semblerait plus résiliente, avec un climat qui est un peu moins extrême que chez nos voisins.
0: Donc aujourd'hui, dans quel état, alors ça dépend des endroits j'imagine, mais dans quel état elle est notre forêt? Est-ce que vous déjà, vous l'avez rarement vue aussi sèche, la forêt?
21: Oui, effectivement. C'est très difficile de juger de ce point de vue-là, parce que il y a des épisodes de canicule qui sont cycliques. Évidemment, lors de ces épisodes-là, ces vagues de chaleur, la végétation réagit beaucoup plus. Mais ce qui fait la différence par rapport aux années précédentes, c'est qu'il y a des vagues de chaleur qui sont couplées avec des déficits hydriques. Et ça, ces épisodes-là se densifient. Et là, ça peut causer des problèmes, effectivement. On voit des chênes pédonculés qui souffrent un peu plus du manque d'eau printanier, et donc des vagues de chaleur estivales.
0: Le problème, c'est qu'en fait, il est aussi important qu'il fasse 40 degrés, c'est une chose, mais en fait, qu'il ne pleuve pas pendant 2 mois, c'est presque ça le pire, en fait.
21: Bien sûr, puisque la végétation, du coup, est en souffrance, elle a besoin d'eau et elle n'arrive pas à trouver les réserves nécessaires. Alors, encore une fois, dans notre contexte, avec les sols que nous avons, le climat, le Piémont, la montagne, on a une résilience qui est heureusement plus importante aujourd'hui, mais on ne sait pas comment réagira la végétation demain face à la fréquence de ces vagues de chaleur et ces déficits hydriques.
0: Puisqu'on va parler de la forêt pendant une heure, bah tant qu'à faire, autant y aller. Dans 3 minutes, on part tous ensemble dans la forêt communale de Cambeau. Il est 9h10.
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0: Hélène, Julien Clerc à 9h13.
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0: De nos forêts pendant une heure sur Ici Pays Basque avec Alexis Prudhomme, technicien forestier territorial à l'Office National des Forêts. Alors, pour parler des forêts, autant y être. Alors, Alexis, nous sommes partis sur votre lieu de travail, c'était lundi matin, pour aller observer la forêt, comprendre aussi vos missions. On se téléporte. Donc là, on est à Cambo. On se promène dans la forêt communale, c'est ça ?
3: Exactement, oui.
0: Pourquoi on a choisi Cambo ?
3: Mine de rien, c'est une forêt qui est assez représentative de cet endroit-là, parce que du Pays Basque notamment, avec beaucoup de reboisements qui ont eu lieu après-guerre avec le Fonds forestier national. Et donc, on va retrouver beaucoup d'élaissés pastoral qui a été reboisé, notamment avec du chêne rouge d'Amérique. Donc ici, on en a une grosse proportion. On retrouve aussi des boisements un peu plus endémiques avec du chêne pédonculé, qui est donc le chêne du pays. Toutes ces essences, on essaie de les faire cohabiter. On essaie surtout de maintenir la forêt en place malgré les affres du climat.
0: Là, on est lundi matin. On sort d'une nuit où il a beaucoup plu. Enfin, en tout cas, on a eu de grosses averses. Ça faisait bien longtemps qu'on n'avait pas vu ça. Est-ce que concrètement, ça change quelque chose ? Si on avait fait l'interview hier, vous ne m'auriez pas dit la même chose que si on l'a fait aujourd'hui.
3: Alors, je ne saurais pas exactement vous répondre avec précision. Par contre, mon observation du matin me fait dire que malgré les grosses quantités de pluie qu'on a eues durant la nuit, localement, on a eu plus de 7 mm de pluie et ça pendant plusieurs heures. Ce matin, le ruisseau qui est en contrebas de la forêt était complètement vide, et là où je m'attendais à ce qu'il soit quand même un peu chargé, et donc ça montre bien que les sols étaient quand même très desséchés et que ces pluies-là n'ont pas fait que ruisseler malgré leur force, et qu'elles ont pu quand même bénéficier un peu en profondeur. Ça a été rapidement absorbé.
0: Parce que même là quand on est en train de marcher, il a pas mal plu cette nuit. Enfin, il n'y a pas un endroit quasiment, bon là il suffit que vous le dise pour que vous passiez au-dessus, mais où il y a de la gadoue, tout ça, le sol est très dur.
3: Oui, on est encore sur des sols très portants au jour d'aujourd'hui. Alors après, c'est lié aussi à la nature du sol, au fait qu'il y ait de la pente et donc du ruissellement. Il y a très peu d'accumulations qui se font en surface. Si vous allez un peu plus vers les Chênaies de la Dour, vers Urte, la Once, etc., peut-être qu'on retrouvera pas exactement les mêmes types de sols et donc le même phénomène.
0: Donc là, par exemple, autour de nous, qu'est-ce qui pourrait prendre feu en premier là ? Est-ce que ce sont les feuilles mortes séchées qui sont par terre là sur lesquelles on marche ? Je vois les fougères à côté, alors qui pour le coup elles sont bien vertes.
3: Ouais. Alors là, heureusement, depuis quelques semaines, la météo nous laisse un peu plus tranquille. Donc on a une végétation qui a repris un peu de vigueur. La straterbacée qui a reverdi, la fougère qui est repartie de plus belle. Mais globalement, le feu, généralement, c'est un feu qui est au niveau du sol, donc toute la strate herbacée sèche qui se trouve à ras du sol va être le premier foyer du feu, et puis après il a tendance à se transporter et parfois sur son passage se retrouver dans des arbustes si eux-mêmes sont secs, qui peuvent être en communication avec les arbres, et c'est ce qu'on essaye d'éviter absolument, parce que c'est là où les pompiers ont une difficulté, que le feu puisse monter en cime dans les arbres, où là leur action est quand même très limitée.
0: Là, on marche dans la forêt et au milieu des arbres, il y a une rubalise rouge et blanche. Pourquoi vous avez installé ça ?
3: Eh ben, en fait, lors d'une de mes tournées en forêt, j'ai constaté des traces de feu au sol. Et en m'approchant, effectivement, c'est bien un feu qui a été déclenché au niveau du sol, au pied d'un arbre. J'ai retrouvé dans le feu des traces des morceaux de pneus.
0: On le voit là, le pneu, il y en a un peu là, il y en a un peu là-bas aussi. Ouais.
3: Exactement, des morceaux de plastique fondus. Donc,
0: qui fait ça ?
3: Bonne question. Ça serait le rôle de peut-être de la gendarmerie d'y répondre si une enquête est déclarée est menée. Mais là, au jour d'aujourd'hui, en tout cas, c'est assez affligeant de constater que si ça n'est pas une imprudence ou une machine qui aurait brûlé, pris feu toute seule, ce qui semble pas vraiment être le cas. mais qu'il y ait des gens qui se considèrent comme une bonne idée de brûler des déchets plastiques et des pneus en forêt avec un épais tapis de feuilles, des branches sèches autour.
0: Et là, comment expliquer, on va dire qu'on voit la cendre et tout ça, mais ça n'a pas pris beaucoup plus loin. On va dire que c'est sur un mètre carré. Comment expliquer que ça ne s'est pas répandu? Parce que j'imagine que vous n'étiez pas sur place.
3: Alors non, malheureusement, je n'étais pas sur place ce jour-là. Mais quand bien même, heureusement, on se retrouve dans un contexte où, je vous disais tout à l'heure, la végétation est assez résiliente. Ici, dans le contexte présent, il y a très peu de végétation, il y a très peu de combustible. On est très vite sur la terre. Et donc, du coup, le peu de végétation qui était présente s'est fait brûler. Et visiblement, il n'y avait pas assez de vent pour que le feu soit poussé vers d'autres endroits où il y avait du combustible. Après, c'est un événement qui a eu lieu au cours de l'été, qui est sûrement un peu vieux maintenant, puisqu'on voit qu'il y a une partie de la végétation qui a repris entre-temps.
0: C'est vrai qu'il n'y a pas grand-chose là pour inquiéter. Bon courage, il y a un bout de pneu et puis c'est tout.
3: Oui,
0: et
3: puis avec les plus récentes des dernières 24 heures, ça a tendance à effacer beaucoup les traces.
0: De la forêt de Cambeau, on revient dans le studio à Bayonne avec vous, Alexis Prudhomme de l'Office National des Forêts. Dans un instant, vous allez nous expliquer vos missions au quotidien pour protéger notre forêt au Pays Basque. Ça arrive après, je précise bien qu'on est rentré à Bayonne, parce que Marc Lavoine et Patrick Fiori, on ne les a pas croisés à Cambeau dans la forêt, ramasser les champignons. Ils chantent « Occupés ».

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1: Marc Lavoine, Patrick Fiori, il est 9h22, on revient juste après ça.
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1: On parle de nos forêts jusqu'à 10h avec vous au 05 59 2x17. Deux fois, peut-être que vous aimez vous balader en forêt. Dites-nous peut-être les différences que vous voyez là en ce moment. La végétation beaucoup plus sèche. C'est peut-être un petit peu différent que de se balader les derniers étés au Pays Basque. On se pose la question avec Alexis Prudhomme, technicien forestier territorial à l'Office national des forêts. On a entendu dans le reportage il y a quelques instants, donc vos missions, c'est de la protéger, cette forêt, c'est de repérer aussi pour potentiellement des départs de feu. Vous avez d'autres missions aussi. On parle pas mal de stress hydrique dans votre métier. Est-ce qu'on peut expliquer ce que c'est et est-ce que vous faites par rapport à ce stress hydrique?
9: Alors en fait, en Nouvelle-Aquitaine a été mis en place, et pas que, puisque ça existe depuis longtemps dans le sud-est maintenant, des placettes de prélèvement pour suivre le stress hydrique de la végétation, donc essayer de suivre la teneur en eau de la végétation de la strate arbustive, avec une petite partie de description de la strate herbacée, mais on se concentre surtout sur la strate arbustive qui représente quand même la plus grosse partie du combustible sous les arbres et qui pourrait impacter fortement les forêts. Donc, dans le département des Pyrénées-Atlantiques, il y a une placette située en forêt de Chiberta, ou à Anglette. Et donc, chaque semaine...
1: Qui est apparue, pardon, après les incendies de 2020.
9: Et alors, ouais. Cette placette a été mise en place en 2023, ouais. Précisément, quand la défense des forêts contre l'incendie est montée en puissance dans la Nouvelle-Aquitaine, et que des postes spécialisés comme le mien ont été créés. Ce réseau de placettes a donc vu le jour. Aujourd'hui, dans le département, nous n'en avons qu'une seule, mais chez nos voisins girondins et landais, il y en a 7 à 8 dans le département. Donc aujourd'hui, se pose la question d'ailleurs d'en créer d'autres sur le département. Moi, ma mission, ça va être du 15 juin au 15 septembre de faire ce prélèvement et de suivre cette teneur en eau de la végétation d'en remonter les résultats qui sont utilisés ensuite à l'échelle régionale pour dimensionner les moyens de prévention et de lutte. Là, c'est l'état-major interministériel de zone qui utilise ces informations-là, ainsi que Météo France, pour affiner ses modèles de prévision et son risque opérationnel.
1: Prendre des décisions. Voilà. Les derniers résultats là, de stress hydrique, je crois que vous avez fait le dernier hier, c'est quand même plus rassurant avec les pluies de ces derniers jours?
9: Oui, là la végétation. Alors, la végétation était un peu dans l'entre-deux avec la fraîcheur qui revenait un peu les dernières nuits avant même cet épisode pluvieux et des vagues de chaleur qui étaient plus douces. Là, ces pluies ont vraiment fait du bien et la teneur en eau est fortement remontée dans la végétation. Alors très localement, hein, encore une fois, ça n'est qu'une placette, ça n'est pas, on peut pas faire de statistiques sur l'ensemble du département. Qui est très varié et qui n'a pas subi les mêmes influences au niveau climat, que ça soit dans la plaine béarnaise, que ça soit dans le Piémont, qu'il soit basque ou béarnais, dans la zone de montagne ou dans la zone côtière basque avec les influences marines.
1: Donc c'est ça, on le sait, on a un territoire avec beaucoup de profils différents et c'est toute la difficulté aussi de faire une généralité, mais même pour nous, quand vous en parlez dans les infos, c'est assez compliqué de vous donner un chiffre qui est une vérité pour tout le monde.
9: Exactement. Et puis dans ce suivi du stress hydrique, on fait des prélèvements sur deux arbustes qui semblent être
1: représentatifs
9: et qui sont de bons bio-indicateurs où il y a une vraie évolution de la teneur en eau qui peut être mesurée. Pour autant, ça ne représente pas l'ensemble des arbustes du département. Et évidemment, la localité joue beaucoup.
1: Vous prenez la parole sur ICI Pays Basque au 05 59 2 fois 17 2 fois dans un instant. On va écouter Clémence, on va écouter Francis aussi. Ils nous rejoignent au 05 59 2 fois 17 2 fois.

0: That's the way I like it à 9h31 sur Ici Pays Basque.
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0: Juste un point de circulation pour vous dire que les difficultés sont minimes pour ce matin. Peut-être un petit peu autour du rond-point Saint-Léon à Bayonne quand vous arrivez de l'hôpital, quand vous arrivez de Tarnos aussi pour descendre ensuite le long de la route de la Citadelle. Mais enfin, c'est vraiment pour vous dire quelque chose. Et je regarde Anglette à Biarritz, plus au sud de la côte basque où sont nos autoroutes. Les difficultés ne sont en tout cas pas affichées sur mes cartes. Donc j'espère qu'il n'y en a pas. Et sinon, vous nous appelez, vous avez le réflexe.
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0: Et ce numéro, vous l'utilisez pour réagir sur notre émission autour des forêts, de la prévention des forêts qui est si importante chez nous au Pays Basque, mais comme partout, surtout quand on voit ce qui s'est passé en Gironde et dans les Landes. Vous participez sur WhatsApp, vous nous laissez des vocaux comme Clémence.
3: Hier, à la sortie de Saint-Jean-de-Luz, direction l'autoroute, j'étais derrière un jeune qui a jeté son mégot par la fenêtre de sa voiture. Je ne comprends pas, j'ai klaxonné, je ne sais pas, je ne comprends pas comment, après tout ce qui s'est passé cet été, ça ne percute pas, on réalise pas que ce geste anodin, pas si anodin que ça, car déjà, jeter son mégot pollue énormément, mais peut avoir des conséquences dramatiques. On l'a bien vu cet été. Donc voilà, je ne comprends pas. Il y a des cendriers dans les voitures, ou alors on prend un cendrier de poche, mais il faut quand même être un minimum responsable. Voilà.
0: Merci à Clémence, vous aussi, hein, WhatsApp, vous n'hésitez pas, 05 59 2 x 17 2 fois, et ça va un petit peu dans la même idée que ce que veut nous dire Francis, qui est en Anglette. Francis, bonjour.
4: Messieurs, bonjour.
0: Vous voulez nous parler, et ça remonte peut-être quelques années en arrière, à une des voitures que vous avez eues à l'époque, oui. Dans les voitures.
4: On a acheté une voiture en 2020, il n'y avait pas de cendrier.
0: Alors qu'à l'époque, il y en avait.
4: Et alors c'est... que quand j'ai passé mon permis en 84, il y avait des cendriers dans toutes les voitures.
0: Et c'est vrai qu'on fumait et qu'on laissait sa cigarette.
4: Tout le monde était accepté. Les enfants, ils prenaient la fumée passivement, ils disaient rien.
0: Ce qui n'était peut-être pas la meilleure chose.
4: De... Il n'y a plus de cendriers dans les voitures, mais maintenant, on fait quoi ? Soit on a des cendriers de poche et on met nos cigarettes dans les tout petits cendriers et on s'en occupe après. Ou alors, plus facilement, on jette nos mégots par les fenêtres et on a les catastrophes qui suivent. Je trouve ça complètement, je dirais pas irresponsable, mais il faut regarder, je dirais pas l'État, mais les constructeurs de voitures. Maintenant, alors on a le truc à induction pour charger le portable, des prises de jack partout pour charger nos différentes tablettes ou embarquer dans les voitures ou n'importe quoi. Mais il n'y a plus de cendriers.
0: Il n'y a plus de cendriers. Ben aussi parce que je pense qu'il y a tellement de... Le gouvernement fait tout pour que les gens arrêtent de fumer. Je pense que c'est aussi un élément qu'ils ont enlevé des voitures. Alexis Prudhomme, vous êtes technicien forestier territorial à l'Office national des forêts. Juste essayer de comprendre à quel point le mégot peut être votre ennemi.
5: Alors, par définition, un mégot, c'est une matière incandescente. Donc, quand on la porte dans un milieu sec, en l'occurrence en lisière de forêt ou en lisière d'espace naturel, si certaines conditions sont réunies, ce mégot peut être une source d'ignition de la végétation. Donc, oui, ça reste un ennemi au même titre que quelqu'un qui brûle, comme on le disait tout à l'heure, des pneus et du plastique en forêt, ou au même titre que quelqu'un qui va faire des travaux en lisière de forêt, générer des étincelles, et par imprudence, n'ayant pas jugé le risque, peut faire démarrer un feu de forêt.
0: Vous en voyez encore des mégots en forêt ?
5: Alors oui, ça arrive, malheureusement ça arrive encore, alors en forêt de moins en moins, mais ça arrive, oui, bien sûr.
0: Francis, juste parce que je lis en même temps les messages que vous nous laissez sur Facebook, on a Patty qui dit la même chose que vous, Francis. Autrefois, on avait ces cendriers dans les voitures. Moi, j'ai jamais fumé, mais je mettais les pièces dedans, ça me servait de porte-monnaie.
4: Oui, c'est original, hein.
0: Oui, mais c'est vrai que ça sert. Je crois que j'en ai un dans la voiture et en effet, il me sert à...
4: Parce qu'il n'y a pas longtemps, j'ai écouté une émission, il y avait des gens qui ramassaient les mégots sur les bords des routes.
0: Oui.
4: 100 mètres dans une seule file d'un côté, les gens ont ramassé 250 mégots, c'est-à-dire dans l'autre sens, ils ont ramassé aussi 250 mégots, c'est-à-dire sur 100 mètres, on ramasse 500 mégots.
0: Ah oui, non,
4: mais soit c'est de l'incivilité ou il n'y a plus de cendriers du tout dans les voitures.
0: C'est hallucinant. Il y a notamment une association qui le fait chez nous, qui organise ces récoltes, ces tricyclopes. Vous pouvez aller voir ça sur un site internet. Ils font des ramassages régulièrement. Francis, merci d'avoir pris le temps. Passez une belle journée.
4: Merci à vous.
0: On reste ensemble avec Alexis Prudhomme et on va voir que nous aussi, à la maison, on peut faire des choses et il faut faire des choses pour éviter que le feu se propage. On va parler de débroussaillement. 9h36.
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0: Et quand la programmation musicale ne correspond mais alors pas du tout à ce qu'on est en train de dire, voici chacun fait ce qui lui plaît. C'est Chagrin d'amour sur ici Pays Basque. Bon mercredi à tous.
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0: Ce qui nous préoccupe évidemment, c'est l'état de nos forêts après l'été caniculaire que nous avons vécu. Nous en discutons avec Alexis Prudhomme, technicien forestier territorial à l'Office National des Forêts, et vous aussi au 05 59 2 fois 17 2 fois. Alors pour l'instant, le Pays Basque n'est pas ou ne sera malheureusement pas épargné par les incendies. Ça, malheureusement, c'est terrible de le dire, mais dans le futur, on pourrait être touché. En tout cas, ces risques d'incendie peuvent être plus importants à cause de la crise du logement à Nyparaldé. Oui, après les incendies en Gironde et dans les Landes, des chercheurs étudient déjà ces sinistres et les dangers pour l'habitat urbain, et avec des constatations étonnantes, logement et incendie seraient liés, Bichette Vrignon.
3: Oui, parce qu'au premier abord, les deux n'ont rien à voir, et pourtant, en Gironde, on a dû évacuer 220 000 personnes jusqu'aux portes de Bordeaux, à Mérignac. Chez nous, la pression foncière oblige à aller habiter toujours plus loin, à l'intérieur, ou en limite du territoire avec les Landes et le Béarn, des zones jusque-là rurales, et c'est là que se trouvent les loyers les moins chers. Mais ce mouvement migratoire accentue les risques d'incendie. Christine Bouisset, du laboratoire TRI, du CNRS et de l'UPPA, a étudié comment l'urbanisation anarchique est un facteur aggravant des incendies. 90% des départs de feu sont d'origine humaine et 70% d'entre eux ont une cause accidentelle. Plus il y a de personnes qui vont habiter en lisière des forêts, et plus ces risques sont importants. C'est aussi le phénomène de mitage, c'est-à-dire les maisons individuelles construites à l'écart du centre des villages, qui accentuent encore les risques. C'est en fait tout l'aménagement urbain du territoire qu'il faut revoir.
0: Merci Bichente. 90% des incendies seraient de cause humaine. C'est pour ça que on a des obligations déjà, et que peut-être on en aura encore plus, notamment si on habite peut-être dans des endroits un peu plus reculés où il y a de la forêt. Ça existe déjà des obligations?
4: Alors oui, les obligations légales de débroussaillement, ça existe dans le département, même si on le sait pas, c'est une réglementation de 1985 qui a été remise à jour en 2022 suite aux grands incendies dans Nouvelle-Aquitaine. Il y a eu cette remise à jour, et donc depuis 2022, la préfecture et la direction départementale des territoires et de la mer a remis à jour l'arrêté préfectoral qui impose sur l'ensemble des communes qui sont classées à risque incendie, donc sur la base de massifs forestiers, de débroussailler autour de toutes les installations, constructions, installations de toute nature.
0: Parce que quand j'entends parler, moi, de débroussaillement, c'est vrai que je me dis, bon, ok, ça concerne les gens qui ont des forêts privées, parce qu'il y a quand même beaucoup de gens qui ont des forêts privées.
4: Non, au final, c'est celui qui a le bâti qui fait porter le risque, puisque, comme on dit, 90% des feux sont d'origine humaine, donc c'est plutôt les interfaces entre les habitations et les espaces naturels, c'est de là que vont partir majoritairement les feux, comme les axes de communication. On parlait tout à l'heure de la cigarette. Ce sont les endroits où il faut prioritairement débroussailler. Et quand on parle de débroussaillement, il faut pas oublier aussi qu'on parle conjointement d'élagage. Donc on supprime la strate herbacée et arbustive sous les arbres, et on élague les arbres sur le premier tiers s'ils font moins de 9 mètres, ou sur les 3 premiers mètres au-delà.
0: Et il faut comprendre que c'est une obligation.
4: C'est une obligation dans le département. Chaque maire a la responsabilité de faire respecter cette obligation légale. Mais il n'y a pas que les administrés, il n'y a pas que les citoyens qui portent cette obligation. Il y a aussi les entreprises, les gestionnaires de linéaires, de transport routier, de transport d'énergie électrique notamment. Donc tout le monde collectivement est censé réaliser ces OLD de manière à ce que collectivement on arrive un peu mieux à protéger notre territoire et notamment nos espaces naturels.
0: Pour se rendre compte à quel point c'est important, on a fait une émission sur les pompiers hier et j'ai pu discuter avec des pompiers, même hors antenne, qui sont intervenus en Gironde et qui ont dit que c'était absolument bluffant, c'est-à-dire qu'avec les drones, ils voyaient là où ça avait été débroussaillé ou là où ça ne l'avait pas été, c'est-à-dire que quand ça avait été débroussaillé, le feu s'arrêtait net, n'avançait plus. Tout simplement. C'était évident sur leur drone. Donc c'est expliqué à quel point voilà, c'est quelque chose d'indispensable. Vous restez avec nous encore quelques minutes. On va essayer de comprendre si ça y est, l'été là va commencer à se terminer. C'est bon, on est tranquille, ou est-ce qu'il faut se méfier encore pour les périodes automnales et hivernales? C'est après Noguen.

0: Eulia et Nogan à 9h47 sur ICI Pays Basque. On revient.
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5: On parle de nos forêts au Pays Basque ce matin jusqu'à 10h avec Alexis Prudhomme, technicien forestier territorial à l'Office National des Forêts. 80% des feux de forêt éclosent à moins de 50 mètres des habitations. Ça doit alerter forcément un petit peu. C'est pour ça qu'on parlait de débroussaillement obligatoire. Alexis, c'est l'été qu'il faut le faire ou ce n'est pas que l'été, c'est trop tard? C'est à quel moment de l'année que vous débroussaillez, vous?
6: Alors déjà, je voulais juste revenir sur le fait que, effectivement, les OLD, donc les obligations légales de débroussaillement, c'est le meilleur moyen de réduire et de limiter l'intensité et la propagation des incendies. Donc, c'est pas une formule magique. Parfois, malgré les OLD, il peut y avoir des atteintes, mais ça les minimise. Au jour d'aujourd'hui, les préconisations environnementales et notamment de la protection de la biodiversité qui sont prises en compte dans les arrêtés font que les travaux qui sont nécessaires pour réaliser ces OLD ont une période donnée, à savoir plutôt la période automnale et hivernale, de manière à ne pas déranger la biodiversité, la faune notamment. Donc on est conseillé que du 15 juin au 15 mars soient réalisés les travaux lourds de débroussaillement des strates herbacées et arbustives, ainsi que les gros élagages quand il y en a. Et le reste du temps, en dehors de cette période-là, on n'est que sur des travaux d'entretien de ces gros travaux lourds qui ont déjà été réalisés.
5: L'été se termine là, même s'il continue de faire quand même chaud. Ça y est, on est quasiment tranquille pour les incendies, l'automne, l'hiver, le printemps, on s'en inquiète beaucoup moins.
6: Alors oui et non. Juste un petit complément. Les OLD, on essaye de pas faire de travaux l'été, évidemment, puisque ça peut être source d'ignition. Donc voilà.
5: C'est important de le préciser.
6: C'est quand même important de le préciser. Concernant le risque incendie dans le département, eh ben en fait, historiquement parlant, le risque incendie est plus important en période hivernale, puisque on a pas mal d'événements qui sont liés au dessèchement de la végétation. Par le froid. Donc, en fait, on a une strate arbustive et herbacée qui sont très sèches au sortir de l'hiver. Et donc, ce qui favorise un peu le travail des écobueurs, du monde pastoral, quand ils vont préparer les surfaces qui seront ensuite pâturées. Pour autant, du coup, ça facilite aussi avec des problématiques de vent du sud, qui peut être très fort l'hiver. On a du coup des conditions qui peuvent être assez explosives pour des débordements de feux qui sont non déclarés, des chantiers d'écobuage parfois très qui pourraient être mal préparés, mais c'est surtout que on a aussi des malveillances qui arrivent. On a des incendiaires sur le département, malheureusement il y en a encore, et qui du coup vont donner mauvaise presse à tout le monde et faire porter le risque aux espaces naturels, même l'hiver.
5: Et ça fait partie aussi de vos missions de travail d'enquête avec la gendarmerie.
6: Exactement, oui. Et quand la gendarmerie ou le procureur le décide sur des origines inconnues, l'important c'est de connaître les origines pour mieux lutter contre les problèmes. Donc c'est un des principales choses des actions qui sont menées. C'est la recherche des causes et circonstances de l'incendie. C'est une cellule pluridisciplinaire avec un gendarme, un pompier et un forestier.
5: Alexis Prudhomme, technicien forestier territorial à l'Office national des forêts. Merci beaucoup d'être venu ce matin en studio.
6: Merci.
5: Et l'émission est à retrouver évidemment en podcast 9h53. C'est le dernier titre de Céline Dion, Dansons. Et après, on vous donne le programme des prochaines émissions.

Dion avec Dansons à 9h56 sur ICI Pays Basque. Les prochaines émissions, d'ici c'est vous, nous allons parler des restrictions d'eau pour les professionnels, pour les agriculteurs aussi peut-être, que vous êtes agriculteur. Comment est-ce que vous avez géré l'eau cet été? On va aussi faire une émission autour de la rentrée scolaire dans les écoles. Est-ce que on va parler des fournitures? Peut-être que vous avez des problèmes pour trouver des bus, des taxis aussi pour vos enfants en situation de handicap. Ben, venez nous le dire, envoyez-nous des messages sur WhatsApp au 05 59 2x17 2x où vous nous appelez, et comme ça, ça nous permet de travailler sur ces sujets, de vous proposer des émissions à l'antenne, et puis vos sujets aussi, peut-être on n'y pense pas, ben vous pensez que c'est important de les mettre en valeur, eh bien on les note.

0: REM sur ici, Pays Basque. Juliette Géraud, bonjour.
1: Et bonjour Lucas, bonjour à tous.
0: Un portrait tous les jours entre 10h et 11h.
1: Exactement, et notre invité ce matin, il habite Saint-Palais, il n'a pas froid aux yeux puisqu'il se lance des défis sportifs, mais extrêmes chaque année. Par exemple, une aventure de près de 6000 km en VTT. Cette année, un tout nouveau défi, ce sera au Tibet. Il nous racontera ça dans quelques minutes.
0: À demain, bonne émission.
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1: Et nous sommes mercredi 26 août 2026, 10h. L'actualité est présentée par Iban Carpentier. Bonjour Iban.
3: Et Gounon, Juliette, le parquet de Bayonne demande un procès dans l'affaire Patrice Lagnès. Cet ingénieur de 46 ans avait été tué en 2023 pendant les fêtes de Bayonne, tué à coups de poing après avoir demandé à un groupe d'hommes de cesser d'uriner sur le mur de son immeuble. Après 3 ans d'enquête, le parquet de Bayonne demande le renvoi de 3 personnes devant la cour criminelle de Pau. Les faits ont été requalifiés. Ce n'est plus un meurtre, mais des violences volontaires en réunion ayant entraîné la mort sans intention de la donner. Le juge d'instruction a jusqu'au début du mois de novembre pour décider. Devant la cour criminelle, les accusés risqueraient jusqu'à 20 ans de réclusion.
1: L'ancienne hôtesse de l'air originaire d'Anglette a obtenu gain de cause après un combat judiciaire de 2 ans.
3: Mais cette femme de 59 ans est parvenue à faire reconnaître son cancer du sein comme maladie professionnelle. Début juillet, le pôle social du tribunal de Bayonne est allé dans son sens. C'est donc son travail qui l'a exposé à la maladie. 6500 heures de nuit passées en vol dans des avions où on pouvait aussi fumer jusqu'en 2000. Grâce à cette décision de justice, elle va pouvoir notamment prendre sa retraite de manière anticipée, et une décision qui devrait bénéficier à d'autres femmes qui ont aussi travaillé dans le secteur aérien, espère son avocat et le syndicat CFDT. À Itsassou, le préfet des Pyrénées-Atlantiques demande à la ville d'effacer une fresque sur le mur d'une commune. C'est la salle Chanoki. Elle a été inaugurée ce week-end à l'occasion des fêtes du village et y figure sur la fresque le visage de Tchomin Olagaray, membre du groupe armé indépendantiste Iparretarak, mort en 1980 alors qu'il installait une bombe dans la voiture de la compagne du sous-préfet de Bayonne de l'époque. Le militant avait été tué dans l'explosion accidentelle de la bombe. Dans un communiqué, le préfet annonce saisir la justice. Et puis, J-6 avant la rentrée scolaire, mais aussi la rentrée des transports scolaires. 19 000 élèves qui vont à l'école en bus dans le réseau Tchik-Tchak grâce à 320 lignes spécifiques avec, et c'est presque inévitable, quelques trous dans ce réseau tentaculaire. Certains doivent encore faire des kilomètres pour atteindre un arrêt de bus. C'est le cas d'une dizaine d'enfants d'Urte et de Bardos. Avec la réorganisation du réseau, leur arrêt de bus du karting de Briscous et leurs parents doivent faire 10 km tous les matins pour rattraper le bus ailleurs. Ils demandent à récupérer leur arrêt de bus supprimé il y a 2 ans. Plus de détails sur la rentrée des bus à retrouver sur icipaysbasque.fr.
1: En Cesta Punta, le clou de la saison estivale, c'est ce soir à Biarritz.
3: C'est la finale du slam du Gandor au Rayalaï. Clément Garcia et Thibaut Basque affrontent Ludovic Laduche et Mikel Mansisidor. Premier rebond à 19h. Hier, c'était la finale du slam des internationaux, ça a été remporté par Xabier Balandica et Thibaut Basque, encore lui, face à Clément Garcia et Guylaine Oyenard. Et puis ce soir également, il y a du foot au stade Bernabéu de la capitale espagnole. Le Real Madrid reçoit la Real Sociedad de San Sébastien en Liga. Coup d'envoi à 21h. Et à partir de midi, attention au vent, puisque le département passe en vigilance jaune, Juliette.
1: La vigilance jaune pour le vent, et puis les températures qui sont en hausse par rapport à ces derniers jours, puisqu'on aura cet après-midi 31 degrés à Hendaye, 34 degrés à Biarritz, 35 degrés à Espelette, Mauléon, Saint-Palais, jusqu'à 36 degrés à Bayonne pour les maximales indiquées, avec un ciel qui, pour l'instant, est encore un peu nuageux, mais qui va se dégager au fur et à mesure de la journée, avec un grand soleil, donc annoncé cet après-midi par Météo France. Retour de l'info à 11h.
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1: Chaque jour, jusqu'à 11h, on part à la rencontre de celles et ceux qui font rayonner notre région. Un portrait d'habitants ou d'habitantes à découvrir pendant 1 heure pour connaître ce qui les anime, leurs initiatives et puis les anecdotes qui font de leur histoire, et bien finalement, leur histoire. Ce matin, nous allons voir un homme amoureux de défis. C'est le moins qu'on puisse dire quand on se lance dans une aventure de près de 6000 km en VTT, en hommage au plus long tour de France de l'histoire en 1926. L'année d'après, un périple plus de 10 000 km de la Galice à la Norvège. Et puis l'année d'après, à l'assaut d'un des plus hauts sommets routiers du Tibet, Vincent Kersero, habitant de Saint-Fé-sur-Nivelle, ancien professeur des écoles, se lance dans un nouveau défi extrême chaque année. Le prochain l'emmène de nouveau au Tibet dans moins de 12 jours. Il s'offre une pause dans sa préparation pour nous raconter son histoire.
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1: Et bonjour Vincent.
5: Bonjour Juliette. Donc
1: l'idée c'est vraiment de, par où commencer dans tout ça oui. Quand on a autant d'informations pour moi en tant qu'animatrice, et la première question que je vais vous poser Vincent, c'est peut-être simplement pourquoi et comment on en arrive un jour à se lancer de tels défis qui sont quand même des défis extrêmes, Vincent.
5: Est-ce que je peux d'abord saluer le Pays Basque ?
1: Mais évidemment, allez-y.
5: Egunon et Eskuala Iria, Maïté Tsaïdout, voilà, bonjour le Pays Basque, je vous aime.
1: Vous êtes un amoureux du Pays Basque, on en parlera ensemble. Et donc, pour revenir à ma première question, qu'est-ce qui fait qu'on se lance un jour des défis, mais aussi extrêmes ? Parce qu'on peut se lancer des petits défis au quotidien. Mais là, ce sont de sacrés défis sportifs. Comment on en arrive là ?
5: Oui, comment on en arrive là ? C'est une question très importante, oui. Donc, j'ai toujours pratiqué le sport assez intensif, on va dire. J'avais commencé avec mon père au départ. On s'entraînait ensemble. On faisait pas mal de courses à pied et on faisait, par exemple, chaque fin d'année le Grand Cross du Figaro. Donc ça me plaisait beaucoup. On faisait des sorties vélo sur 3-4 jours, par exemple Paris-Bordeaux ou Paris-Biscarrosse, des choses comme ça. Des grands tours, et ça me plaisait beaucoup. Donc après, j'ai pratiqué beaucoup de sports, les arts martiaux, donc le ski, voilà, donc ça me plaisait beaucoup. Et j'ai hésité, quoi, entre le vélo, la course à pied. J'aurais peut-être pu faire une carrière de professionnel en sport, quoi. Je ne sais pas quel sport, peut-être pas le vélo, mais le tennis, pourquoi pas, voilà, donc... C'est une question d'influx, quoi. Et
1: en fait, le sport a toujours fait partie de votre vie, déjà.
5: Oui, ça m'a toujours accompagné, on va dire, voilà.
1: Et donc ancien instituteur, à ce moment-là, le sport a déjà une place assez importante dans votre vie. Mais quand est-ce qu'il y a eu un déclic de « je vais me lancer dans des défis qui, quand même, prennent une certaine ampleur » ?
5: Bien sûr. Donc là, je rêvais au départ d'aller sur Compostelle, quoi. Donc Compostelle. C'est un peu mythique, hein, on va dire, comme mots, Compostelle, Himalaya, Tibet, tout ça, c'est un peu des mots qui font tilt un peu dans l'imaginaire de chacun et chacune. Et donc je me suis dit, pourquoi pas essayer de partir avec mon VTT et un chargement. Donc j'étais chargé avec un vélo, un VTT BMC de 30 kilos avec le chargement. Et donc je me suis rendu sur Compostelle, c'était en 2022, oui. Et j'ai eu une semaine à plus de entre 40 et 45 degrés, quoi, il faisait. Et il y a des étapes où je buvais jusqu'à 7 litres d'eau par jour, quoi, pour m'hydrater. Et donc là, aucune transpiration, parce que vu les grosses chaleurs, tout s'évaporait instantanément, quoi, on va dire. Et je suis arrivé à facilement sur Compostelle. Et donc là, j'ai découvert mes aptitudes déjà aux grosses chaleurs, quoi, et mes aptitudes physiques, donc là-dessus. Et j'ai fait la Vuelta de Compostelle, je suis reparti en Galice, et je suis rentré par la façade atlantique nord, quoi, et donc j'ai réalisé 1800 km en 17 jours à peu près, voilà. Donc, et encore, là, quand j'avais fini ce périple, j'avais encore une super forme. Donc, je me suis dit, je vais enchaîner sur la transpire, ce qu'on appelle la transpire. C'est la traversée des Pyrénées en langage cycliste. Et je suis parti donc par la traversée des Pyrénées de Hendaye jusqu'à Bagnoul-sur-Mer, par les plus grands cols des Pyrénées.
1: Alors Vincent, au fond, ma question c'est, qu'est-ce qui vous plaît dans tout ça? Là j'entends peut-être le fait de sentir son corps en forme, être capable de réaliser ses défis.
5: Alors, je vais résumer les choses. Hein. Je suis un petit bonhomme. Hein. Je me prends pas pour Napoléon. Je suis un petit bonhomme et je me fixe des objectifs plus grands que moi, quoi. Et ça me fait plaisir de pouvoir les atteindre, quoi. Et alors, il faut du travail et de la méthode, quoi. Donc, je me mets maintenant. Je me spécialise un peu dans la méthodologie. Je me mets une méthode de travail, quoi. Je fais tout sauf n'importe quoi.
1: Et on va bien sûr en parler ensemble. Vous êtes notre invité jusqu'à 11h. On se retrouve dans quelques minutes pour continuer de parler de ce virus des défis extrêmes. Ce sera juste après Dalida, Laissez-moi danser.

0: Dalida.
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0: Revivre le plus long tour de France de l'histoire, près de 6000 km à VTT, rejoindre la Norvège depuis la Galice. Vincent Carcero, habitant de Saint-Pé-sur-Nivelle, ancien professeur des écoles, se lance un défi chaque année. Le prochain démarre dans très peu de temps, le 6 septembre. On va en parler ensemble puisqu'il nous raconte son histoire aujourd'hui. D'abord, un petit mot peut-être sur le premier, évidemment c'est pas exactement le premier, mais un des plus grands défis que vous avez fait il y a quelques années, qui a été marquant pour vous, peut-être un peu fondateur, c'est le Tour de France inspiré du plus long de l'histoire, celui de 1926, donc 6000 km hein, quand même en VTT. Pourquoi vous avez eu cette idée déjà? Vous avez voulu le joindre à un hommage un peu historique
3: Oui, alors ça a entré un petit peu dans la continuité de mes périples, quoi, donc où j'avais fait un doublé, Compostelle aller-retour, une Vuelta de Compostelle, on va dire, plus l'aller-retour de la Transpyrénéenne. Donc ça rentrait un peu dans la logique de mes ambitions, on va dire, savoir un peu où étaient mes limites physiques. Donc je veux pas jouer les prétentieux, mais bon, j'ai toujours pas encore atteint mes limites physiques, je pense, et je les teste, quoi.
0: C'est pour ça que vous les repoussez à chaque fois.
3: Je repousse un peu la barre un peu plus haut, quoi.
0: Ouais, c'est ça, c'est ce que j'allais vous demander. À chaque nouveau défi, chaque année, vous vous dites, qu'est-ce que je peux faire de plus?
3: Oui, de plus ambitieux, quoi, et de différent aussi, voilà. Donc le Tour 1926, c'était donc le Tour de France, c'est vrai que ça accompagnait ma jeunesse, comme des millions de gens qui sont passionnés par le Tour. Donc le Tour, c'est très intéressant parce que même si on n'aime pas le vélo, on s'intéresse à la géographie, à l'histoire. Donc il y a toujours quelque chose qui nous raccorde à cet événement populaire, quoi, qui occupe 3 semaines au mois de juillet. Et donc là, les Tours de France maintenant sont limités à 3200 km, quoi, hein, pas plus. Les professionnels font que 3200. Donc moi, personnellement, je vais pas donner de leçon à l'UCI, hein, l'Union Cycliste Internationale, mais je trouve que ces gens-là, les champions professionnels, pourraient faire 1000 de plus, quoi. On irait à 4000, ça serait pas mal. Pour les filles, elles font que 1000 km. Pour moi, c'est un peu frustrant parce que il y a des sacrés athlètes chez les filles en cyclisme. Et elle pourrait faire également 500 ou 1000 de plus, quoi.
0: Vous aimeriez voir les voir s'exprimer plus longtemps, plus loin.
3: Plus des étapes plus longues, parce que si on regarde les Tours de France au temps de Bernard Hinault, les étapes sont plus longues, quoi, déjà. Donc ça pénalise un peu les athlètes pour s'exprimer, parce qu'il y a des grosses équipes, des grosses machines, et des fois on a l'impression qu'ils font la sieste et qu'ils attendent les 40 dernières kilomètres pour envoyer le charbon, quoi. Donc c'est un peu frustrant de voir ça.
0: Et vous, Vincent, puisqu'on l'a dit, vous essayez de repousser vos limites chaque année. D'ici 11h, vous pourrez nous expliquer en détail quelle est l'idée du prochain défi. Mais si vous deviez le résumer là en deux petites phrases, là, qu'est-ce que vous allez faire à partir du 6 septembre?
3: Oui, ce que je vais faire... donc là, j'abandonne 1926.
0: Vous allez partir au Tibet. Pour quel défi?
3: Alors, le 6 septembre, je reviens à mes premiers amours de l'athlétisme, parce que j'aime beaucoup courir, quoi. Et donc c'est une sensation de liberté qui est intense et qui est vraiment particulière, quoi. Là, on laisse la machine. La machine, c'est vous. Et le seul outil de travail, ça peut être votre paire de chaussures, quoi, pour l'athlétisme. Voilà. Donc je reviens à ses amours laissés de côté pendant un temps. Et alors, ce qui m'a donné, je fais une question et la réponse en même temps, ce qui m'a donné envie de reprendre l'athlétisme, c'est l'an passé, j'ai réalisé donc avec le VTT l'ascension des plus hauts cols routiers au monde sur le Tibet Himalaya, avec Kardungla à 5400 mètres d'altitude, Umlingla à près de 6000 mètres d'altitude. Donc, il m'est arrivé une aventure. Il y avait un athlète indien qui était derrière mon vélo, il essayait de me prendre la roue, quoi. Moi, j'étais dans une ascension à 5000 mètres d'altitude. Donc, le coureur de course à pied indien essayait de me dépasser, quoi. Lui à pied, moi à vélo. Donc, c'était un peu un jeu, quoi, entre lui et moi. Et j'essayais de le laisser à 1000 mètres derrière moi, pas plus, parce que je savais que s'il me doublait, après, ça serait un peu peut-être compliqué, quoi. Et donc, je suis arrivé à un relais, donc, où on a pu prendre le thé ensemble et discuter ensemble. Et c'était très intéressant, très amusant, quoi.
0: Et parce que, on en parlera ensemble, mais évidemment, dans tout ça, il y a le sport, mais il y a aussi les rencontres, l'humain. On continue à vous découvrir, Vincent Kersero. Et puis, on va voir aussi vos liens avec le Pays Basque, puisque, on l'a dit, vous êtes un amoureux du Pays Basque. Ce sera juste après Florent Pagny.

0: Braquage des sentiments, signé Florent Pagny.
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0: On continue le portrait de Vincent Kersero, habitant de Saint-Pé-sur-Nivelle, professeur des écoles à la retraite et qui se lance chaque année dans des défis de l'extrême. Le prochain, ce sera direction le Tibet pour un marathon. On en reparlera dans quelques minutes, mais je voudrais revenir sur vos liens. Vous qui avez vécu beaucoup d'aventures et de voyages sur vos liens avec le Pays Basque, parce que vous dites quand même que quand vous vous éloignez du Pays Basque, eh bien, il finit toujours par vous manquer quelque chose. Qu'est-ce qui vous manque finalement du Pays Basque quand vous êtes en train de vivre vos aventures ?
3: Oui, alors, quand je vis mes aventures, je suis à...
0: Là, vous êtes concentré.
3: Sur l'aventure, oui, complètement. Mais bon, je dis toujours, le Pays Basque peut se passer de ma petite personne, mais moi j'ai du mal à me passer du Pays Basque, c'est ça. Donc on se sent un peu complètement chez soi, quoi, à la maison. Quoi. Et je disais à Juliette tout à l'heure en aparté, dès que je mets un pied, par exemple, sur les Pyrénées orientales à Banyuls ou sur Andaye, toute la chaîne pyrénéenne, c'est un peu ma maison, quoi. Je me sens à la maison, quoi.
0: En plus, vous êtes un petit peu amoureux des montagnes, j'ai l'impression.
3: Voilà. Et donc, hier, j'ai accompagné des amis en montagne, justement, sur l'Us Saint-Sauveur. Et donc, le Pays Basque, c'est sûr, c'est une longue histoire, quoi, par la famille maternelle du côté de ma maman, donc les Diri Barn, et donc c'est une famille qui nous a beaucoup apporté, qui nous a beaucoup imprégné de cette identité du Pays Basque.
0: Voilà. Donc vous avez grandi ici. Parmi, peut-être, si je vous parle de votre enfance au Pays Basque, quel lieu vous revient en premier, ou un souvenir, ou une odeur S'il y avait un seul souvenir qui vous reviendrait le premier, ce serait quoi ?
3: Les souvenirs, les odeurs, etc. Bon, les forêts de chênes, hein, il y avait des forêts de chênes dans ce Pays Basque de mon enfance et qui ont disparu, avec ce fameux remembrement, quoi. Et tout ça, c'était vraiment le portrait à la Marcel Pagnol, quoi, un peu cette enfance dans le Pays Basque où il y avait des routes qui étaient pas encore goudronnées, des routes blanches, quoi. Il y avait pas de rond-point. On allait pêcher les grenouilles et les anguilles dans des ruisseaux là où il y a l'actuel Carrefour, là, Carrefour, le centre commercial. On allait chercher le lait à la ferme, route de Joannetot, là, chez ma grand-mère, quartier Ardoil, à Anglette. Donc, c'était encore l'époque, de l'enfance, l'insouciance. Il n'y avait pas de circulation, quoi. Ma tante Hélène, elle se garait avec une Cadillac n'importe où sur Bayonne. Il y avait de la place, quoi. C'était vraiment bucolique, quoi, comme ambiance. Il y avait pas.
0: Ça rejoint aussi votre amour, finalement, des grands espaces, la nature. C'est vrai qu'il y a le sport extrême dont on parle depuis tout à l'heure. Il y a l'humain et puis il y a cet amour de l'environnement et de l'espace. Vincent, on continue évidemment votre portrait jusqu'à 11h. D'abord, eh bien, vous qui êtes un amoureux du Pays Basque, place à la musique d'ici. Profitez bien.

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0: Chaque jour, nous partons à la découverte d'un nouvel habitant du Pays Basque, une personne permettant à la région de rayonner par ses idées, son métier ou pourquoi pas ses aventures, comme c'est le cas de notre invité ce matin, Vincent Kersero, qui est habitant de Saint-Pé-sur-Nivelle et qui part pour le Tibet le 6 septembre prochain pour réaliser alors un marathon de course à pied, en altitude, attention, hein, 3500 à 5400 mètres d'altitude, et un semi-marathon aussi, parce que ça suffisait pas à vélo à 6000 mètres d'altitude. Peut-être un petit mot au-delà du côté extrême et sportif, un petit mot sur pourquoi revenir au Tibet, car en fait c'était déjà un défi de l'année dernière. Il y a eu un coup de cœur pour l'endroit, pour les habitants.
3: Oui, tout à fait. Oui, je suis tombé sous le charme de cette contrée. Alors, les mots Tibet, Himalaya, ça résonne un peu comme les mots marathon ou Compostelle. C'est un peu des, je vais pas dire des mots magiques, mais des mots qui nous parlent, quoi. Hein, franchement, donc le Tibet, j'avais quoi comme référence, 7 ans au Tibet et Tintin au Tibet, mais je me disais qu'un jour ça serait intéressant de m'y rendre, mais j'avais pas eu forcément le déclic. Et là, ces défis sportifs m'ont amené à regarder la géographie, et je cherchais sur mes défis les plus hauts cols routiers au monde, quoi. Voilà, donc je suis tombé sur le Ladakh, qui est une province du Tibet et qui fait partie du Tibet indien, donc le Ladakh, et la capitale Leh, L-E-H, à 3500 mètres d'altitude. Donc c'est mon camp de base, quoi, si vous voulez. Voilà, je reste sur ce camp de base chez l'habitant, et où j'ai lié des fortes relations de fraternité avec une famille tibétaine, voilà, qui est vraiment extraordinaire.
0: Que vous allez donc revoir ce prochain défi.
3: Donc c'est le sourire qui est sur le visage des gens, quoi, qui vous apporte beaucoup de bonheur, quoi, hein, cette sérénité. Même si les gens n'ont pas toujours de quoi vivre ou c'est difficile, mais ils ont toujours ce sourire. Que ce soit les populations indiennes ou les populations du Tibet, quoi. C'est vraiment extraordinaire. Ils nous donnent des leçons de vie chaque jour, quoi.
0: Et même s'il y a l'humain dans cette aventure, il y a bien sûr tout le défi sportif qu'on a évoqué, du marathon en course à pied, du semi-marathon, tout ça en altitude. C'est important quand même qu'on précise ici qu'on peut se dire, mais il est complètement fou, hein. Non, mais c'est vrai.
3: Oui, je l'ai
0: entendu. Et en fait, il y a beaucoup de préparation.
3: Je l'ai entendu ça maintes fois, oui, vous êtes complètement fou. Mais donc là, ce que je disais à Juliette ce matin, là, avant l'émission, c'est que on peut dire la même chose des gens qui font de l'alpinisme ou des gens qui font de la voile, quoi, la voile autour du monde, hein, le trophée Jules Verne. Donc c'est des gens qui, que ce soit les filles ou les garçons, qui préparent leur bateau et leur projet de façon millimétrée, quoi. Hein. C'est tout sauf n'importe quoi. Donc, la voile, c'est quand même un sport très dangereux, parce que si vous dessalez, vous n'avez pas droit à une seconde chance, quoi.
0: Et vous passez beaucoup de temps à cette préparation, c'est quand même millimétré.
3: Voilà. Donc, j'essaye d'apporter de la rigueur, beaucoup de rigueur, et des choses très précises, quoi, sur mes capacités physiques, mon entraînement, la préparation matérielle. Donc j'essaye de laisser le moins de place à l'imprévu, quoi, on va dire. Et donc là, j'ai une force de mon côté, c'est que j'ai l'expérience de l'an passé, quoi, sur l'adaptation à la très haute altitude. Donc au départ, on peut pas savoir si on va être fait pour ça ou si on va pouvoir affronter cette très haute altitude. Donc, quand vous arrivez à 3500 mètres d'altitude, vous êtes frappé par le MAM. Alors, une petite plaisanterie, rien à voir avec Michel Alliot-Marie. Le MAM, c'est le mal aigu des montagnes. Donc, vous êtes dans votre chambre d'hôtel et vous voyez le plafond qui tourne. Mmh. Donc là, vous dites, c'est pas très normal. En fait, c'est le manque d'oxygène qui est dans votre corps, quoi. Le cerveau n'est pas oxygéné comme il faut, quoi. Donc, ce qui fait, vous avez des symptômes. Ça se rapprocherait un peu du mal de mer, hein, que vous êtes en bateau, les symptômes, et vous êtes vraiment dans une sensation qui est un peu pas angoissante, mais nouvelle et qui vous déstabilise, quoi. Donc ce que j'ai fait, j'ai eu le premier réflexe de prendre mon VTT. J'avais loué un VTT. Donc j'ai débarqué, j'avais rien préparé. Hein. J'ai débarqué à Lée. J'étais chez un marchand de VTT, j'ai loué le VTT, j'ai demandé à ce marchand de VTT où est-ce que je peux loger. Il a laissé son magasin, il m'a accompagné chez la famille Ramic, donc là où je retourne. Et voilà, tout s'est fait comme ça. Donc quand le plafond commençait à tourner, j'ai eu le réflexe quoi, de prendre mon vélo et de faire le tour de la ville. Donc, ce qui permet au cerveau de remettre l'horizon en place, et de se réinitialiser. Imaginez, vous avez 300 livres par terre, là, dans votre salon, et vous rangez ces 300 livres dans votre bibliothèque, donc vous faites un séquençage, quoi. Vous réinitialisez votre cerveau, et vous envoyez l'information que tout va bien, voilà, et le cerveau vous répond favorablement, quoi.
0: Les aventures de Vincent, habitant de Saint-Pé-sur-Nivelle, qui prépare son départ au Tibet, ça continue jusqu'à 11h. D'abord, place à une info pratique.
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0: À Espelette, la mairie veut aider ses habitants à ne rien manquer de l'actualité communale grâce à une application. On vous informe donc de la naissance de l'application Panneau Pocket, donc, qui permet gratuitement de recevoir directement sur son téléphone les informations autour des événements ou encore les alertes de la mairie. Pour celles et ceux qui ne maîtrisent pas encore l'outil, il y a une réunion publique organisée ce soir, donc mercredi 26 août, à 19h à la salle du patronage. Là, on pourra vous aider à installer l'application, apprendre à vous en servir et poser surtout toutes vos questions sur son fonctionnement. 10h38.
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0: Rien n'arrête notre invité ce matin, Vincent Kersero, qui se lance un nouveau défi sportif en pleine nature chaque année. Le prochain l'amènera au Tibet pour, entre autres, un marathon. Mais d'abord, on va rejoindre David Talek, notre reporter, qui, chaque jour, fait découvrir à nos invités une idée ou une initiative qui marche ici au Pays Basque. David, bonjour.
3: Bonjour Juliette, bonjour à votre invité, bonjour à toutes et à tous.
0: Alors, qu'est-ce que vous nous proposez de découvrir aujourd'hui, David ?
3: Alors, ça va être une association sur laquelle on va s'arrêter quelques instants. L'association Les Battements d'Ailes, L-E-2-L-E-S, puisque c'est une association qui va s'adresser aux femmes. On va vous expliquer tout ça avec la fondatrice de cette association, Cyrielle Alsugarat, qui est avec nous. Bonjour Cyrielle.
4: Bonjour.
3: Merci de nous accueillir dans les locaux de l'association, qui existe depuis un petit moment maintenant. Mais pour rentrer dans le détail, on peut expliquer quelle est la mission de l'association Les Battements d'Ailes.
4: La mission, c'est d'accompagner les femmes en traitement contre le cancer et en post-traitement dans leur première année de rémission. Et tout type de cancer, pas seulement le cancer du sein, mais vraiment tous les cancers.
3: Et quel type d'accompagnement ? Parce que ça aussi, c'est important, c'est un accompagnement global hein, que vous proposez ici au battement d'ailes, c'est important de le préciser.
4: Oui, alors dans l'association, on a des activités qui sont des activités physiques adaptées, comme on nomme APA. On a d'autres activités physiques comme la boxe thérapie, la surf thérapie. On a également du yoga, de l'équithérapie, mais aussi des activités créatives pour penser un petit peu à autre chose, dégourdir
3: se
4: les.
3: Voilà.
4: Avec de la poterie, du macramé, de la peinture et des sorties culturelles qui sont du théâtre, des visites de musées. Mais aussi un accompagnement administratif comme l'aide pour les.
3: On va dire tout ce qui est paperasse.
4: Déclaration d'impôts.
3: Les voilà, trucs un peu chiants à faire.
4: Ouais, voilà, exactement. Voilà.
3: Elle existe depuis combien de temps cette association ? Ça fait un moment maintenant qu'elle existe et elle est partie, en tout cas l'idée de départ, elle est partie d'un constat assez simple.
4: Oui. Elle existe depuis 5 ans bientôt, à la fin de l'année. Et elle est partie de mon propre parcours de cancer du sein en 2020 pendant le premier confinement.
3: Ouais, c'est ce qu'on se disait en antenne, pas le meilleur moment pour tomber malade qui plus est.
4: Voilà.
3: Mais en même temps, ça vous a permis de vous rendre compte de beaucoup de choses qui manquaient en tout cas pour ces femmes ici au Pays Basque.
4: Oui, tout à fait. C'est ce que j'aurais aimé trouver quand j'ai été malade. Une association où vraiment on allait pouvoir me proposer des activités pour me sortir la tête de l'hôpital, mais aussi pour apprendre des choses, rencontrer des personnes aussi, énormément. Surtout que là, c'était une période compliquée, donc les échanges avec les gens en 2020...
3: Ça n'avait pas beaucoup.
4: C'était très restreint. Donc, ça aurait été, j'aurais aimé trouver une asso comme ça qui puisse m'accompagner dans ce parcours-là.
3: Aujourd'hui, vous suivez combien de personnes avec l'association ? Je crois que c'est quand même assez conséquent, on va dire.
4: On va dire que c'est une moyenne entre 50 et 60 par mois. Sachant donc qu'on les accompagne pendant leur parcours de soins et dans la première année de rémission. Donc, on a aussi des femmes qui quittent l'asso au cours de l'année, mais d'autres qui arrivent aussi tout au long de l'année. Donc, on est vraiment sur une moyenne à 50-60 par mois.
3: Et vous leur permettez, en plus, d'avoir des projets culturels. Je crois que notamment, il y a une BD qui est en cours de préparation, une bande dessinée carrément.
4: Ouais, mais oui. Depuis le début de l'année, elles sont dans l'écriture et l'illustration d'une BD qui retrace le parcours d'une personne touchée par le cancer. Tout type de cancer, mais de leur vécu. Et surtout, c'est une BD, elles ont voulu que ça soit humoristique, parce que ben, dans leur parcours, des fois, il y a des choses qui ne sont pas sympas, mais voilà, très drôles aussi. Et elles avaient envie de transmettre le parcours de soins à travers l'humour aussi.
3: Et la BD, elle sort bientôt, je crois que c'est fin septembre. Hein,
4: elle sort le 28 septembre officiellement, tout à fait. Elle sera en vente à la FNAC, chez Cultura.
3: À Metsondo.
4: À Metsondo, tout le mois d'octobre et dans les librairies à Bayonne.
3: Et c'est un beau projet à suivre. Ouais, et il y en aura d'autres. Il y a du théâtre aussi, notamment. Malheureusement, on n'a pas le temps d'en parler ce matin. J'espère qu'on aura l'occasion d'en reparler en tout cas. Si on veut se renseigner, il y a le site internet.
4: Oui, toutes les infos sont sur le site internet, lesbattementsdailes.org.
0: Les battements d'ailes, très belle initiative de notre région, lesbattementsdailes.org, si vous voulez en savoir encore plus. Et rendez-vous demain, David, pour une nouvelle initiative ici au Pays Basque.

0: super héros, Daniel Balavoine.
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0: Et nous continuons de dresser le portrait de notre invité ce matin, Vincent Kersero, qui chaque année se lance un nouveau défi sportif en pleine nature. Le prochain l'amène au Tibet pour des défis en athlétisme et en vélo de course en haute altitude. Mais Vincent, on va faire un petit pas de côté dans ce parcours sportif. C'est le moment de la rubrique du « Rien à voir ». Donc, c'est-à-dire, l'idée c'est d'apprendre quelque chose sur vous qui finalement n'a pas grand-chose à voir avec ce pourquoi je vous ai invité. Donc là par exemple, les défis de l'extrême, on oublie un petit peu. Et vous allez nous raconter une de vos passions un petit peu différente. Et cette passion qui n'a entre guillemets rien à voir, je suis sûre qu'on peut trouver des petits liens. Mais c'est la passion des jardins, de la création de jardins, Vincent.
3: Oui, tout ce qui est créatif me plaît beaucoup, artistique, création. C'est pour ça que je me sens un peu à l'aise ce matin avec la radio, qui je considère comme un art également, hein, de transmettre l'information et de tout millimétrer comme ceci. Et les jardins m'ont toujours très intéressé, quoi. C'est vraiment quelque chose. On a un résultat, quoi. Vous plantez un bout de bois et vous avez un arbre, vous avez le résultat, quoi. Ça apporte beaucoup de bonheur, je trouve.
0: Et il vous est même arrivé une petite anecdote rapidement. Je crois que vous avez gagné un prix.
3: Oui. C'était la ville de Suresnes qui m'avait récompensé sur une création de jardin. Je ne m'étais pas inscrit à ce concours et j'avais reçu à la fin de l'été une lettre de la mairie me disant que j'avais gagné le premier prix du concours de création de jardin. Donc voilà, donc c'était un peu agréable et surprenant à la fois, quoi.
0: La création de jardin, donc le côté nature, main verte, c'était le rien à voir de Vincent, notre invité ce matin. On va passer à la toute dernière partie de notre émission. Ce sont les questions du tac au tac. Alors, je vais vous poser des questions avec un chrono de 30 secondes. Donc, vous répondez sans trop réfléchir, en un mot, en général, ce qui vous passe par la tête en premier. Vous êtes prêts?
3: Oui.
0: Attention. La chose la plus importante dans un sac à dos d'aventurier?
3: Un stylo et du papier.
0: Un pays où vous n'avez pas encore voyagé, dont vous rêvez?
3: La cordillère des Andes.
0: Un sport que vous n'avez pas essayé et qui vous tenterait bien?
3: La Formule 1, peut-être?
0: La

0: Formule 1. Plutôt GPS ou carte en papier?
1: Je dirais peut-être les deux, mon général. Mais
0: bon. Les deux? Allez, c'était le joker. Non, je sais que vous êtes un peu attaché au papier quand même, mais parfois, bon, on a quand même besoin du GPS, en résumé, je pense. Alors, si on veut suivre vos aventures, c'est possible.
1: Oui.
0: Sur Internet, notamment, vous partagez vos précédentes aventures et la prochaine. Je peux dire donc que, par exemple, Instagram, vous avez bike.bxt, comme Bichente64, et il y a aussi Facebook.
1: Oui, Bichente Bike sur Facebook également.
0: Un grand merci d'être venu raconter votre aventure, et puis bah, bonne chance pour et puis profitez bien pour ce grand départ au Tibet le 6 septembre.
1: Merci à tout le monde et une très belle radio à suivre.
0: Dans quelques minutes, ce sera le point sur l'information. Ensuite, Sacolo Basque est de retour. Vous pouvez vous inscrire si vous voulez tenter de gagner un beau cadeau, puisque nous vous proposons deux nuits dans un van aménagé. 05 59 59 17, deux fois.

0: blanc, c'était Bernard Lavillier.
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0: On vous souhaite une très belle matinée à tous. Il est 11h. Le point sur l'actualité avec Thibaut Vincent. Bonjour Thibaut.
2: Bonjour Juliette, bonjour à toutes et à tous. Fin de l'instruction sur la mort de Patrice Lagnès. Le parquet de Bayonne requiert le renvoi de seulement 3 des 7 mis en examen pour meurtre. Renvoi devant la cour criminelle avec une requalification en violence volontaire en réunion ayant entraîné la mort sans intention de la donner. C'est en tout cas ce que demande donc le parquet. Patrice Lagnès avait été frappé à mort le premier jour des fêtes de Bayonne en 2023 alors qu'il réprimandait un groupe de festaires qui urinaient devant la porte de son immeuble. C'est le juge d'instruction qui va décider in fine de suivre ou non le parquet. Il doit rendre ses conclusions d'ici début novembre.
0: Le tribunal de Bayonne reconnaît comme maladie professionnelle le cancer du sein d'une hôtesse de l'air.
2: C'est une première en France. Âgée de 59 ans, cette habitante d'Anglette qui a travaillé chez Air France de 1989 à 2019 et qui ne présentait aucun facteur personnel de risque a été exposée, estime le tribunal, en raison de son travail de nuit, de l'exposition au rayonnement ionisant ainsi qu'au tabagisme passif dans les avions jusqu'en 2000. Cette décision de la justice bayonnaise ouvre la voie à d'autres femmes personnelles naviguant. Une fresque polémique à Itsassou, inaugurée dimanche dernier. Elle rend hommage, affirme le préfet des Pyrénées-Atlantiques, à Tchomin Olagaraï, membre du groupe armé Iparétarac, tué en 1980 dans l'explosion de la bombe qu'il était en train d'installer dans le véhicule de l'épouse du sous-préfet de Bayonne à l'époque. Le préfet annonce avoir saisi les instances judiciaires et demande au maire d'Itsassou que la fresque peinte sur un bâtiment municipal soit effacée.
0: La ville de Bayonne vient en aide à Biscarrosse.
2: La commune landaise durement touchée par les incendies fin juillet, la municipalité bayonnaise a décidé de lui apporter une aide financière exceptionnelle de 20 000 euros. Elle invite également les sapeurs-pompiers qui ont combattu l'incendie à l'un des spectacles de la Feria de l'Atlantique dans les arènes Lachepaillet du 4 au 6 septembre prochain en guise de reconnaissance de leur engagement. Les conditions ne sont pas réunies pour que les concerts de Patrick Bruel puissent se tenir. C'est ce que déclare ce matin la ministre déléguée chargée de l'égalité entre les femmes et les hommes pour Aurore Berger. C'est un constat et pas, ce n'est pas venir enfreindre le principe de la présomption d'innocence du chanteur visé par 31 plaintes pour viol et agression sexuelle. Patrick Bruel doit entamer une tournée de 35 dates début octobre. Plusieurs maires des villes concernées lui ont déjà demandé d'annuler ses concerts. En Cesta Punta, finale du slam du Gandor au Rayalaï ce soir à Biarritz. Clément Garcia et Thibaut Basque affrontent Ludovic Laduche et Mickaël Mincisidor. Hier, Thibaut Basque et Shabir Barandika ont battu Clément Garcia et Guylaine Oyenard en finale à Saint-Jean-de-Luz. Le vent se lève cet après-midi, Juliette.
0: Voilà, vigilance jaune annoncée par Météo France pour cette journée. Et on annonce également des températures avec une sacrée hausse, puisque par rapport à hier, on va avoir des températures qui seront au minimum de 31 degrés à Hendaye, de 34 degrés à Biarritz, 35 degrés à Espelette, Mauléon, Saint-Palais, 36 degrés à Bayonne pour les maximales. Quant à demain, les températures doivent redescendre un petit peu avec entre 26 et 28 degrés annoncés et un ciel alternant entre nuages et éclaircies. Retour de l'info à midi avec vous Thibaut Vincent.
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0: C'est votre grand jeu de culture générale. C'est tous les jours jusqu'à midi où il faut affronter le questionnaire Ça colle au Basque et en même temps Valérie. Salut Valérie.
4: Salut, oui, faut m'affronter, c'est vrai.
0: Parce que tu nous prépares chaque jour des questions de culture générale et ce dans tous les domaines, cinéma, sport, littérature, parfois insolite. Hein,
4: oui, c'est ça, c'est vrai. Hein, un peu drôle, des fois, juste pour la blague.
0: Ça peut arriver. Elle a un libre arbitre hein, pour vous tester et faire gagner un cadeau au meilleur candidat de la semaine. Un cadeau qui va plaire, je pense, aux personnes comme moi qui ne supportent pas ce bruit. La sonnerie de la rentrée des classes, Valérie. Moi, ça, voilà, ça me hérisse.
4: Pareil,
0: les
4: l'angoisse.
0: Poils, et nous, on vous propose d'oublier complètement la rentrée.
4: Exactement. On va vous faire gagner un week-end évasion. Deux nuits en camping-car ou van aménagé pour 4 personnes et, attention, petite cerise sur le gâteau, 200 euros de carte carburant. Ça, c'est à l'occasion notamment du Viva Camping-Car Biarritz qui démarre ce jeudi, demain.
0: Demain.
4: Ouais, et jusqu'à dimanche à la Alirati.
0: Là, venez donc relever le défi ce matin pour un week-end évasion. Évasion en camping-car ou van aménagé, histoire de prolonger les vacances. Le score à battre, 7 points. Valérie, pour le moment, 05 59 59, 17 deux fois. Il est 11h05.
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0: Bon, du coup, on va faire une petite préparation mentale. On respire, Valérie. Quel est ton conseil pour affronter sereinement les questions sacolobasques?
4: Eh bien, répondre en faisant la grue.
0: Ah oui, mais alors ça, c'est un conseil comme un autre.
4: Sur une jambe.
0: Alors, je ne sais pas si ça va vous aider, écoutez, mais vous pouvez essayer. D'ici là, Jean-Jacques Goldman, peut-être, va vous faire du bien aussi, vous détendre. Et n'oubliez pas aussi d'appeler. Voici Envole-moi sur votre radio, ici Pays Basque.

0: On s'est envolé avec Jean-Jacques Goldman.
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0: On vous promet d'oublier que la rentrée approche cette semaine dans Ça colle au Basque, puisque Valérie, on offre un beau week-end évasion.
3: Effectivement, 2 nuits en camping-car ou van aménagé, et attention, pour 4 personnes, plus 200 euros de carte carburant. Ça, c'est un beau cadeau.
0: Hein, voilà, vous emmenez qui vous voulez. Valérie, je sais qu'elle
3: réclame à chaque fois. Moi, c'est ça. Moi, par exemple. Je suis polie, je suis gentille, je prends pas de place.
0: Bon, on va voir. Ils font ce qu'ils veulent quand même. On n'oblige personne. On va accueillir la première candidate à Bayonne, Sandra. Bonjour Sandra.
4: Bonjour.
0: Bonjour Sandra. Alors Sandra, racontez-nous, parce qu'il paraît que vous avez déjà vécu des aventures un petit peu dans cette thématique-là, des aventures de liberté. Racontez-nous peut-être un moment marquant, une de ces aventures.
4: Oui, on a pris une tente de toit. Donc sur notre voiture, on a une Dacia Docker, donc toute simple. Et on a pris une tente de toit pour 4 et c'était vraiment, vraiment chouette. On a visité tout le nord de l'Espagne.
3: Et qu'est-ce qui est mieux par rapport à une tente où on complante par terre en fait?
4: La tente de toit, donc il y en a. Alors on avait pris une tente de toit pour 4. Moi j'avais les 3, parce que j'ai 2 garçons, j'avais mes 3 hommes qui dormaient en haut et moi je dormais dans la voiture sur un matelas et.
3: Ah oui, c'est un duplex.
4: Ouais, exactement.
0: Sandra, elle était tranquille en bas.
4: Exactement.
3: Ah, mais le bon plan.
4: Toutes ces bêtes, tout ça. Donc, voilà. Il peut y avoir quand on a la tente par terre.
3: Oui, c'est ça. Non, mais en sens, c'est quand même du camping de luxe. Hein. C'est pas.
4: Ouais.
0: Bon, alors, Sandra, qui aimerait bien donc repartir à l'aventure avec ses enfants de 14 ans et 10 ans. Et oui. En plus, c'est la dernière semaine de vacances. Alors, si on s'offrait un petit week-end d'évasion, je pense que ça ferait plaisir. Mais.
4: Tout à fait.
0: Attention, Sandra. D'abord, il y a une première question, c'est la question sonore de Valérie.
3: Eh oui, c'est vrai, la question sonore. Alors, je vous donne un indice comme toujours aujourd'hui. La question sonore, ce sera un thème commun pour tous les candidats. Ce sera toujours un présentateur ou une présentatrice télé ou radio. Ou les deux.
4: Okay.
3: D'accord ? Donc, okay. C'est simple, vous devez reconnaître le son qu'on vous donne. Vous avez 5 secondes pour donner votre réponse. Et ensuite, vous devez découvrir. Et puis, vous avez 5 secondes.
0: Allez, c'est parti pour le son. Parce que je sens que ça devient compliqué.
5: Il rentre dans sa loge et il démonte le lavabo, les toilettes, le miroir. Il était fou de rage et il quitte le plateau en disant « Je ne veux pas que cette émission soit diffusée avec ce son-là ».
3: Ah, est-ce
0: qu'on va mettre un petit chrono?
3: Un petit chrono de 5 secondes.
4: Julien Courbet?
0: C'est bien essayé.
3: Bien essayé.
4: Ouais.
3: Moi, je dis au moins, on me tente quelque chose. Si je vous dis taratata.
4: Nagui.
3: Ouais, c'était Nagui.
0: Aïe.
3: Ah. Je suis désolée. C'est pas grave, vous partez pas avec les 2 points bonus, mais par contre, vous avez encore 45 secondes qui vont venir tout juste après le titre que va nous annoncer Juliette pour répondre. Donc, rien n'est perdu. Je vous rappelle, c'est 7 points à battre.
0: Exactement.
4: D'accord.
0: Sandra, vous inquiétez pas, ça veut juste dire que vous avez pas eu la question bonus, la question sonore d'accueil, mais rien n'est perdu. On se retrouve dans quelques minutes. Je vous laisse le temps de souffler. Sandra, tranquille, on y rêve à ce petit week-end évasion. On y croit. Voici donc d'abord une petite musique. Sandra, ça va vous faire du bien. Voici Toto avec Africa.

0: Africa avec Toto.
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0: Eh bien, j'aurai pour vous deux nuits en camping-car ou van aménagé pour 4 personnes et 200 euros de carte carburant avec Libertium Pays Basque à l'occasion de Viva Camping-Car Biarritz qui démarre demain jusqu'à dimanche à la Halle Irati. Et notre prochaine candidate, Sandra, pour vous la présenter un petit peu, quand elle part à l'aventure avec ses enfants et son mari en voiture et en tente de toit, elle les refourgue tout en haut et elle s'offre le plaisir d'avoir le rez-de-chaussée
3: avant
0: en solo. On retrouve Sandra à Bayonne. Sandra qui est prête à affronter le questionnaire.
4: Tout à fait.
3: Oui, puis aventure, moi j'irai pas si loin quand même. C'est une aventure bien organisée tout ça, Sandra.
0: elle est dure.
3: Bon, allez, revenons au jeu. Donc effectivement, vous allez avoir 45 secondes pour répondre à notre questionnaire de culture générale. Un point par bonne réponse. Si vous ne savez pas, vous dites je passe et on compte toujours la première réponse. Ok?
4: Ok.
3: Allez, vous êtes prête?
4: Ok.
3: C'est parti. Dans quel pays se situe Porto?
4: Portugal.
3: Quel scientifique a formulé la théorie de la relativité?
4: Newton.
3: Le nom du célèbre explorateur Magellan s'écrit avec un seul L. Vrai ou faux?
4: Faux.
3: Mot qui qualifie quelqu'un qui recherche ou apporte la paix, mais qui désigne aussi le plus grand océan du monde.
4: J'ai pas entendu la question.
3: Mot qui qualifie quelqu'un qui recherche ou apporte la paix, mais aussi qui désigne le plus grand océan du monde.
4: Pacifique.
3: Combien de côtés possède un hexagone?
4: 8.
3: Quel chanteur français interprète Je te promets?
4: Johnny Hallyday.
3: Bon, votre dernière réponse, je ne sais pas si on me le dit à moi, si vous la susurriez à quelqu'un. J'ai un petit doute.
4: Ok.
3: Bon, allez, on va regarder tout ça. Qu'est-ce que vous en pensez, Sandra?
4: C'est pas mal, mais moi, je suis pas sûre de toutes mes réponses, en tout cas.
3: Bon, allez, on va regarder ça ensemble. Première réponse que vous m'avez donnée par rapport à notre chanteur français qui interprète Je te promets, on va voir si c'est lui. Vous allez reconnaître sa voix.
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3: Ah, mais oui, c'est bien Johnny l'unique. Premier point, allez, bim. Combien de côtés possède un hexagone? J'ai bien vu que vous n'étiez pas sûre de vous, parce que ce petit 8 était vraiment à peine dit. Eh bien non, c'était 6.
0: Oui, il était soufflé.
3: 8.
0: Moi, j'ai cru qu'il y avait quelqu'un à côté de vous qui soufflait.
3: Mais c'est ça, moi aussi, vraiment.
4: Non, moi, je suis toute seule.
3: Ah oui, d'accord. Donc non, c'est 6. Le mot qui qualifie quelqu'un qui recherche ou apporte la paix, mais qui désigne aussi le plus grand océan du monde, c'est pacifique, effectivement, parce qu'on peut être pacifique, donc ça vous fait un point supplémentaire. 2. Le nom de l'explorateur Magellan, est-ce qu'il comprend un L ou deux L? Donc moi je vous ai affirmé qu'il en portait un, vous m'avez dit c'est faux. Et bien vous avez raison, effectivement il y en a deux à Magellan, ça nous fait donc 3 points. Le célèbre scientifique qui a formulé la théorie de la relativité, j'ai l'impression que vous n'êtes pas très scientifique, non Sandra, dites-moi.
4: Non, pas hein trop, non.
3: Voilà,
4: pas
3: parce,
4: trop,
3: que,
4: non.
3: Parce que c'est Einstein.
4: Donc, oui, reste... Pardon, dans la réponse, je me suis dit non, c'est pas lui.
3: On reste à 3 points. Et enfin, le pays, par contre, vous avez l'aventure peut-être finalement. Hein. Le pays dans lequel se situe Porto, c'était effectivement le Portugal, ça nous fait donc 4 points. Bon, vous l'avez compris, ça suffira pas Sandra, mais merci pour ce moment super agréable passé avec vous et votre bonne humeur.
4: Avec plaisir.
0: Et moi, si je peux dire un point positif, elle répond toujours.
3: C'est vrai.
0: Voilà, c'est pas forcément bon, mais au moins...
3: Elle y va.
0: Elle y va. Ça, c'est super, Sandra. Merci beaucoup, Sandra.
4: Merci.
0: On vous dit à la prochaine pour tenter peut-être votre chance. À très bientôt.
4: Merci beaucoup, bonne journée.
3: Au revoir.
0: Voilà, à tout moment, vous aussi, comme Sandra, tentez votre chance. C'est toujours le score de Stéphane qui est à battre. Donc, le score de 7 points, 05, 59, 59, 17, deux fois pour un week-end, évasion en camping-car ou van aménagée. 11h22.

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0: Encore malade, est-il tôt le prochain rêve?
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0: C'est votre jeu de culture générale jusqu'à midi. Et vous savez quoi? Puisqu'on a écouté Valérie, le prochain rêve de Grand Corps Malade et de Stilto, j'ai bien envie de poser cette question à Marilyn, notre deuxième candidate à Bayonne. Bonjour Marilyn.
2: Bonjour.
0: Quel est le prochain rêve de Marilyn? Peut-être un rêve de voyage, je ne sais pas.
3: Ça serait bien, j'aimerais bien. Comme j'ai jamais testé, on me plairait bien.
2: Et vers quelle destination ce serait du coup pour vous le rêve, le voyage de rêve?
3: Alors j'aurais bien aller en Bretagne, ça fait peut-être un peu loin pour le week-end.
0: Oui.
3: Non, ouais, j'aurais bien aimé repartir en Bretagne.
0: On a dit le voyage de rêve, donc la Bretagne, hein, ça marche. Voilà. On étend le temps là, il n'y a pas de problème. Marilyn, vous êtes donc vous avez donc envie de jouer pour ce voyage. C'est deux nuits en camping-car ou van aménagé pour 4 personnes. Et Marilyn, 200 euros de carte carburant avec Libertium Pays Basque. Vous choisiriez quoi entre le van et le camping-car si vous aviez le choix d'ailleurs?
3: Peut-être le camping-car pour un peu plus de confort.
2: Non mais depuis ce matin, on a quand même des candidats qui aiment le confort. Non mais les aventuriers, non mais je te dis pas, vous diriez pas sur Koh-Lanta entre vous.
0: Le confort, on n'interdit pas d'avoir envie de confort quand même, enfin.
2: C'est vrai.
0: Marilyn, vous partirez avec vos enfants de 10 et 13 ans. On va voir ce que ça va donner ce questionnaire, mais d'abord, on a une question d'accueil, une question sonore.
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2: Allez, comme pour notre précédente candidate, donc tous les sons d'aujourd'hui, ce seront des présentateurs ou présentatrices télé ou radio. Ok, c'est le seul indice que je vous donne. Ça vous va, Marilyn? Donc, vous écoutez. Ouais. Si vous reconnaissez, vous avez 5 secondes sur le chrono pour nous donner la réponse. Allez, on écoute, on se concentre. Go.
5: Et il est arrivé un petit peu après moi. C'est lui qui fait... Il faisait plus de l'immobilier que de la déco. Après, ces problèmes de procès... Alors, moi, tout ce qui touche les violences conjugales, ça me met un petit peu la rage.
2: Allez, réponse. Oh, Marilyn, vous n'avez pas trouvé?
3: Non.
2: En plus, je vous avais aidé, parce que dans l'extrait, elle parle de déco. Si je vous dis qu'elle est au taquet. Valérie.
3: Ah, Davido.
2: Oui. J'avais fait exprès de vous laisser l'info. Bon, c'est pas grave. Vous démarrez à zéro, mais vous avez quand même encore plein d'occasions d'aller remporter ces 7 points. Alors, enfin, plus de 7 points d'ailleurs,
0: il
2: faut battre.
0: Hein. Ouais, il faut battre le score de 7 points, Marilyn. C'est pas facile. Ça va être chaud, j'ai entendu. Bon, allez, on y croit. On se retrouve après le sud.
2: Allez, on va au sud.
0: Allez, on va au sud avec Nino Ferrer.

0: Ferrer, le Sud.
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0: Toujours de Stéphane, hein, depuis lundi, c'est notre Chapeldoun, Valérie, avec 7 points.
3: Ouais.
0: Donc il est en lice pour gagner 2 nuits en camping-car ou van aménagé pour 4 personnes et 200 euros de carte carburant avec Libertium Pays Basque. Mais Marilyn n'a pas dit son dernier mot à Bayonne. Ouais. Marilyn, je vous remets entre les mains de Valérie.
3: Marilyn, vous savez, l'autre principe de jeu, il est très simple. Vous répondez un maximum de questions, 45 secondes, un point par bonne réponse. Quand vous savez pas, vous dites « je passe » et on compte toujours la première réponse et on affirme sa réponse. Hein, parce que des fois, moi, j'ai l'impression que vous chuchotez. Je sais pas si c'est pour de vrai ou pas de vrai. Ça va, Marilyn?
4: Okay. Ça va.
3: Allez, je vous envoie plein de bonnes ondes. C'est parti, top. On trouve 3 couleurs sur le drapeau du Sénégal. Le vert, le jaune et quelle autre couleur? Quel instrument est le plus grand et le plus grave de la famille des cordes? L'œuvre la plus célèbre de Degas est une sculpture ou une peinture? Quel animal est souvent appelé le roi de la jungle?
4: Lion.
3: Quelle est la langue officielle du Brésil?
4: Brésilien.
3: Quel célèbre monument parisien a été construit pour l'exposition universelle de 1889? Qui était le compagnon de route de Don Quichotte? Alors, je ne sais pas si mon technicien va me dire si c'est dit sur la... après ou avant. Ouais, pendant, c'est bon, sur le gong. Allez, ok. Allez, on va regarder tout ça. Donc, le compagnon de route de Don Quichotte, vous m'avez dit Sancho Panza, c'est tout à fait ça. Allez, premier point pour vous. Le célèbre monument construit pour l'exposition universelle de 1889, elle est appelée la Grande Dame de Fer, souvent aussi. C'est la tour.
4: Ah,
3: non, ouais. La langue officielle du Brésil, c'est le portugais.
4: Ah, non.
3: L'animal appelé le roi de la jungle, on dévie un peu.
0: C'est le lion. Marilyn, ça valait le coup de jouer pour ce moment.
3: On est donc à 2 points. L'œuvre la plus célèbre de Degas, je vous demandais si c'était une sculpture ou une peinture. Vous m'avez dit sculpture. Bravo, ça fait 3 points. C'est effectivement la petite danseuse qu'on peut voir exposée au musée d'Orsay, qui est une pure merveille. Ensuite, l'instrument le plus grand et le plus grave de la famille des cordes, vous m'avez dit
4: contrebasse.
3: Effectivement, ça nous fait 4 points. Bravo, parce que quelle culture, hein, c'est vraiment de la culture générale, on va sur tous les domaines. Et enfin, les 3 couleurs sur le drapeau du Sénégal, je vous ai donné le vert, le jaune, et quelle était la 3e, vous avez dit le rouge. C'est bien ça, ça fait 5 points. Ça suffira pas, malheureusement. 5, 6, 7, si vous aviez eu le bonus, on était à égalité.
4: Ouais.
3: Ouais, c'est peut-être là que ça a pêché un peu et puis être peut-être plus rapide. Ouais. Mais sinon, franchement, bravo parce que c'était dans tous les domaines et vous avez été plutôt brillante, moi. Ouais, félicitations.
0: Franchement, c'était pas évident, moi, je trouve. Ouais, ouais. Donc, Marilyn, vous avez en tout cas mes félicitations.
3: Les miennes aussi.
0: Voilà, c'est pas un week-end en camping-car, mais c'est toujours ça.
3: Oh, elle est déçue,
0: Marilyn. Elle est déçue. Bon, ouais. Marilyn, on vous dit à bientôt pour jouer.
4: À bientôt, merci. Bonjour, au revoir.
0: D'ailleurs, si vous voulez faire comme Marilyn, avoir nos félicitations et peut-être plus,
3: oui.
0: Genre un week-end en camping-car, c'est le 05 59 59 17 deux fois.
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0: Et sur le même numéro, mais sur WhatsApp, en enregistrant donc notre contact, vous pouvez partager vos événements tous les jours, c'est gratuit.
5: La tournée des 40 ans du cœur mix Charamella fait étape à Saint-Palais pour un concert exceptionnel. Ce dimanche 30 août à 17h à l'espace culturel Bidiac. Un rendez-vous à ne pas manquer. Venez nombreux. Un concert en participation libre.
0: Voilà, n'hésitez pas vous aussi à partager vos événements au 05 59 59 17 deux fois. Il est 11h37.
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0: Et l'aînée Marilyn se glisse dans la playlist Ici Pays Basque.

0: Lenny Marlin, Sitting Down Here.
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0: Aujourd'hui, cette semaine d'ailleurs, on vous propose de gagner 2 nuits en camping-car ou van aménagé pour 4 personnes et 200 euros de carte carburant avec Libertium Pays Basque. Week-end d'évasion à l'occasion du Vacamping Carbiarritz qui démarre demain. Et notre troisième candidat du jour, il habite, et je trouve ça génial, Bidart. Il s'appelle Frédéric, bonjour.
3: Bonjour.
4: Bonjour.
0: Alors Frédéric, vous avez eu une grosse mission apparemment cet
3: ouais.
0: été.
3: Ouais.
0: Vous avez une fille de 2 ans et demi. Et la mission de l'été, c'est mais comment on profite de l'été et surtout comment on occupe sa fille de 2 ans et demi. Hein.
4: Exactement.
0: Vous allez pouvoir donner quelques tips.
4: Il y a beaucoup de jus en ce moment.
0: Ah oui, il y a beaucoup de jus. C'est, mais ça va durer un moment, hein, Frédéric, préparez-vous.
4: Oui, c'est ça, je suis prêt.
0: Et alors, est-ce que vous avez réussi votre mission cet été? Qu'est-ce que vous avez peut-être découvert?
4: Mais j'ai découvert un superbe endroit à Bayonne qui s'appelle le Bercail, qui est un restaurant
0: ah oui.
4: qui propose des activités partagées avec l'enfant et les parents. Et notamment, on a fait du sport. C'était assez dur pour les parents, un peu plus fun pour la petite, mais c'était un super moment de partage du coup. Voilà, ça c'était super et c'est un super lieu où on mange bien, on s'amuse bien oui. et ça permet d'occuper la pitchoune.
0: Oui, et puis d'échanger voilà. aussi avec les autres parents, des fois ça peut faire du bien aussi, c'est le cas là, dans ce genre d'endroit.
4: Exactement, ouais, de partager les bons moments comme les mauvais moments, savoir ce qui se fait ailleurs, ce qu'on fait pas, ce qui peut se faire.
0: Donc la mission occuper sa fille, c'est fait. Maintenant, on va voir si vous réussissez la mission. Première mission, question sonore de Valérie.
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0: Alors vous le savez, comme pour les deux autres candidats, ça va être une question sonore qui c'est une voix qu'il faut reconnaître. Cette voix, ce sera un présentateur ou une présentatrice radio ou télé, voire les deux. Donc on tend bien l'oreille, Frédéric, attention. Et vous avez 5 secondes pour répondre.
5: J'étais habitée par un fond de tristesse, de nostalgie, de quelque chose d'inaccompli dans ma vie. J'avais un mari avec lequel je m'entendais plutôt bien, des enfants qui posaient pas de véritables problèmes.
0: Réponse.
4: Sophie Davant.
0: Qu'est-ce que vous en pensez? Qu'est-ce que t'en penses, Julia? C'est gagné, Frédéric.
3: Oui,
0: et en plus,
3: ça.
0: Moi, tout le long, je me disais, mais je sais, mais ça revient pas.
3: C'est ça.
0: Ouais, j'étais
3: c'est
0: dans Sophie la peau de.
3: Bravo. Allez, on part donc avec 2 points directs.
0: Frédéric, wow. 2 points directs. On va voir comment ça se passe pour le questionnaire. 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Dans quelques instants, on se retrouve juste après Gaëtan Roussel.
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0: De Stéphane pour l'instant avec 7 points, notre Chapeldoun provisoire qui va peut-être remporter, on le rappelle, le cadeau de la semaine, Valérie.
1: Oui, de nuit en camping-car ou van aménagé pour 4 personnes avec en plus dans la poche, bim, 200 euros de carte carburant avec Libertium Pays Basque.
0: Sauf que Frédéric, notre troisième candidat du jour, il a vraiment pas dit son dernier mot puisque tout d'abord, il vient de marquer deux points avec la première question sonore, donc il part bien. Et en plus, il est trop fort parce que il a réussi sa mission, occuper sa fille de 2 ans et demi cet été. Reste Frédéric, une grosse mission. La mission, ça colle au Basque avec Valérie.
1: C'est ça, mais la charge mentale va peut-être peser sur les réponses.
0: Oui, c'est possible.
1: On va voir.
0: Allez, vous êtes prêts? 45 secondes. Un point par bonne réponse. Quand vous savez pas, vous dites je passe et on compte toujours la première réponse. Ok?
3: Ok.
0: Allez. Top départ. Si je mange du poisson sur le port de Patras, je suis dans quel pays ?
3: Je passe.
0: Combien de cordes possède généralement une guitare classique ?
3: 6.
0: Combien de Z dans le mot mozzarella ?
3: 2.
0: Quelle comédienne incarnait la princesse Sissi ?
3: Romy Schneider.
0: On dit que l'âne est ni, vrai ou faux ?
3: Je passe.
0: Complétez ce titre du compositeur Beethoven, la lettre A.
3: Musique.
0: Quelle est la monnaie officielle du Japon ?
3: Le yen.
0: Quel est le féminin du cheval, la femelle du cheval ?
3: La jument.
0: Dans quel sport est-ce qu'on utilise un caddie sur le green ? Dans quel sport ?
3: Je passe. Dis-t-on ?
0: Ok, j'ai senti des petits moments de stress, Frédéric, vrai ou faux ?
3: Ouais, un peu.
0: Et alors ? On gère un petit trublion de 2 ans et demi et on stresse sur le questionnaire. Parce que je suis sûre qu'il y en a plein que vous aviez. Allez, on va voir quand même. Mais dans quel sport est-ce qu'on utilise un caddie sur le green ? Alors, c'est pas
3: le golf.
0: Eh ben oui, c'est pas quand on fait ces petites supermarchés. Non. Très bien, donc là, on marque pas. Mais vous auriez pu. Hein. La femelle du cheval, vous m'avez dit jument. Premier point, donc ça nous fait 3, puisque vous commencez à 2, je le rappelle. La monnaie officielle du Japon, c'est le yen, effectivement. Ça nous fait donc 4 points. Le compositeur Beethoven...

0: Là.
1: Oui.
0: Le nombre de Z dans le mot mozzarella. Vous m'avez dit 2.
1: 2.
0: C'est bien ça. Ça nous fait donc 6 points. Ouh là là là là, le stress. La guitare classique, elle comporte combien de cordes? Vous m'avez dit 6. Eh ben c'est ça. On est à 7 points.
2: Et voilà, c'est le moment du suspense.
0: C'est là que tout se joue. Puisqu'effectivement, on ne peut pas égaler. C'est le premier qui remporte les 7 points. Donc pour le moment, c'est toujours Stéphane qui a le score. Et donc, le poisson qu'on mange sur le port de Patras.
2: Un peu Frédéric, il sait très bien.
0: Il a
2: dit je passe.
0: Et ben, c'était pas ça. C'était la graisse.
2: Alors bon. Frédéric, il va ce soir, il va se coucher et va faire. Mais pourquoi j'ai pas dit vrai ou faux?
0: C'est ça.
1: Exactement.
0: C'est ça. Bon, écoutez, franchement, félicitations, excellent.
2: J'ai l'impression qu'on est un peu des profs là aujourd'hui.
0: Oui. Ouais. 10 sur 10 pour la bonne humeur.
2: En tout cas, Frédéric, on a passé un bon moment avec vous.
0: Ouais. Et vous êtes pour le seul à avoir eu la réponse à la question sonore.
1: Ouais.
0: Donc on bombe le torse et on est fier de soi. Voilà, bim.
1: Merci.
0: Frédéric, allez, belle journée à Bidara. À très bientôt.
1: Merci. Au revoir. Bonne journée. Au revoir.
0: Et nous, on revient évidemment demain.
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0: C'était Maïder sur votre radio, ici Pays Basque. Place à votre journal de midi.
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0: Et on vous souhaite une très belle journée en ce mercredi 26 août. Et le journal est présenté par Thibaut Vincent.
2: Le parquet de Bayonne demande un procès pour 3 suspects dans la mort de Patrice Lagnès. Il avait été frappé par un groupe d'individus le premier jour des fêtes de Bayonne 2023, alors qu'il leur demandait d'arrêter d'uriner sur le mur de son immeuble. 9 personnes avaient été présentées à un juge d'instruction, 7 ont été mises en examen pour meurtre, sans que l'enquête ne puisse déterminer avec certitude l'auteur des coups mortels. Le parquet requiert finalement le renvoi donc de 3 de ces mises en cause devant la cour criminelle pour violence volontaire en réunion ayant entraîné la mort sans intention de la donner. Le juge d'instruction doit rendre sa décision avant début novembre. C'est une première en France. Le tribunal de Bayonne reconnaît comme maladie professionnelle le cancer du sein d'une hôtesse de l'air aujourd'hui âgée de 59 ans et qui habite Anglette. La justice estime que son cancer est lié aux spécificités de son métier, l'aboutissement donc pour elle d'un combat judiciaire et une décision, Ariane Grissel, qui devrait ouvrir la voie à d'autres personnels navigants.
3: Oui, Sophie Lénaud travaille chez Air France de 89 à 2019. 30 ans de vol long courrier, dont la moitié la nuit. En 2019, les médecins diagnostiquent chez elle un cancer du sein. Son dossier médical précise pourtant qu'elle ne présente pas de facteurs de risque liés à sa vie personnelle.
4: Je n'étais ni en surpoids, ni fumer, ni boire. J'étais une personne en bonne santé. Oui, bien sûr, c'est le métier qui veut ça. Les déphasages de nos rythmes circadiens et puis les radiations quand on passe près des pôles.
3: Ce que confirme donc la justice, Sophie Lénaud était défendue par l'avocate Elisabeth Leroux.
5: Le tribunal a considéré que oui, il y avait suffisamment d'études scientifiques, d'études épidémiologiques qui liaient le cancer du sein au travail de nuit, l'exposition au rayonnement cosmique ensuite et enfin le tabagisme passif.
3: Puisqu'on a fumé dans les avions jusqu'en 2000. Plusieurs études ont montré que les personnels navigants étaient plus souvent touchés par un cancer que la moyenne de la population, d'où l'importance de ce jugement, estime Sophie Lénaud.
4: Les hôtesses de l'air, on est tellement touchés par cette maladie que ça va faire avancer les choses pour toutes celles qui vont vouloir mener cette bataille.
3: Et qui sont potentiellement nombreuses, comme a pu le constater l'ancienne chef de cabine, puisqu'elle a publié sur les réseaux sociaux un appel aux personnes qui pourraient être concernées. Elle dit avoir reçu une centaine de réponses dans l'heure qui a suivi.
2: Une fresque polémique à Itsassou, inaugurée dimanche dernier. Elle rend hommage, affirme le préfet des Pyrénées-Atlantiques, à Tchomin Olagaraï, membre du groupe armé Iparétarak, tué en 1980 dans l'explosion d'une bombe qui était en train d'installer dans le véhicule de l'épouse du sous-préfet de Bayonne de l'époque. Le préfet annonce avoir saisi les instances judiciaires. Il demande au maire d'Itsassou que la fresque peinte sur un bâtiment municipal soit effacée. C'est l'un des grands chantiers de la rentrée scolaire, l'interdiction des téléphones portables et des objets connectés au lycée. La loi a été promulguée lundi par le président de la République. Les établissements doivent donc se préparer à la faire appliquer dès le premier jour, mardi, alors que les adolescents passent plus de 5 heures par jour sur les écrans. Cette mesure doit permettre d'aborder avec les lycéens cette problématique, estime Mathieu Pommier, chef d'établissement du groupe scolaire privé L'Argenté à Bayonne, invité d'ici matin.
6: J'espère essayer de réfléchir avec eux à des façons de vivre cette séparation, comme vous dites, de leur objet fétiche, qui, on l'espère, sera aussi le moyen de découvrir des choses que cet objet leur cachait, la possibilité de développer des activités dont ils n'ont peut-être plus souvenir. Voilà, c'est un peu le pari de la rentrée. C'est l'occasion de travailler avec notre conseil de la vie lycéenne pour essayer de réfléchir ensemble. Ces temps de midi, entre midi et 2 heures, où votre passion c'était le portable, comment on peut habiter ça? Qu'est-ce que vous voulez faire? Qu'est-ce que l'on peut faire? Voilà, donc c'est tout le pari éducatif qu'on va leur proposer. On a déjà pris, nous, des mesures. On a installé des tables de ping-pong. On a essayé de renforcer nos activités entre midi et 2 heures. Mais on souhaite pouvoir le faire aussi avec eux. Ils vont redécouvrir ça et ça va être aussi intéressant pour nous de voir comment ils habitent ce temps-là.
2: Mathieu Pommier s'invitait d'ici Pays Basque ce matin à 8h moins le quart. Il répondait à Wassila Guitoun. Entretien à retrouver sur notre application ici. La ville de Bayonne vient en aide à Biscarrosse, la commune landaise durement touchée par les incendies fin juillet. La municipalité bayonnaise a décidé de lui apporter une aide financière exceptionnelle de 20 000 euros et d'inviter également les sapeurs-pompiers qui ont combattu l'incendie à l'un des spectacles de la Feria de l'Atlantique du 4 au 6 septembre. Du football ce soir, la Real Sociedad joue chez le Real Madrid à 21h. heures, match en retard de la première journée de Ligue 1. Du côté de la météo, ça se dégrade un peu cet après-midi.
0: Oui, on a un ciel légèrement voilé. On a également et surtout le vent qui se lève jusqu'à 65 km/h annoncé cet après-midi par Météo France pour les températures. En revanche, elles sont quand même plutôt élevées. 31 degrés à Hendaye, 34 degrés à Biarritz, 35 à Espelette, Mauléon, Saint-Palais et jusqu'à 36 degrés pour les maximales. Ça, ce sera à Bayonne. 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
0: 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Bonjour à toutes et à tous. J'espère que vous allez bien. Nous sommes ensemble jusqu'à 13h pour revivre les meilleurs moments au taquet de la saison avec Eric Bastien et Valérie Daminot. Au menu ce mercredi, des anecdotes de rencontres amoureuses, un nouveau quiz musical, une bricoleuse style MacGyver. Et nous apprendrons aussi d'où vient le nom du groupe U2 et combien il y a d'espèces de girafes répertoriées. Et puis plein d'autres choses, bien sûr, sur votre radio ici.
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0: Avant de retrouver la bonne humeur de Valérie Daminot et d'Éric Bastien, mais aussi des candidats qui sont toujours au top, voici la musique avec un des plus grands succès du groupe Téléphone. Je suis sûre que vous le connaissez par cœur. Cendrillon, sur votre radio ici.

0: Cendrillon, téléphone dans la playlist d'ici. Valérie Damido et Eric Bastien sont à présent avec Mireille qui a tendance à tout garder, mais alors vraiment tout. Hein. Et Dany d'ici Lorraine qui aimerait aller en Irlande pour une raison bien précise. Perso, c'est pas la première idée à laquelle j'aurais pensé.
1: Mireille, tu as deux. Dany, tu as deux. Mireille, qui joue avec ici Orléans, il paraît. Mireille, et on l'a vu, tu as un potager. Tu adores cuisiner.
2: Ah oui, tout à fait, oui.
1: Dis donc, il paraît que pour l'anniversaire d'Hervé, t'as même cuisiné pour 50 personnes.
2: Oui, effectivement, oui, oui, oui.
1: Alors, qu'est-ce que t'as fait?
2: J'avais fait des salades composées, et puis donc j'avais dû faire des paupiettes de veau avec du reblochon et des jambons fumés.
1: Oh là là,
2: j'avais mangé ça à la montagne et puis donc j'avais trouvé ça très bien, donc j'avais fait ça pour 50 personnes.
3: Oh, c'est léger.
1: Ah bah non, mais elle adore. Et Paulette, la reine des paupiettes, c'est pas Paulette, hein, c'est Mireille. Alors, tu, contrairement à notre amie Dany qui n'aime pas ce qui encombre, ah là là là là, toi tu es très conservatrice.
2: Ah oui, tout à fait, oui.
1: Toi tu as beaucoup de mal à jeter.
2: Ah oui, effectivement, oui.
1: Mmh, ça veut dire que tu as gardé même pendant 40 ans les vêtements de tes enfants.
2: Oui, tout à fait, oui, il n'y a pas longtemps je m'en suis débarrassée.
1: Mais moi je suis pareil, c'est terrible pour moi, je ne sais pas faire autrement.
2: Bon, parce que j'ai de la place, hein, c'est
1: oui.
2: Pour cela aussi. Hein.
1: Oui.
2: Il n'y aurait pas de place, je pense que le tri se ferait.
3: Elle peut inviter Dany, hein, il va tout foutre en l'air. Hein.
1: Alors, on va passer à la question à choix multiples qui peut te faire gagner 3 points. Je te pose une question, je te donne des choix de réponse et bien évidemment, tu auras 10 secondes pour répondre. Tiens, je te fais écouter ça. Ma chanson préférée du tout. Alors, écoute bien. Le nom du groupe de rock U2, hein, U2. Ça fait référence à quoi? Un code utilisé par des radios pirates irlandaises dans les années 70, un sous-marin militaire britannique surnommé U2, un avion espion américain utilisé pendant la guerre froide, ou un tatouage qui se trouve sur l'anatomie d'Éric Bastien.
3: Oui, oh là là.
1: Alors, c'est quoi le U2? C'est quoi? Un code utilisé par des radios pirates, un sous-marin militaire britannique, un avion espion américain ou un tatouage sur les fesses d'Éric Bastien. Top chrono, 10 secondes.
2: Un avion américain.
1: Un avion américain.
3: Est-ce ça se voit que tu ne me connais pas.
1: Ouais, si tu savais, il a un énorme sous-marin. Alors.
3: Oh non.
1: C'est vrai. Bravo, c'est l'espion, l'avion espion américain qui s'appelait U2, qui était utilisé pendant la guerre froide. Ça te fait 5 points.
3: Ah, t'es en forme, toi.
1: Je suis en forme, on est prêts à tout, nous.
3: Ah, on est prêts à tout. Dany, avec ici, Sud-Lorraine, qui a enfin marqué des points, voilà, parce qu'il était plutôt balèze au quiz musical. Dany, vous l'avez compris, il n'aime pas stocker, lui, il jette tout ce qui passe par là, voilà. Alors, il adore voyager, note de l'île. Il a été en Italie, en Espagne, en Slovénie, en Allemagne, mais tu aimerais aller, Dany, en Grèce. Pourquoi la Grèce?
1: Pour faire du sirtaki.
4: Ah, par rapport à l'antiquité grecque, voilà, c'est une période qui m'intéresse. Il y a une belle chose à voir, ce serait intéressant en fait. Ça me plairait bien.
3: Ben, je te souhaite, je ne suis pas très loin de la France, et puis tu aimerais aller en Irlande.
1: Ah, c'est bien l'Irlande.
3: Pour une raison particulière, c'est que tu aimes quoi? L'odeur de...
4: L'herbe mouillée.
1: Et voilà. C'est très beau l'Irlande aussi.
3: L'odeur de la pluie. Allez, un mot sur ta rencontre avec Tatiana. On en a parlé. C'est quand même plutôt copain-copain au début. C'est de l'amitié avec Tatiana.
4: Ah, collègue-collègue, ouais.
3: Ah ouais, collègue de travail.
4: Collègue-collègue.
3: Ah, d'accord.
4: Oui, faut croire que le travail rapproche finalement. Attention, hein.
3: J'ai bien compris.
4: Et puis voilà, donc on a été collègues pendant de nombreuses années.
3: Mais dans la police, puis... dans la police, quand tu étais dans la police.
4: Non. En tant qu'aide-soignant.
3: En tant qu'aide-soignant, d'accord.
4: En tant qu'aide-soignant. Voilà.
3: En fait, vous vous retrouvez.
4: On est toujours collègues, mais on a poussé la collaboration un peu plus loin.
3: On a bien compris. Ça va. Vous étiez tous les deux dans la même équipe de nuit et voilà, vous étiez. Alors, faut quand même dire que vous étiez pris chacun de votre côté. Hein. Pas disponible à ce moment-là.
4: Oui.
1: Mais ça arrive, hein.
4: Oui.
3: Ah oui, ça
1: arrive. Ça arrive, les coups de foudre comme ça, qui sont des imprévus de la vie.
3: Bien sûr, et qui a fait le premier pas? Le premier pas.
1: J'aimerais qu'elle fasse.
4: Le premier pas, c'est moi qui ai fait le premier pas.
3: Voilà. Mais comment?
4: Ah, tout simplement, en lui partageant un rêve que j'avais fait la veille. Alors, ça restera un peu. Voilà.
3: Ok, on a compris.
1: J'ai encore rêvé d'elle.
3: On était nus, on était là, on était dans une prairie, il y avait de l'air, c'était beau.
4: Les draps ne sont pas souvenus. Par
3: ça prend des proportions, cette émission.
1: Oui, mais c'est le Dami d'Hollande, les gars.
3: Bien sûr.
1: Free speech, une Dami d'Hollande.

0: symphonie des éclairs.
1: Vous écoutez ici la symphonie des éclairs, Zao de Sagazan. Allez, passons un moment maintenant avec Christine d'ici Vaucluse. Elle raconte avec beaucoup d'humour à Valérie Damidot et Eric Bastien la rencontre avec son mari et surtout la demande en mariage. La preuve que celle-ci peut arriver à n'importe quel moment, même en pleine tâche domestique. De quoi surprendre tout le monde et Christine aussi sur votre radio ici.
2: Et nous sommes au taquet avec Christine qui a 2, Alexandre qui a 4. Ah Christine.
3: Dis-moi alors, que l'amour ne s'arrête pas.
2: Attends, c'est ta chanson parce que dis donc, j'ai fait un petit peu longtemps que t'es avec ton patoche.
3: Ah mais bien sûr, ça va faire 25 ans.
2: Et voilà, tu l'as rencontré, il était client dans l'hôtel où tu travaillais.
3: Facile.
2: T'avais 38 ans, il en avait 36. Tu discutes ouais. avec lui et... Alors, qu'est-ce qui s'est passé?
3: Il m'invite au restaurant.
2: Oh my God. Et alors?
3: Dans un gastronomique.
2: Oh papa, est-ce que tu te rappelles ce que vous avez mangé?
3: Ah non, absolument pas.
2: Oh bah alors.
3: Et je me rappelle du nom du restaurant.
2: Ah.
3: Lou Bergamoutier.
2: Ah oui,
3: c'est provençal.
2: Ah oui, bon bah
3: voilà, c'est la bergamote, Lou Bergamoutier.
2: D'accord.
3: Déjà, c'est ça. Voilà.
2: Et alors après le dîner, il y a eu bisous, il y a eu quoi? Allez.
3: Rien, pas tout de suite, non, on est rentré. Il était assez réservé. Bon, voilà. Je l'ai invité à venir boire quelque chose quand même dans mon entre guillemets pseudo studio qui faisait chambre en même temps, quoi. Voilà. Ouais. Oh, il m'a dit non et tout. Et puis là, moi, je disais, ah, mais tu peux pas le laisser partir. Donc, je l'ai regardé. Je me suis approchée de lui. Je lui ai dit, toi, t'as vraiment le visage de quelqu'un à qui je ferai tout le temps des bisous.
2: Oh my God!
3: Et je lui ai fait un bisou.
2: Oh là là.
3: J'ai osé, mais je lui ai dit, et 25 ans après, je lui fais toujours plein de bisous d'amour.
2: Alors, voilà. Ce que moi, qui me fait rire, c'est que ça fait donc 25 ans que vous êtes ensemble, 10 ans que vous êtes mariés. Il a attendu 15 ans avant de te demander en mariage. Okay. Et alors, la demande en mariage, elle s'est faite un soir d'été. Tout le monde est là. Et... Ça va qu'à ses activités. Toi, t'épluches des carottes. Lui, il passe l'aspirateur. Et alors, qu'est-ce qui s'est passé pendant que t'épluchais les carottes?
3: Ah, ben écoute, tout d'un coup, il a arrêté l'aspirateur. Il est venu vers moi. Il s'est mis à genoux. Et il m'a dit, est-ce que tu veux m'épouser? Et là, j'ai éclaté de rire.
2: Ah bah oui, parce que l'épluchage des carottes et l'aspirateur, c'est hyper...
3: Alors, il me dit, tu veux pas? Et ça fait tellement longtemps que je t'en parlais que tu voulais pas, ben moi j'y pensais plus.
2: Eh ben voilà.
3: Mais bien sûr que si que je veux, et le jour où on se mariera, mon chéri, ce n'est pas un oui que je dirai devant monsieur le maire, c'est 3 oui.
2: Oh.
3: Et effectivement, ce jour-là, le 16 avril 2016, j'ai dit oui, oui. Oui.
2: Eh ben voilà, comme ça, si on savait pas, voilà.
4: Et il est retourné passer l'aspirateur juste derrière.
2: Eh ben voilà, elle a dit oui, il est reparti faire l'aspirateur. Et toi, t'as fini tes carottes rapides.
4: Carottes brûlées, quoi.
3: Non, c'est pas vrai. Bah. Après, on est allé prévenir quand même notre fille qui elle aussi a éclaté de rire.
2: Eh ben voilà.
3: Elle a fait 12 ans.
2: Alors, ma chérie, il faut que tu marques ces 5 points. Il faut que tu marques un peu de points. Je vais te mettre, c'est un générique de série télé. Alors, si tu reconnais.
4: Je me souviens de celui-là.
2: Jean-Pierre et Samantha. Tu te rappelles de cette série, Ma sorcière bien-aimée?
3: Ma sorcière bien-aimée, un peu quand même.
2: Avec Andorra, la belle-mère insupportable. Alors écoute bien. Dans la série Ma sorcière bien-aimée, quelle partie de son corps Samantha doit-elle remuer pour faire de la magie? Dans la série Ma sorcière bien-aimée, quelle partie de son corps Samantha doit-elle remuer pour faire de la magie? Top chrono, 10 secondes.
4: Voilà.
2: Qu'est-ce que t'as dit?
3: Son nez.
2: Ouais.
4: Bon. Elle l'a dit sur le gong, ça va.
2: Allez, je te le prends, ça fait bien sûr que c'est son nez. Tic-tic-tic-tic. 2 plus 5, ça fait 7.
4: Bon, Alexandre, c'est un peu Jean-Pierre, hein, c'est un peu Jean-Pierre dans Ma sorcière bien-aimée, parce que lui, on l'a rappelé, il faut que tout soit propre, que tout soit bien rangé.
2: Ouais, Jean-Pierre, il en branle pas une, je te signale.
4: Il fout rien, Jean-Pierre.
2: Mais Jean-Pierre, c'est le mec des
4: Jean-Pierre
2: années 50.
4: Rien.
2: Mais rien, il rentre, il fait qu'est-ce qu'on mange? C'est Samantha qui fait tout. C'est Jean-Pierre.
4: J'étais convaincu que d'un coup de baguette de magie,
2: mais
4: quoi,
2: Jean-Pierre
4: truc de machin,
2: ne fait rien du
4: Jean-Pierre
2: tout.
4: Jean-Pierre ne fout rien.
2: Rien.
4: Alexandre, tu n'aurais pas pu jouer dans Ma sorcière bien-aimée. Voilà, je suis désolé, parce que toi, voilà, on est d'accord, on est dans l'ordonnerie, dans l'ordonnage. Je sais pas comment ça se dit.

0: Genesis, Jesus, He Knows Me. À suivre dans moins d'une minute l'agenda de votre radio locale ici pour savoir et connaître toutes les activités et les bons plans de la région. Puis musique avec Michel Berger sur votre radio ici.
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3: Avec des bons plans sortis, notamment le festival Passeo, qui continue en ce moment à Bayonne jusqu'au 30 août. Des concerts de danse, des projections gratuites sont à découvrir dans toute la ville pour profiter de ces derniers jours d'été. Rien que ce mercredi, par exemple, il y a deux rendez-vous possibles. De la danse avec le collectif Ninika, venu investir la place de la Liberté, ce sera tout à l'heure à 17h30. Et puis de la musique avec les jeunes artistes de l'Académie Ravel, en gros le futur de la musique classique, sera en concert à l'église Saint-Étienne. Esprit de Bayonne, c'est à découvrir ce soir à 19h et c'est gratuit. Je précise, c'est toujours important de le souligner. Le festival Passeo donc continue jusqu'au 30 août, jusqu'à la fin de cet été, avec encore au programme des ballets, des chœurs, des concerts gratuits jusqu'à dimanche. Et tout le programme est évidemment à retrouver au complet sur le site de la ville de Bayonne, bayonne.fr.
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0: Bienvenue si vous nous rejoignez jusqu'à 13h, ce sont les meilleurs moments d'Otaquet. La suite juste après Michel Berger, celui qui chante sur votre radio ici.

0: Michel Berger, celui qui chante dans la bande-son de votre radio ici. Et ceux qui jouent maintenant, ce sont Loïc d'ici Touraine et Claudine d'ici Lorraine en juin dernier. Ils ont inauguré un nouveau jeu musical. Les questions étaient faciles, mais cela a déclenché quelques fous rires chez Valérie Damido et Eric Bastien sur votre radio ici.
1: Ici, nous sommes avec Loïc qui a un point, Claudine qui a deux points, et là, la possibilité de marquer deux points grâce au quiz musical. Et Loïc, tu vas inaugurer un jeu musical.
2: Ça va, c'est une nouveauté.
1: C'est la première fois qu'on le fait. Donc, tu vois, là...
2: Ça nous fait plaisir que ce soit Loïc.
1: Et ça nous fait plaisir que ça soit toi. Hein,
3: Bah, bien sûr.
1: Bon, je sais que tu avais un trèfle à quatre feuilles dans le temps et que tu l'as perdu. On va essayer de penser que tu l'as. Hein, d'accord ?
3: Voilà.
1: Bon, alors, écoute bien.
2: Oui, là,
1: nous allons te passer un extrait d'une chanson. Mais... elle ne passe pas à la bonne vitesse.
2: Eh oui.
1: Donc...
2: elle déraille.
1: Elle déraille, ou elle s'accélère, ou elle ralentit. En tout cas, elle n'est pas à la bonne vitesse. Donc, il y en aura deux. Mais la première, tu l'écoutes bien, et c'est à toi de la reconnaître. Écoute bien, premier extrait. Alors, est-ce que c'est Claude François ou pas? Alors, c'est lui, il a dit Claude François. Est-ce que c'est Claude François? Est-ce que ce n'est pas Claude François? Allez, on écoute. Oui, tu parles à l'air. Sur le Nil, voile sur les filles. C'est un premier point pour toi, Loïc.
2: Oh, c'est facile.
3: Oui.
1: C'est facile. Hey, tu arrêtes.
2: Parce qu'on écoute quand même un peu la version normale.
1: Oui,
2: ça, c'est pas normal.
1: Bon, bah, écoutez, c'est vous qui préparez les quiz, débrouillez-vous. Un
2: c'est
1: petit
2: pas
1: peu.
2: Moi qui les ai fabriqués.
1: Bon, parce que je demande à quelqu'un de faire mes bingos. Non, alors. Bon. Alors écoute bien la deuxième chanson. C'est pareil, on est sur le disque des rails.
4: Il venait d'avoir 18 ans. Il était beau comme un enfant.
3: Dalida.
1: Pour comme un enfant.
3: Il venait
1: d'avoir 18 ans. 18 ans. Alors, est-ce que c'est la belle Dalida? On écoute la version originale.
4: Il venait d'avoir 18 ans. Il était beau comme un enfant. Fort comme un homme. Bien sûr que c'est elle.
1: Eh bien, ça te fait deux points. Tu en avais un. Tu en as trois maintenant. Bravo.
2: Claudine qui a déjà deux points. Claudine, ah, ma Claudine.
5: C'était facile, lui. Hein.
2: Ah ouais, je suis d'accord avec toi, Claudine. Ça sera sans doute peut-être le cas pour toi aussi.
1: Claudine, on a pris ta réponse alors que le chrono s'était arrêté.
2: C'est vrai aussi.
5: D'accord.
1: Oui.
2: Allez, Claudine.
5: Vous ne dites rien.
2: Avant de jouer, dis-moi un petit peu quand même la cuisine. Parce qu'on s'en est dit un petit mot. On a faim, tu sais, à cette heure-ci. Toi.
1: On a faim.
2: Bah oui, on a tous. T'as pas faim?
1: Pas encore.
2: Avec les 50 longueurs que tu viens de faire, là. Alors, si tu nous fais du bœuf bourguignon, tu nous fais quoi? Du veau maringot ou de la choucroute? Parle qu'elle est bonne chez toi.
5: Ah, la choucroute, elle est bonne chez moi, oui. Oui.
2: Eh ben, qu'est-ce qu'on fait à midi alors? Qu'est-ce que tu nous prépares, quoi, dans tes spécialités?
5: À midi, à 13h. Quoi. Rien du tout. Voilà, je vous attendais, donc. Je prépare à manger.
2: Bon, donc il n'y a rien à manger. Super. Enfin, je sais que tu sais faire de bons éclairs, des gâteaux marbrés, les bœufs bourguignons, et que tu as même donné envie de cuisiner à ton filleul Benoît, qui est devenu par la suite, bravo, cuisinier de l'ambassade des États-Unis et d'Angleterre. Bravo, neveu.
1: Bravo.
2: Wow.
5: Le filleul.
2: Alors, extraordinaire, le filleul. Hein. Tu peux être fier de toi.
5: Ouais.
2: Allez, voici ton quiz. L'extrait d'une chanson, tu l'as compris, qui déraille, qui ne se joue pas à la bonne vitesse. Tends bien l'oreille. Ça devrait être facile pour toi. Tu vas être contente.
5: La bohème. C'est Charles pour la bohème. On a 20 ans. Charles Aznavour, la bohème.
2: Ah, moi je vais jusqu'au bout quand même. Je félicite les techniciens qui ont fait ce petit travail. Ouais, je dis, tu vas être contente parce que c'est un de tes chanteurs préférés, c'est Charles Aznavour.
5: Ah, oui.

0: on est heureux.
1: Ah bah ça fait un point de plus, Claudine, on est à 3. Oui. Ah, on entend un de plus. Un de plus. Ouais, alors comme c'est la première fois qu'on fait ce jeu-là, je vous ai fait vraiment du fastoche. Mais si je le refais très bientôt, je vais compliquer. Mmh. Ça sera plus compliqué.
2: Oui, bon,
1: non, mais
2: ça
1: je
2: va.
1: Le dis tout de suite. Hein. Allez, on écoute.
3: Allez, venez, Milo, vous asseoir à madame.
4: Milo.
5: Ici, c'est pour vous.
1: Yeah, Milo. Et on envoie le chrono, 10 secondes.
4: Oui.
1: C'est drôle, ce truc-là. Alors, qui chante?
4: Edith Piaf, Milord.
1: Alors pas du tout. Pas du tout, Milord. Franchement, c'est de Lara Fabian, Milord, tout le monde le sait.
2: Ouais, bien sûr.
1: Ah, Claudine, bien
5: allez.
1: Sûr, bien sûr, bravo.
5: Allez, venez, Milord.
1: Ah bah j'ai bien aimé, moi, ce jeu.
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0: Soprano DJ sur votre radio ici, Valérie Damidot et Eric Bastien sont toujours avec Loïc d'ici Touraine et Claudine d'ici Lorraine. Le premier nous raconte sa rencontre avec Zaz. Quant à la seconde, elle avoue s'énerver très facilement, sauf quand elle joue à haut taquet sur votre radio ici, évidemment.
1: Et ici, nous sommes avec Loïc qui est en tête avec 11 points et Claudine qui en a 9. Loïc qui joue, je vous le rappelle, avec ici Touraine, qui habite à Saint-Laurent en Gâtine. Un petit gâté, mon gâté. Alors, nous sommes avec Loïc et tiens, je vais te mettre cette chanteuse, tu vas me dire si ça te rappelle des souvenirs.
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1: Avec ta chérie Armelle, vous avez rencontré Zaz lors d'un concert que vous aviez gagné avec ici Touraine.
3: Voilà, tout à fait. Oui. On a eu cette chance-là de gagner le concert déjà. Et on a été invité avant le concert pour rencontrer Zaz. Et dès qu'elle nous a vus, elle nous a embrassés. Et on a pu parler ensemble. Et c'est une fille vraiment formidable.
1: Ah bah oui, du coup c'est sympa. Elle vous accueille bien, Zaz.
3: Ah bah oui.
4: Mais elle est de là-bas, elle, en plus.
3: Super sympa.
1: Bah oui.
4: Elle est de Tours, elle.
1: Je sais pas si elle est de Tours.
4: Je crois que si.
1: Zaz est de Tours.
3: Si, elle est née à Tours. Ouais. Elle est née à
1: Chambray-les-Tours. Ah bah voilà.
3: À la clinique du parc, je peux même vous dire où elle est née.
1: Ouais. Oh,
4: à 14h23. Tout le monde s'en souvient.
1: Alors.
3: Et elle est née un 1er mai.
1: Oh, le jour de la fête du travail.
4: Ça fait un peu psychopathe quand même ton truc, hein. T'as l'air d'être fan.
1: Bah,
4: fan, hein.
1: Non, c'est un fan. Les fans, ils savent tout.
4: Oui.
1: Alors, pour t'encourager à gagner le bingo, je vais te mettre une chanson que tu adores de Florent Pagny.
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1: Oh, ah là là, Florent Pagny, on adore, moi j'adore Florent. Alors, le bingo, il est très simple, mon chat. À mon top chrono, tu vas avoir 10 secondes pour me dire toutes les choses qu'on trouve dans une pharmacie, mais pas les médicaments. Tu me dis pas Doliprane, aspirine ou je sais pas quoi.
4: Pas de marque.
1: Tout, non, pas de marque, ouais. De médicaments. Je veux toutes les autres choses qu'on peut acheter dans une pharmacie. Tout ce qui se trouve dans une pharmacie, à part des médicaments. Voilà, on y va, top chrono, c'est parti.
3: Alors, dentifrice, savon, produit d'entretien, produit de beauté. Biberon, pansement, brosse à dents.
1: Bon, c'est pas mal, ça fait 7, c'est très bien. Il y avait aussi des petits ciseaux, il y avait des crèmes solaires, des crèmes hydratantes, des couches, des serviettes hygiéniques, une couverture de survie, un thermomètre. Mais tu m'as donné 7 choses et c'est très bien, bravo.
4: Claudine, merci d'avoir été avec nous, c'est pas fini, on va voir ce que tu vas faire pour ton bingo. Je rappelle que tu es avec nous à Frouard, en Meurthe-et-Moselle, avec ici Sud-Lorraine. Tu t'es montré plutôt calme pendant cette émission et pourtant... Il paraît que tu te mets vite en colère, Claudine, hein. On l'a pas remarqué là. Donc ça va, il est tendu.
6: Je reste calme. Ouais. Je me concentre.
4: Oui, j'ai bien l'impression. Alors, tu es calme, surtout quand tu vas voir Charles Aznavour en concert. C'est la chanson pour t'encourager. T'étais au premier rang de son concert et t'étais subjugué par lui.
6: Ouais. C'était quelqu'un, et j'avais l'impression qu'il chantait que pour moi déjà.
4: Oh,
6: il arrive à un moment donné, il chante une chanson, puis il a une pochette, ouais. Hein, une petite pochette, et puis il me tendait sa pochette. Je me disais, mais qu'est-ce qu'il fait? Et il y avait plein de gens qui étaient en bas qui attendaient la pochette.
4: Ouais.
6: Et comme je n'ai pas bougé de mon siège, je ne savais pas ce que c'était, mais ma sœur qui était derrière. Vous croyez qu'elle m'aurait poussé parce qu'elle l'avait déjà vu.
4: Ah, je sens que tu t'énerves là.
1: T'énerves pas.
4: T'étais un bol de sangria du truc, quoi.
1: Non, t'étais à ça du bol de sangria.
4: Bah oui,
1: si tu veux faire la vanne, fais-la bien.
4: Ouais, excusez-moi, c'est toujours Jean-Michel à peu près. Vous savez. Ben voilà, mais oui, mais ça m'énerve tout ça. Ça m'énerve.
1: Allez.
4: Ah non, on n'a pas eu la pochette, ça nous énerve. Allez, voici ton. Mais oui, ça nous énerve. Mais oui. Je pense que je t'ai mis dans de bonnes conditions un peu vénère, là. Score à battre, 7. 7 bingo, il vaut 10 points. Hein. Donc si tu fais 8, t'encaisses 10 points, tu reviens vendredi, très clairement. Alors que t'as pas été en tête pendant l'émission. On te demande un maximum de choses. Encore une fois, aucune marque, s'il te plaît. Pas de marque, juste en fait des objets, hein, tu l'auras compris. Maximum de choses que l'on trouve dans un bureau de tabac. Qu'est-ce qu'on trouve dans un bureau de tabac sans marque? Merci. 10 secondes, top chrono.
6: Des cigarettes, des jeux, des grilles de jeux, des livres, des jouets, des...
4: Ouais,
1: bon, de toute façon, ça fait trois. Hein. Même
4: ça
1: si
4: suffira
1: on accepte,
4: pas, mais on pense plus à des allumettes, des briquets, des feuilles à rouler, même des timbres fiscaux, des vaporettes aujourd'hui, des bonbons ou encore des chewing-gums. Ouais.
1: Bien. Eh bien, c'est... Pas. Bravo quand même, Claudine, tu as très bien
4: joué.
1: Oui,
4: bravo, Claudine.
1: Mais c'est notre petit Loïc qui se qualifie pour la finale de
4: bravo.
1: Vendredi. Donc, Loïc, si tu veux partir à Marseille, hein, ça sera vendredi, mon chat.
3: Ok, il n'y a pas de souci, ma petite Valou.
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2: Et nous sommes au taquet avec Mireille qui a un point, qui joue avec ICI Vaucluse. Elle a un chéri qui s'appelle Alain et l'a rencontré parce que elle était avec des copines célibataires. Bon, elle regardait un site de rencontre.
3: Ah ouais.
2: Et t'es tombée sur la photo d'Alain et qu'est-ce que t'as dit ?
4: Mais je le connais.
2: Et tu le connais ? Et alors qu'est-ce que t'as fait ?
4: Et bien alors on est entré en contact et effectivement je l'avais rencontré dans un magasin.
2: Ah, mais en plus il bossait dans la même entreprise qu'une amie à toi.
4: Oui.
2: Alors comme tu es Sherlock Holmes. Eh oui, Mireille elle a fait Sherlock Holmes. Elle a appelé sa copine, elle a dit du dos, le petit Alain là qui est pas mal celui-ci. Et puis t'as fait petite enquête ma petite Sherlock Holmes, qu'est-ce qu'elle t'a dit ta copine?
4: Elle m'a dit qu'on était différents.
2: Ah, c'est-à-dire? Parce qu'il paraît qu'Alain, il est méticuleux, tout ça, que toi, t'es un peu plus...
3: Bordélique, hein, voilà.
4: Oui, oui, moi, je suis un peu l'inverse.
2: T'es un peu fantaisiste, quoi.
4: Alors, voilà.
2: Et bon, ça n'a pas empêché. Ça fait combien de temps que vous êtes ensemble, maintenant?
4: 7 ans.
2: Oh, mon Dieu. Mais vous êtes mariés ou vous êtes juste ensemble?
4: Non, on est amis, on n'est pas mariés, non.
2: Alors, tu t'occupes un peu, tu fais un peu de gym douce et un peu de marche. Tu as toujours fait un peu de sport, en fait, hein, pour t'entretenir.
4: Oui, exactement.
2: Mais ça, c'est bien, parce que ça, même moi, je ne le fais pas. Bien, alors, tu as déjà un point. On va essayer d'en marquer un deuxième. Tiens, je te mets un petit extrait. Ange, t'es prêt? Allez, un petit extrait de Pascal Obispo.
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2: Alors, Pascal Obispo.
3: Qu'on embrasse.
2: Bien sûr, je l'adore. Pascal Obispo, il paraît que c'est l'anagramme de Pablo Picasso. Est-ce que c'est vrai ou faux que Pascal Obispo, oui, c'est l'anagramme de Pablo Picasso? Vrai ou faux?
4: Vrai.
2: Vrai. Mireille, elle est au taquet. Elle attend pas la fin du chrono. Oui, c'est vrai. C'est exactement ça. Voilà.
3: C'est fort, ça.
2: Et oui, bien sûr. Bravo. 2 points pour Mireille.
3: Nathalie. Oh. Merci d'être avec nous, Nathalie. On aime ton prénom, Nathalie.
6: Nathalie.
3: Je vais vous le faire jusqu'à 13h.
2: Tu vas nous foutre du béco jusqu'à la fin de l'émission.
3: Ah oui.
2: Ok, non, d'accord.
3: C'était quoi l'autre jour?
7: Moi, ça ne me dérange pas.
2: Ouais, ah bah, c'est bien.
3: Si ça te dérange.
2: J'ai envie de te dire, c'est bien d'avoir une chanson à son nom, hein.
3: Ben oui.
7: Ouais. Tout à fait.
2: Oui.
3: Nathalie, alors, on bricole un peu. Oui, on bricole un peu. On sait faire des trous dans le mur et un peu de peinture.
7: C'est ça.
2: Ah, on bricole. Alors,
3: attendez, on nous envoie MacGyver.
7: J'ai été une fervente admiratrice de l'émission de Valérie et donc du coup, je me suis lancée.
2: Merci, ma chérie.
3: Ouais, non, parce que là, je dis, on fait un trou dans le mur. Mais on m'envoie MacGyver, ça veut dire qu'on est quand même sur un level. On est au-dessus, on est cranté.
2: Un level.
3: On est cranté quand même quand on sait faire du MacGyver. On fabrique un frigo avec une allumette. Tu sais qu'elle, tu es capable.
7: Alors, pas à ce point, mais c'est vrai qu'on trouve des petites astuces pour faire tenir une étagère un peu dans le calme.
3: Ouais, bien sûr.
7: Voilà.
3: Oui, tu rafistoles.
7: Ça ne me donne pas des séries. Enfin, voilà, on quelque chose, on trouve toujours une astuce.
3: Mais vous savez, Valérie, je profite de cette occasion que Nathalie évoque une émission, là. Excusez-moi, vous ne seriez pas dans le feu des projecteurs à la rentrée,
2: mais
3: vous?
2: Mais si, bien sûr que oui.
3: Vous êtes de retour sur
2: M6? Mais oui, je vais encore faire un appel à candidature pour les maisons, vous allez voir.
3: Madame est sur M6 à la rentrée.
2: Elle va bricoler. Comme
7: ça. Suffisamment
2: mon chat, je t'appellerai pour les conseils.
3: Bon, Nathalie, voilà. Nathalie qui aime beaucoup la réutilisation d'objets. D'ailleurs, tu fais beaucoup de vide-grenier, c'est un point commun avec Valérie, ça aussi, les brocantes, tout ça.
7: J'adore aller chiner.
3: Et puis tu aimes le potager aussi, c'est bon, ça c'est encore autre chose, les pots... Les gouttes, tout ça, quoi. Fait plein de trucs, hein.
2: Bah oui, nos auditeurs sont fantastiques. Ils ont des vies incroyables.
3: Exactement. Alors. Voici ta question, Nathalie. Elle vaut un point, on y va. Et on va parler de girafes. Il existe 40 sortes de girafes. Moi, je l'affirme. Est-ce que c'est vrai? Est-ce que c'est faux? Top chrono, 5 secondes. Il existerait 40 sortes de girafes, Nathalie.
7: 40 sortes?
3: Vite.
7: Non.
3: C'est trop tard. Hein. C'est un peu tard quand même. Qu'est-ce que... Hein? Ah là, Valérie fait des gros yeux.
2: Bon, vas-y. Allez, je te donne le point parce que je t'aime bien. Mais
3: moi, ça m'arrange.
2: Maître Coupez, ça va me donner une fessée.
3: Mais moi, je veux un candidat qui gagne. Donc bravo, super réponse. Magnifique. Oui, c'était faux.

0: Oh, qu'est-ce que tu étais rapide dans ta réponse en plus. 4 espèces distinctes de girafes ont été identifiées seulement au lieu de 40. Il y a la girafe du Nord, la girafe réticulée, la girafe Maasai et la girafe du Sud.
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0: Merci d'être avec nous. Très bonne journée, il est 14h. Et on fait le point sur l'actu avec la rédaction d'ICI.
4: 2355 enfants à la rue en France, 9% de plus que l'année dernière. Chiffre dévoilé ce midi par la Fédération des acteurs de la solidarité et l'UNICEF. Parmi ces enfants, plus de 500 sont âgés de moins de 3 ans. Un risque de phénomène violent prévient Météo France. 12 départements de la façade atlantique allant de l'Ille-et-Vilaine à la Charente-Maritime et jusqu'au Loir-et-Cher sont placés en vigilance orange aux orages à partir de la fin de journée 18h. L'automobiliste suspecté d'avoir poignardé un homme sur son vélo hier après une altercation sur la route à Paris a été interpellé. Le cycliste âgé de 24 ans est sorti de l'hôpital. Une femme de 77 ans retrouvée morte en début de semaine à Maubeuge dans le Nord. Son corps a été découvert au domicile d'un homme de 68 ans. Il est en garde à vue. Une enquête pour meurtre est ouverte. Le Premier ministre arrive à Mayotte cet après-midi. Un an et demi après le passage du cyclone Chido, Sébastien Lecornu veut accélérer la reconstruction de l'archipel, l'accès à l'eau et aux soins en priorité. Les chantiers de certaines écoles ont aussi pris du retard alors que les élèves ont déjà fait leur rentrée à Mayotte. En football, l'Olympique Lyonnais joue ce soir sa qualification en Ligue des Champions. Match de barrage, l'OL reçoit les Turcs du Fenerbahçe, c'est à 21h. Et puis c'est le plus gros transfert de l'histoire de la Ligue 1 vers un club étranger. Le Marocain Ayoub Bouadi, 18 ans, quitte le LOSC et s'engage avec Manchester City contre 100 millions d'euros.
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5: Bonne nouvelle, les nuages de ce matin sont partis et on ne devrait plus les revoir cet après-midi. C'est en tout cas ce que nous annonce Météo France, une journée plutôt ensoleillée avec un peu de vent qui va tomber ce soir également, un vent d'ouest qui devrait souffler à 65 km/h. Nous annonce Météo France, ça a donc, vous en doutez, une incidence sur les températures en nette hausse et bien au-dessus des valeurs de saison par endroit. On a par exemple 36 degrés cet après-midi à Bayonne, 35 sur Saint-Palais et Mauléon, jusqu'à 34 à Saint-Jean-Pied-de-Port et Saint-Étienne-de-Baïgorry, 32 degrés sur Andaille et Saint-Jean-de-Luz.
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0: Métro de Paradis vous propose les Bee Gees sur votre radio ici Pays Basque. Le Paradis, ça se passe en musique toute l'après-midi avec trois chansons françaises à la suite dans les prochaines minutes. Jean-Louis Aubert, Zazie ou encore Marc Lavoine.
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0: Jean-Louis Aubert et ses guitares, il est temps à nouveau de vous proposer quelques bons plans sortis sur votre radio ici Pays Basque.
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0: Avec notamment une belle idée qui nous vient d'Espelette. Sachez qu'à Espelette, la mairie veut aider les habitants à ne rien manquer de l'actualité communale, et ce grâce à une application, puisque la commune vient d'adopter Panneau Pocket, une application gratuite qui permet de recevoir directement sur votre téléphone toutes les informations, les événements ou encore les alertes de la mairie. Alors, si vous ne maîtrisez pas encore tout à fait l'outil, pas de souci, une réunion publique est organisée ce soir, mercredi, à 19h à la salle du patronage. Vous pourrez là-bas installer l'application, apprendre à vous en servir et poser évidemment toutes les questions nécessaires au bon fonctionnement de l'application. C'est une initiative destinée à accompagner les Espelettards dans l'utilisation de ce nouveau moyen de communication local. La mairie lance donc l'application Panneau Pocket à mettre dans votre smartphone si vous êtes habitant d'Espelette. Et sinon, rendez-vous ce soir à la salle du patronage.
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0: Danza Danza avec le groupe Choutik, la musique d'ici sur votre radio ici Pays Basque, où dans 10 minutes on retrouve toute l'actualité puisqu'il sera déjà 15h et ensuite on repart pour une heure de musique ensemble.
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1: Merci d'être avec nous sur votre radio ici Pays Basque. Il est 15h. À 15h, on fait le point sur l'actualité en France et dans le monde. Tout cela en 90 secondes avec Paul Tillier.
2: Plus aucun enfant dans la rue. La promesse d'Emmanuel Macron en 2017 n'aura pas été tenue. 2355 enfants dorment toujours dehors, selon les chiffres publiés à la mi-journée par la Fédération des acteurs de la solidarité et l'UNICEF. Des chiffres en hausse de 42% par rapport à 2022, début du second mandat du président de la République. Parmi ces enfants à la rue, plus de 500 sont âgés de moins de 3 ans. Le ministre de l'Intérieur, Laurent Nunez, apporte son soutien à 3 policiers. Ils ont porté plainte pour outrage contre le député insoumis Sébastien Delogu. Lundi à Marseille, ces 3 hommes en civil interviennent dans l'immeuble du député pour interpeller un voleur. Le ton monte. Les forces de l'ordre accusent Sébastien Delogu de leur avoir interdit l'accès. Chacun sa version. Dans une courte vidéo, on entend l'un des policiers insulter le député Sébastien Delogu, a lui aussi déposé plainte. Des images d'une rare violence dans une vallée de l'Himalaya au Népal. Des torrents de boue ont submergé des habitations. Au moins 19 morts et plus de 380 touristes portés disparus. En France, alerte orange aux orages déclenchés à partir de 18h, 12 départements de l'ouest de la France sont concernés, de l'Ille-et-Vilaine à la Charente-Maritime. Le prince Harry et son épouse Meghan Markle de retour au pays. Le couple a atterri ce midi en Angleterre où ils doivent se réinstaller. Le fils cadet du roi Charles III et l'actrice vivaient depuis 2020 en Californie après une brouille avec la famille royale.
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1: Bonne nouvelle, les nuages de ce matin sont partis et on ne devrait plus les revoir cet après-midi. C'est en tout cas ce que nous annonce Météo France, une journée plutôt ensoleillée avec un peu de vent qui va tomber ce soir également, un vent d'ouest qui devrait souffler à 65 km/h. Nous annonce Météo France, ça a donc, vous en doutez, une incidence sur les températures en nette hausse et bien au-dessus des valeurs de saison par endroit. On a par exemple 36 degrés cet après-midi à Bayonne, 35 sur Saint-Palais et Mauléon, jusqu'à 34 à Saint-Jean-Pied-de-Port et Saint-Étienne de Baïgory, 32 degrés sur Andaille et Saint-Jean-de-Luz.
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0: Ah là, on se replonge à fond dans les années 80 avec le groupe Alphaville, le titre Forever Young. La suite sur votre radio, ici Pays Basque, c'est toujours plus de musique que vous aimez avec Gold, Charlotte Cardin ou encore Michel Delpech. Trois chansons françaises à la suite, c'est ce qui arrive.
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0: Oui, c'est aussi ça, la playlist Ici Pays Basque, laissez-nous chanter par Gold.
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0: Et parfois, les messages les plus brefs sont les meilleurs. C'est ce que vous allez pouvoir constater, puisqu'on va écouter les messages que vous nous laissez sur notre répondeur au 05 59 59 17 17. On a aujourd'hui un bel événement qui va se dérouler ce dimanche à Saint-Palais, mais c'est surtout un bel anniversaire à célébrer.
2: La tournée des 40 ans du cœur mix Charamella fait étape à Saint-Palais pour un concert exceptionnel ce dimanche 30 août à 17h à l'espace culturel Billac. Un rendez-vous à ne pas manquer. Venez nombreux, un concert en participation libre.
0: On va pas se mentir, hein, c'est quand même plutôt sympa. 40 ans, ça se fête. Le cœur Charamella est en concert ce dimanche du côté de Saint-Palais. Vous avez, vous aussi, des invitations à nous lancer. Vous avez un événement que vous organisez ou auquel vous participez. Vous voulez y inviter le plus de monde possible. Laissez-nous, vous aussi, un message sur notre répondeur 05 59 2 fois 17 2 fois.
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0: Le morceau s'appelle Numinius. Celui qui en est l'auteur, c'est Beñat Igarabide. Sur votre radio, ici, Pays Basque. Vous aimez ça, la musique d'ici? Je vous conseille de rester, puisque juste après le journal de 16h, vous avez rendez-vous pour 100% chanson basque, aux côtés d'Ainhoa Altuna.
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1: Excellent après-midi à tous, il est 16h. Le journal avec Paul Tillier.
2: Sébastien Lecornu est à Mayotte aujourd'hui et jusqu'à demain soir en compagnie de plusieurs ministres du gouvernement. Un an et demi après le passage du cyclone Chido, le Premier ministre veut accélérer la reconstruction de l'archipel dans un territoire où le Rassemblement national progresse. Il veut aussi s'attaquer à l'immigration clandestine. Sébastien Lecornu annonce que les aides publiques au développement attribuées par la France aux Comores et à plusieurs autres pays africains seront conditionnées à la lutte contre les passeurs et à la reprise des étrangers arrivés en situation irrégulière à Mayotte. Au Népal, des torrents de boue ont tout emporté. Au moins 19 morts et plus de 380 touristes sont portés disparus. La crue a frappé un endroit touristique connu des marcheurs et fréquenté par les voyageurs en pèlerinage hindou. En France, 12 départements de la façade atlantique, allant de l'Ille-et-Vilaine à la Charente-Maritime, sont placés en vigilance orange aux orages à partir de la fin de journée. 18h. L'incendie mortel d'une résidence pour seniors en Seine-Maritime. Hier, une pensionnaire âgée d'une soixantaine d'années est décédée. Selon les premiers éléments de l'enquête, une résidente serait à l'origine de l'explosion ayant entraîné l'incendie après avoir allumé une cigarette à côté de sa bouteille d'oxygène. Un transfert record pour un joueur de Ligue 1 vers un club étranger. Le footballeur marocain Ayoub Bouadi, 18 ans, quitte Lille et s'engage avec Manchester City contre 100 millions d'euros.
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1: Le ciel de cet après-midi, eh bien, il est baigné de soleil et il fait chaud. 32 degrés à Handaï, 34 degrés à Las, Bidaraï et Pagol. Il fait 35 degrés à Cambolébin, Uermix et Asparin. Et vous en avez même jusqu'à 36 degrés à Mouguer et à Aetz. Météo France nous annonce quand même un petit coup de vent à la tombée du jour. Ça va faire du bien. Du vent d'ouest qui pourra souffler jusqu'à 65 km/h et qui amènera dans le courant de la nuit des nuages et donc des petites averses possibles.
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0: La Douro Tennessee, Atouri Tennessine, c'est la chanson du groupe Bidela Pourak sur votre radio, ici Pays Basque. Atxaldeon deneri eta ongi etorri gure aste azkeneko emankizun musikalerat. On repart pour une heure de musique basque comme tous les jours du lundi au dimanche de 16h à 17h et à la demande quand vous voulez sur ici.fr. Le groupe qu'on va écouter maintenant a changé de nom mais pas de musique. Audi Bluegrass devient Bellara. On les écoute avec le titre Bidean Sehar.
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0: Ils sont du Pays Basque Nord, ils s'appellent Frikoun. Ils seront en concert au Salon Agricole Lourama de Biarritz le 6 novembre prochain. 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Mais avant ça, dans quelques instants, on va ressusciter avec le groupe Bidertzean. Berriz berpiztunai, c'est le titre de la chanson qu'on va écouter. Et puis, place à un bon plan pour votre samedi après-midi. On prendra la direction de Urt.
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0: Elle a débuté la chanson en 2014. Issa Lo sur votre radio ici Pays Basque avec le titre Koilalak. Sachez que Issa Lo, elle vient d'être maman d'un petit garçon.
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0: Ce samedi, il y a un très joli rendez-vous à Urte. C'est la fête du porc. Porc avec un T. Hein, attention. Alors, ça fait quelques années maintenant qu'elle est organisée, cette fête à Urte, pour faire revivre l'histoire de ce porc, et notamment avec la course de Bâtier les Coups. Alors, qu'est-ce que c'est, le Bâtier les Coups? Eh bien, ce sont de tout petits bateaux de 4,50 m à 6 m qui, autrefois, servaient à la pêche traditionnelle sur la côte basque et qui, aujourd'hui, servent à faire des compétitions et des courses. Au programme de la fête du port de Urte, donc ce samedi dès 16h, course de Bâtier les Coups comme on l'a dit, Muchiko, spectacle de danse basque par le groupe Lagunekin de Bardos, puis concert de Watson. Bien évidemment, vous trouverez également sur place de quoi manger et de quoi boire. Donc n'hésitez pas ce samedi dès 16h à aller faire un tour du côté du port à Urte pour la fête du port. Ça va être très sympa avec un beau soleil.

0: C'était Kawagirechea pour cette chanson, pour laquelle d'ailleurs il a fait un partenariat avec le chanteur Antion Teyeria. Ensemble, ils chantent ce titre, Kaltea Alde. On continue en musique tout de suite avec Monsieur Mikel Marquez.
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0: Andy Dualde sur ICI Pays Basque dans quelques instants. Place au journal de 17h, mais avant ça, on écoute Boulego et Criolina. Je vous souhaite un excellent après-midi à tous avec ICI Pays Basque. On se retrouve demain à la même heure. Bonne soirée et des mouchous. Adio.
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2: La langue basque, langue du territoire de notre commune. Pour avoir pris une délibération en ce sens, les municipalités de Bayonne et de Sarre sont entendues demain matin par le tribunal administratif de Pau.
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4: La canicule se poursuit sur la France. 80 départements restent en vigilance orange. Le Pays Basque toujours en jaune, aussi pour les incendies.
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1: Excellente fin de journée à vous, il est tout juste 17h. L'actu d'ici avec Thibaut Vincent, bonjour.
2: Bonjour Médéric, bonjour à toutes et à tous. La ministre déléguée en charge de la mer et de la pêche en visite au Pays Basque ce soir et demain, avec pour thème notamment le renforcement d'une plaisance responsable, respectant les différents usagers de la mer ainsi que l'environnement, notamment les espèces marines. Catherine Chabot sera notamment demain matin à Saint-Jean-de-Luz où la mairie mène des actions auprès des baigneurs et plaisanciers pour protéger la dauphine qui a élu domicile dans la baie. Elle participera avant cela à une opération de sensibilisation et de contrôle des plaisanciers sur le littoral basque. Et elle terminera, la ministre, sa visite à Anglette, notamment au port de Brizolam.
1: Le littoral basque qui, justement, sera placé à partir de demain en alerte maximale au Baïna.
2: Et comme l'ensemble du littoral néo-aquitain, et ce jusqu'à dimanche inclus, des courants très forts, susceptibles d'entraîner des baigneurs vers le large. La plus grande vigilance est donc recommandée, notamment se mettre à l'eau dans les zones de baignade surveillées. La ville de Bayonne vient en aide à Biscarrosse, la commune landaise durement touchée par les incendies fin juillet. La municipalité bayonnaise a décidé de lui apporter une aide financière exceptionnelle de 20 000 euros. Elle va également inviter les sapeurs-pompiers qui ont combattu l'incendie à l'un des spectacles de leur choix de la Feria de l'Atlantique du 4 au 6 septembre prochain dans les arènes de Bayonne.
1: Au moins 50 blessés en Navarre, dont 3 hospitalisés pour des brûlures.
2: Dans l'explosion à la mi-journée de feux d'artifice à Noaïn, près de Pampelune, l'accident s'est produit lors de l'ouverture des fêtes de la commune. Une fusée lancée du balcon de la mairie pour marquer l'ouverture des fêtes aurait déclenché accidentellement d'autres fusées qui, elles, sont parties vers le bas et ont explosé dans la foule. Aux États-Unis, un accord historique sur l'addiction aux réseaux sociaux. Le groupe Meta, propriétaire de Facebook et Instagram, poursuivi devant la justice pour avoir favorisé la dépendance des adolescents, accepte de payer plus de 16 milliards de dollars. Dans cet accord conclu avec les 50 États américains, le groupe s'engage également à limiter à 2 heures maximum par jour l'utilisation cumulée de Facebook et Instagram pour les moins de 18 ans et à leur bloquer leur accès entre minuit et 6 heures du matin. Les conditions ne sont pas réunies pour que les concerts de Patrick Bruel, puissent se tenir. C'est ce que déclare la ministre déléguée en charge de l'égalité entre les femmes et les hommes. Pour Aurore Berger, c'est un constat et ce n'est pas venir enfreindre le principe de la présomption d'innocence. Le chanteur est visé par 31 plaintes pour viol et agression sexuelle. Patrick Bruel doit entamer une tournée de 35 dates début octobre. Plusieurs maires des villes concernées lui ont déjà demandé d'annuler ses concerts. En Cesta Punta, finale du slam du Gandor ce soir au Rayalay de Biarritz. Clément Garcia et Thibaut Basque affrontent Ludovic Laduche et Mickaël Mancisidor. Le premier rebond, c'est à 19h. Et puis du football également ce soir. La Real Sociedad joue chez le Real Madrid à 21h. Match en retard de la première journée de Liga. La météo, Médéric, écoutez, sur la côte, pour l'instant, c'est plutôt pas mal.
1: Oui, c'est vrai.
2: On attend du vent quand même à l'intérieur.
1: Exactement. Malgré la présence d'assez larges éclaircies pour cette nuit, l'atmosphère sera plutôt lourde. Des orages seront possibles en soirée sur le nord de la côte basque ainsi que dans l'intérieur des terres. Après une accalmie vers minuit, le risque orageux sera de nouveau présent en seconde partie de nuit. Les températures ce soir, 18 à 21 degrés. Pour votre journée de demain jeudi, toute la journée, le ciel sera bien encombré. Quelques éclaircies se formeront malgré tout, permettant des éclaircies. Cependant, sur le nord de la côte basque ainsi que sur le pays de Mix, on est là dans le secteur de Saint-Palais, la matinée sera plus lumineuse avec simplement un voile nuageux. Les températures de demain après-midi, 26 à 28 degrés, 17h04.
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1: Ici. Oh bah salut, hein. Un de ces quatre. Adieu! Eh oui, vous avez reconnu l'intro, j'imagine, Thibaut.
4: Pas du tout.
1: Même avec mon sketch hors pair digne de Actor Studio.
4: J'ai eu mal aux oreilles.
1: Je dois m'en aller. Niagara. Yeah.

0: Je dois m'en aller, c'est Niagara sur Ici Pays Basque à 17h07.
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0: Bienvenue toute cette année, on va se retrouver ensemble entre 17h et 18h dans les prochaines minutes. Allez, à 17h40, on aura le plaisir de jouer ensemble à votre jeu, le jeu du GPS. Le GPS de votre voiture va prendre le contrôle, vous proposez une chanson, oui mais voilà, sans la musicalité de l'artiste habituel, vous identifiez cette chanson, vous gagnez deux beaux cadeaux. J'aurai pour vous par exemple deux invitations pour les grottes de Sarre, deux invitations adultes pour la visite Mythologie les vendredis soirs. Alors, vous pouvez vous en servir absolument toute l'année, mais moi, je vous conseille vraiment cette visite Mythologie des vendredis soirs. Vous aurez aussi la possibilité de gagner le dictionnaire Petit Larousse Illustré 2027, le numéro 1 des dictionnaires illustrés, le dictionnaire le plus actuel, le plus illustré, le plus complet du marché, également accessible en ligne. Et ce qui est génial, c'est que vous allez découvrir les nouveaux mots. Parfois, peut-être que vous entendez certains mots et ça vous paraît un peu étranger, comme un banger, par exemple. Eh bien, c'est quelque chose qui... Ça signifie tout simplement une œuvre, une chanson ou quelque chose d'exceptionnel, de très réussi. Le mot malaisant fait son apparition aussi dans le dictionnaire. Bon, alors ça c'est plus facile, c'est quelque chose qui met mal à l'aise, qui provoque un sentiment de gêne ou... Aquafaba, c'est l'eau de cuisson des pois chiches. Voilà, des nouveaux mots qui entrent dans le dictionnaire cette année. Vous pourrez le découvrir grâce au cadeau que vous gagnerez dans un instant. Avant cela, dans les prochaines secondes, maintenant le plaisir d'accueillir une artiste qui va vous proposer un one-woman show pour bien rire à partir de ce soir et jusqu'à la fin du week-end à la Luna Negra de Bayonne. Je vous propose de poursuivre également l'après-midi en musique avec, sans plus attendre, Tame Impala et Jenny qui sont réunis sur ce titre Dracula, une rencontre explosive entre la pop psychédélique de Kevin Parker et l'univers de la star Blackpink. Je vous propose de découvrir ce titre qui cartonne d'ores et déjà à l'international.

0: Tame Impala avec Jenny pour cette chanson qui s'appelle Dracula sur Ici Pays Basque. Aujourd'hui, on va parler ensemble d'un sujet que l'on évite souvent, que l'on redoute parfois, et pourtant on peut en rire. Ce sujet, la mort. Avec son spectacle en grande pompe, Emmeline Nart nous emmène dans un univers pour le moins inattendu, celui d'une maîtresse de cérémonie qui débute au funérarium et qui, très peut-être même trop heureuse d'être là, va peu à peu se laisser déborder par les souvenirs, les émotions et quelques chansons inattendues. Un spectacle à la fois drôle, tendre, clownesque, poétique et profondément humain qui ose dédramatiser la mort pour mieux célébrer la vie. Emmeline Nart est avec nous par téléphone. Bonsoir, bienvenue Emmeline.
1: Bonsoir, merci beaucoup de m'appeler.
0: Eh bien c'est avec plaisir, vous allez nous proposer ce show à partir de ce soir et jusqu'à samedi à 21h à la Luna Negra de Bayonne. Vous étiez déjà venu proposer un autre spectacle au Pays Basque. Qu'est-ce qui vous attire en particulier chez nous au Pays Basque? Qu'est-ce qui vous donne envie de revenir?
1: On adore, avec ma famille, Bayonne, on adore aller se baigner à Biarritz, on adore la Luna Negra, je m'entends très bien avec Luc, qui me fait confiance sur mes spectacles et qui apprécie que mes spectacles mêlent à la fois l'humour et le chant et traitent de sujets un petit peu inattendus. L'année dernière, c'était le Titanic et cette année, c'est les pompes funèbres. Voilà.
0: Alors, la mort est un sujet universel, mais aussi souvent tabou. Qu'est-ce qui vous a donné envie de vous emparer de ce sujet par le rire?
1: Justement, c'était de m'attaquer au big boss de l'être humain, qui est la peur de la mort, la peur du funéraire. On a tous vécu des étapes difficiles de par nos proches ou de par nos expériences de vie. Et je voulais justement enlever ce tabou, parce que c'est le tabou pour moi qui rend la peur plus grande. Et de mettre les pieds dedans et d'en rire et de remettre de la vie dedans, de rire un petit peu de toutes les procédures qu'on a en France sur le deuil, le noir, la tristesse. Alors que d'autres pays le vivent de manière complètement différente. Je trouvais ça rigolo de mettre un clown en tant que maîtresse de cérémonie qui va complètement être décalée dans toutes ces procédures-là et remettre un petit peu de lumière, un petit peu de sagesse et d'aller vers une théorie de la non-séparation, quoi, qu'on est toujours ensemble,
0: Est-ce que pour préparer ce spectacle, vous avez eu l'occasion de rencontrer, par exemple, une maîtresse de cérémonie ou un maître de cérémonie?
1: Tout à fait. Moi, je me suis beaucoup documentée sur les pompes funèbres, que ce soit documentaire, livre, etc. Et j'ai moi-même fait une immersion dans les pompes funèbres. Et d'ailleurs, je risque d'être embauchée en tant que maîtresse de cérémonie dans un crématorium.
0: Alors moi, j'ai vu des extraits de votre spectacle. Ça m'a fait beaucoup rire en tant que spectateur. Je suis pas sûr que si c'est un proche que je perds, je rigole autant devant. Par contre, j'ai quelque chose à vous proposer, Emmeline. Je vous présente Catherine de Biarritz. Bonjour, Catherine. Vous avez été pendant de nombreuses années maîtresse de cérémonie, Catherine. Alors, est-ce qu'on peut rire de la mort ou est-ce que vous avez vécu des situations clownesques?
2: Bonsoir Emmeline. Bonsoir. Alors, moi je suis donc une ancienne assistante funéraire et maître de cérémonie. Il m'est arrivé plusieurs situations vraiment où je savais plus où me mettre. Et quand surtout quand vous entendez des personnes rire derrière votre dos, là c'est épouvantable. Or je vais vous raconter une petite histoire. Ça se trouvait lors des obsèques. Donc j'avais reçu toute la famille. Nous attendions le prêtre sur le parvis de l'église. Et normalement, il y a le son de cloche qui est bien spécifique. Ce qu'on appelle la cloche des morts, c'est-à-dire le glas. Et que s'est-il passé? Je ne sais pas. Il s'est trompé de bouton et il s'est mis à me mettre la marche nuptiale.
0: Ah oui, oui.
2: J'avais la famille. Je peux vous dire que j'aurais été une petite souris, je me serais glissée dans le premier trou. Je savais plus où me mettre.
0: Comment on garde le...
1: C'est un gag qui est dans le spectacle, justement. Pile poil, je mets la marche nuptiale.
0: C'est incroyable.
2: Voilà. Alors, le pauvre prêtre, donc vite, j'étais à son secours. Mais comme ils avaient changé le tableau, ils ne savaient plus quel était le bon bouton pour arrêter. Enfin, ça a été vraiment une situation épouvantable. Voilà. Et puis bon, j'ai eu aussi d'autres histoires avec les porteurs. J'ai assisté à des pantalons qui se déchiraient pendant la montée des escaliers. Donc j'avais toute la famille derrière moi. Il fallait que je cache. Alors surtout quand vous apercevez le slip blanc, je vais vous garantir que. Alors dorénavant, moi j'avais pris la décision d'avoir toujours ma petite trousse à couture. Voilà.
0: Eh ben je vous encourage, Catherine, à découvrir le show des Blitz. Merci d'être venue témoigner en direct sur ici Pays Basque. Bon, sans trop dévoiler le spectacle, quel est le moment où la réaction du public vous touche le plus, peut-être ?
1: Moi, ce qui m'a touchée énormément, c'est les rires des enfants, en fait. Parce que même si c'est un sujet qui fait peur, comme le spectacle est très clownesque, même les enfants rient. J'avais dans le public voilà, des professionnels du funéraire ou même des personnes qui ont perdu des proches, des enfants, etc. Et même eux ont ri parce que je remue pas le couteau dans la plaie, je ne manque pas de respect aux personnes endeuillées, je ne manque pas de respect aux professionnels du funéraire, mais c'est plutôt, c'est pas rire de la mort, c'est rire autour de ça et c'est un rire qui fait du bien en fait.
0: Exactement, et presque voilà. Derrière la mort, il y a la vie, c'est un peu le message aussi.
1: Oui, c'est ça, en n'ayant pas peur de la mort, en enlevant cette peur de la mort, ben, on vit d'autant plus, on est d'autant plus vivant, et en ayant conscience aussi de la mort, on est d'autant plus vivant aussi. Donc c'est de l'accepter qui fait du bien, et d'en rire fait du bien aussi. Voilà.
0: Merci Emeline Nart d'avoir été avec nous. On rappelle que En Grande Pompe est à découvrir à la Luna Negra dès ce soir, et jusqu'à samedi à 21h, un spectacle qui promet de nous faire rire là où on ne s'y attend pas forcément, de nous émouvoir, de nous surprendre, et surtout de nous rappeler que même lorsqu'on parle de la fin, on peut, je le disais, célébrer la vie. Merci Emeline, et surtout, rendez-vous à la Luna Negra de Bayonne en grande pompe. Merci beaucoup. Au revoir.
1: Merci beaucoup. Au revoir.
0: Tous les bateaux, tous les oiseaux, c'est Michel Polnareff à présent pour vous accompagner à 17h19 sur votre radio locale, ici Pays Basque.

0: Tous les bateaux, tous les oiseaux avec Michel Polnareff à 17h22. Vos conditions de circulation ce soir au Pays Basque sur l'avenue du Maréchal Soult à Bayonne. Ça bouchonne dans les deux sens de circulation entre le rond-point Saint-Léon et le centre commercial BAB2. Toujours au départ du rond-point Saint-Léon et dans le quartier du stade Jean Daugé jusqu'à l'hôpital. Vous êtes au ralenti. On est sur l'avenue Raymond de Martre. Ailleurs, vous êtes au ralenti également sur les allées marines dans les deux sens à Bayonne, sur l'avenue de l'Adour à Anglette. Et puis ça commence à ralentir également au niveau du rond-point du Mousse. Là, c'est à Biarritz, à l'approche de l'aéroport de Biarritz-Pays Basque. Si vous constatez des difficultés de circulation, n'hésitez pas à les partager avec nous au 05 59 2 fois 17 2 fois prudence et bonne route. 17h23.
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0: Frérot par Jérémy Frérot sur ICI Pays Basque à présent à 17h28. C'est l'actu en musique avec Émilie Mazoyer. Salut Émilie.
1: Salut tout le monde. Émilie, au rapport pour votre dose quotidienne d'actualité musicale. C'est l'anniversaire d'un tube super romantique aujourd'hui. Vraiment la chanson des amoureux.

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Oh, que c'est romantique! I Got You Babe de Sonny and Cher s'est retrouvé à la première place des hit parades il y a tout pile 61 ans, le 26 août 1965. La légende raconte que Sonny Bono, alors qu'il écrivait la chanson, avait réveillé Cher en pleine nuit pour la lui chanter. Elle aurait simplement répondu « Je déteste !» avant de repartir immédiatement se coucher. Entre deux canicules et trois feux de forêt, on a appris il y a un mois la mort de Marie-Paul Bell, qui n'a donc pas été célébrée comme il aurait fallu. Hommage. Je ne suis

0: Je ne suis pas dans le ton.
1: La gouaille, la précision, l'humour, la voix, tout est là dans son tube de 76, La Parisienne. Serge Lama, Pierre Delanoë et William Scheller avaient écrit pour elle et elle avait repris avec talent le répertoire de Barbara au début des années 2000. Marie-Paul Bell est morte le 25 juillet des suites d'un cancer du sein. Elle avait 80 ans. Directement numéro 1 des ventes et des streams, l'album de Madonna, Confessions 2, est le carton de la saison. La chanteuse elle-même s'est dit reconnaissante et surprise par tant de succès. « Je me pince encore pour y croire », a-t-elle écrit sur son compte Instagram. Madonna a fêté ses 68 ans il y a 10 jours, en forme olympique pour, pourquoi pas, quelques concerts. On aimait bien les vacances, mais avec la rentrée, les sorties d'albums reprennent. Et s'il y en a une qu'il ne faut pas rater, c'est la formidable Zazie. Son 12e album, Volatile, sera disponible le 2 octobre. Et puis top départ en mars à Strasbourg pour la tournée d'une trentaine de zéniths partout en France. Le retour de Zazie, en plus, il fait danser.

0: Watch Evento avec Jennifer qui seront en concert le vendredi 28 août, diffusion sur France 3 du concert Metsu enregistré à Marseille en mai dernier avec Ici bien sûr.
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0: Allez, le moment est venu d'écouter les idées de sortie que vous nous avez proposées sur notre WhatsApp au 05 59 2 fois 17 2 fois. À noter notamment le concert de Charamella à Saint-Palais pour dimanche.
2: La tournée des 40 ans du cœur mix de Charamella fait étape à Saint-Palais pour un concert exceptionnel ce dimanche 30 août à 17h à l'espace culturel Bidiac. Un rendez-vous à ne pas manquer. Venez nombreux. Un concert en participation libre.
0: Vous aussi, vous organisez un événement, assurez-en la promotion en nous envoyant un petit vocal sur WhatsApp 05 59 2 fois 17 2 fois 17h35.
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0: Avant de jouer ensemble à notre jeu du GPS et de vous offrir des invitations pour découvrir les grottes de Sarre autrement, mais pas que, le nouveau dictionnaire 2027, je vous propose Pink Floyd.

0: High Hopes avec Pink Floyd sur ICI Pays Basque. C'est le moment de notre jeu à 17h42 sur votre radio locale. Je vous proposais de gagner deux invitations pour les grottes de Sarre. Deux entrées adultes pour la visite, notamment mythologie, les vendredis soirs. Cette année, chaque vendredi soir, l'équipe vous propose une visite guidée autour de la mythologie basque. Cette animation fait écho au livret réalisé en partenariat avec une dizaine de sites du territoire afin de vous faire découvrir la richesse de notre patrimoine et de nos légendes. Ces billets sont valables également tous les jours de la semaine, mais bon, c'est quand même sympa d'aller découvrir ce moment du vendredi. Et puis j'y ajoute le dictionnaire du Petit Larousse illustré 2027, le numéro 1 des dictionnaires illustrés avec la version en ligne également offerte en plus de la version classique. Dans cette version, vous allez découvrir les nouveaux mots de l'année comme boomer, le terme populaire qui désigne une personne d'une génération plus âgée, une dinguerie, quelque chose de fou, quelque chose d'incroyable, quelque chose d'excessif, ou encore un vocal, le vocal. C'est bien sûr ce que vous envoyez sur WhatsApp ou sur Messenger via une application donc de messagerie. Bref, vous allez gagner tout ceci si vous identifiez la chanson suivante. C'est parti, le GPS de votre voiture va prendre le contrôle. Essayez de chanter. Si vous identifiez cette chanson, vous nous appelez au 05 59 2 fois, 17 2 fois.
1: Comme tout le monde, j'ai mes défauts, j'ai pas toujours les mots qu'il faut, mais si tu lis entre les lignes, tu trouveras dans mes chansons tout ce que je n'ai pas su te dire, il y a des fautes. 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
0: Vous avez identifié le chanteur, la chanteuse, le titre de la chanson. Vous nous appelez maintenant 05 59 2 fois 17 2 fois. Vous avez la bonne réponse. Vous gagnez le dictionnaire Petit Larousse illustré 2027 et deux entrées pour les grottes de Sarre.
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0: Georges McCray, en attendant vos coups de fil au 05 59 2 fois 17 2 fois si vous avez identifié notre jeu du jour. Juste après, on aura le plaisir d'écouter Shibero Tarak avec Lourama. Je vous laisse encore réfléchir un petit peu. 05 59 2 fois 17 2 fois pour jouer avec nous. Et je vous souhaite un bon début de soirée sur ICI Pays Basque.

0: Chibero Darak avec Lourama sur ICI Pays Basque à 17h50. Vos conditions de circulation ce soir, ça bouchonne sur l'avenue du Maréchal Soult. On est là entre Bayonne et Anglette, à l'approche par exemple du collège Saint-Amand. Ça bouchonne également au niveau du rond-point Saint-Léon, entre le stade Jean Daugé et le centre hospitalier. Quelques ralentissements à prévoir sur les allées marines de Bayonne dans les deux sens de circulation. De même au niveau du rond-point du Mousse pour rejoindre l'aéroport Biarritz Pays Basque. Si vous constatez des difficultés de circulation, vous pouvez les partager avec nous. 05 59 2 fois 17 2 fois. Bonne route, tout de suite, on joue. On va jouer avec Christelle de Mandurand. Bonjour Christelle, bienvenue.
1: Bonjour.
0: Qu'est-ce que vous avez fait de beau aujourd'hui?
1: Ben, je viens d'aller acheter un cadeau à Atlantal parce que ce soir, je suis invitée à un départ à la retraite.
0: Ah, très bien. Ah ben, j'imagine que ça va être un très joli cadeau, là. Cocooning, bien-être et tout ça.
1: Voilà, tout à fait.
0: Bon, ça c'est super. Et maintenant, peut-être à nous de vous offrir un cadeau. Nous allons écouter la voix du GPS de votre voiture qui a pris le contrôle il y a quelques instants. Si vous trouvez le titre de la chanson et son interprète, ce sera gagné.
2: Comme tout le monde, j'ai mes défauts, j'ai pas toujours les mots qu'il faut, mais si tu lis entre les lignes, tu trouveras dans mes chansons tout ce que je n'ai pas su te dire, il y a des fautes. 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
0: Quelle est la chanson que l'on recherche ?
1: Tu trouveras de Natacha Saint-Pierre.
0: C'est la bonne réponse. Vous gagnez deux entrées pour les grottes de Sarre et le dictionnaire Petit Larousse illustré 2027.
1: Ok. Je vous avoue que j'ai joué sans même entendre quel était le cadeau, donc je savais, j'ai demandé...
0: Alors mon petit conseil, par exemple, c'est d'y aller le vendredi soir aux grottes de Sarre, parce que c'est très sympa, vous avez une visite organisée autour de la mythologie basque.
1: Ah ben super, ça va être très bien.
0: Ça vaut vraiment le détour. Et puis dans le dictionnaire, vous avez la version évidemment papier, on va dire classique, et la version internet. Et vous allez découvrir de nouveaux mots à l'intérieur, comme un balado. Qu'est-ce qu'un balado ?
1: Aucune idée.
0: C'est l'équivalent francophone du mot podcast. Ça nous vient du Canada. Pourquoi ? Voilà.
1: Ok.
0: Ou une dinguerie. Vous en faites vous des dingueries ? C'est quoi ?
1: Tous les jours, des trucs complètement stupides.
0: Fou, incroyable, excessif. Voilà les nouveaux mots qui entrent dans le dictionnaire. Vous allez les découvrir. J'en profite pour souhaiter une bonne fête à Natacha aujourd'hui, puisqu'on fête les Natacha. Bonne fête à Natacha Saint-Pierre qui écoute au quotidien ici Pays Basque. J'en suis certain. À bientôt, merci. Christelle.
1: Merci.
0: Revoir, bonne soirée à lundi. Au revoir.
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0: Mais vous aussi, à la maison, par exemple, peut-être que le potager, vous l'arrosiez une fois tous les deux jours, plutôt que tous les jours.
1: Peut-être que vous avez bu du vin à la place de l'eau.
0: Absolument. Avec
1: drink a wine, save the water.
0: C'est ça, absolument.
1: Direct modération.
0: Aller dans la vigne, croquer le raisin. Bref, on vous attend au 05 59 2x17, 2x, plutôt sur la première partie.
1: Bah oui.
0: Sur la dernière. Et on vous attend demain à 9h, mais vous pouvez d'ores et déjà laisser vos messages et vos vocaux sur notre WhatsApp. C'est le 05 59 2x17.
1: 05 59 2 fois 17 2 fois. Merci Lucas, bonne soirée, à demain matin.
0: À demain.
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0: 3 nuits par semaine avec Indochine, juste après les infos de 18h, c'est 100% rugby.
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0: Bon début de soirée, bienvenue, il est tout juste 18h. L'actu d'ici avec Thibaut Vincent, bonsoir.
2: Bonsoir Médéric, bonsoir à toutes et à tous. La mairie d'Itsassou assume, elle a bien validé la réalisation d'une fresque polémique sur le mur d'un bâtiment municipal, la façade de la salle Sanoki. C'est ce qu'elle indique en tout cas dans un communiqué au lendemain de la plainte du préfet qui demande à ce que cette fresque soit effacée. Elle a été réalisée à l'initiative d'une association et on y voit notamment le portrait de Chomin Olagaray, enfant du village, ancien membre du groupe armé Iparétarak. La mairie affirme que c'est un lieu de mémoire comme d'autres existent déjà pour les Itchachoirs tombés pendant les deux guerres mondiales ou encore en Afrique du Nord.
0: Une ministre sur la côte basque.
2: Catherine Chabot, ministre déléguée en charge de la mer et de la pêche, arrive ce soir et elle sera notamment demain matin à Saint-Jean-de-Luz où la mairie amène des actions auprès des baigneurs et plaisanciers pour protéger la dauphine qui a élu domicile depuis l'automne dernier dans la baie. Elle participera avant cela à une opération de sensibilisation et de contrôle des plaisanciers sur le littoral basque et terminera sa visite à Anglette, notamment au port de Brislame, en cours de certification port propre qui reconnaît l'exemplarité en matière de gestion environnementale. Le littoral basque placé à partir de demain en alerte maximale au Baïn, comme l'ensemble d'ailleurs du littoral néo-aquitain, et ce jusqu'à dimanche inclus. Des courants très forts susceptibles d'entraîner les baigneurs vers le large. La plus grande vigilance est donc recommandée et notamment ne se mettre à l'eau que dans les zones de baignade surveillées.
0: Au moins 50 blessés en Navarre, dont 3 hospitalisés pour des brûlures.
2: Dans l'explosion à la mi-journée de feux d'artifice à Noain, près de Pampelune, l'accident s'est produit lors de l'ouverture des fêtes de la commune. Une fusée lancée du balcon de la mairie pour marquer l'ouverture aurait déclenché accidentellement d'autres fusées qui, elles, sont parties vers le bas et ont explosé dans la foule. La ville de Bayonne vient en aide à Biscarros, la commune landaise durement touchée par les incendies de la fin juillet. La municipalité bayonnaise a décidé de lui apporter une aide financière exceptionnelle de 20 000 euros. Elle va également inviter les sapeurs-pompiers qui ont combattu l'incendie à l'un des spectacles de la Feria de l'Atlantique qui se tient du 4 au 6 septembre prochain.
0: Grande finale en Cesta Punta ce soir.
2: Ouais, finale du slam du Gandor au Rayala et de Biarritz qui marque la fin de la saison estivale. Clément Garcia et Thibaut Basque affrontent Ludovic Laduche et Mickaël Mansicidor à partir de 19h. En cyclisme, la 5e étape de la Vuelta, remportée aujourd'hui par le Britannique Matthew Brennan, qui a réglé le sprint du peloton à Roquetes, terme de cette journée de 173 km dans la province de Tarragone. Tadej Pogacar reste leader confortable avec plus de 3 minutes 20 d'avance au général sur le deuxième. Le premier basque, c'est Ibon Ruiz Sedano. Il est 17e à 8 minutes 37. Et puis à Anglette, l'édition 2026 du surf de nuit prévue demain soir est reportée d'un jour à vendredi en raison des intempéries. Des orages sont prévus demain soir. L'événement se tiendra donc finalement à la Chambre d'Amour de vendredi à partir de 20h. Parmi les surfeurs en lice, quelques beaux noms comme les Basques Clément Rosero ou encore Paulinado. Et oui, il y a donc des orages, et d'ailleurs pas que demain soir, déjà à partir de ce soir.
0: Oui, malgré la présence d'assez larges éclaircies, l'atmosphère est lourde. Des orages sont possibles en soirée sur le nord de la côte basque ainsi que dans l'intérieur des terres. Après une accalmie vers minuit, le risque orageux sera de nouveau présent, seconde partie de nuit. Les températures ce soir, 18 à 21 degrés avec un vent d'ouest modéré par endroit. Pour demain jeudi, toute la journée, le ciel sera bien encombré. Quelques éclaircies se formeront et permettront tout simplement au soleil de pointer le bout de son nez. Cependant, sur le nord de la côte basque ainsi que sur le Pays de Mix dans le secteur de Saint-Palais, la matinée sera plus lumineuse avec simplement un léger voile nuageux. Les températures de demain après-midi, 26 à 28 degrés. 18h04.
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0: Si comme moi, vous êtes passionné de rugby, restez à l'écoute. D'ici Pays Basque, 100% rugby, c'est en direct jusqu'à 19h, juste après Reignite et Jimmy.

0: Reggae Night avec Jimmy Cliff sur ICI Pays Basque. C'est parti pour une heure de bonne humeur, une heure de rugby avec Yann Blanchard, 100% rugby.
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3: Bonsoir et bienvenue dans 100% rugby. On est mercredi et le mercredi c'est souvent place au sport amateur, mais vu que la saison n'a pas encore démarré, on va parler d'un sujet qui hante les nuits des piliers du monde entier. Je veux bien sûr parler de la préparation physique. Et pour m'accompagner dans ce sujet complexe et vaste que j'ai perdu de vue depuis plus de 20 ans, Loïc Louit, ancien responsable de la performance de l'avion Bayonnais jusqu'à la saison dernière et un départ en cours de saison. Bonsoir Loïc.
4: Bonsoir Yann, bonsoir à tout le monde.
3: Un petit mot juste, on profite un peu une saison sans club, comme ça on se régénère.
4: Je suis en train de finir ma thèse en physiologie du sport. Et dès qu'elle est finie, je me remets sur le marché et puis retrouve un club.
3: Ça m'aurait étonné que tu restes sans rien faire. Et il a un CV plus grand que lui, puisqu'en plus de son expertise du monde de pro sur ce sujet, il en a aussi pour la partie amateur, puisqu'il s'occupe des Macor. Il avait fait Saint-Jean-de-Luz aussi. Je ne vais pas citer tous les clubs, sinon ça sera 19h. Bonsoir Yann Pradel.
5: Bonsoir Yann, merci pour ce petit mot. Bonsoir tout le monde.
3: Et on terminera avec un arbitre aussi de Top 14, Evan Urismendi, qu'on aura par téléphone. Là aussi, on va parler préparation physique avec lui. On va en profiter de l'avoir aussi pour faire un petit point sur les nouvelles règles, parce qu'on adore ce sport qui fait des changements de règles chaque été, histoire que ça soit encore plus compliqué à comprendre. On est en canne, affûté comme des couteaux ou presque. 100% rugby, c'est parti.
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3: Allez, on va parler de préparation physique. On va d'abord s'attarder sur les postes, les rôles de chacun. Je vais commencer avec toi, Loïc. Je l'ai dit dans le sommaire, ancien responsable de la performance de l'aviron Bayonnais. Déjà, c'est quoi un responsable de la performance et c'est quoi son rôle ?
4: Ben aujourd'hui, tous les staffs ils se sont grandement étoffés et on a dans le staff de la performance un côté un peu de rathétisation avec le travail des kinés et souvent un spécialiste en préparation physique là-dessus. Et après, on a souvent une personne reliée aux data, une personne au niveau de la musculation et le responsable de la performance, il essaie d'englober un petit peu ce petit collectif et de mettre en relation les demandes des coachs avec la capacité de travail, la préparation physique et la prévention blessure.
3: Yann, je t'ai invité pour le côté amateur, je disais, Macor, Saint-Jean-de-Luz, mais aussi un illustre passé dans le monde professionnel. T'es pas si vieux que ça, mais je suppose quand même que ce métier-là, bon, tu l'as vu évoluer à vitesse grand V entre le début de ta carrière et aujourd'hui.
5: Ah oui, tout à fait. Voilà. Comme le disait Loïc, on a les staffs qui sont maintenant au niveau du pôle performance pléthorique. Voilà, oui, on l'a dit. Moi, j'ai commencé en 2003 chez les pros. J'étais tout seul.
3: Tout seul. Oui, j'avais été demandé combien vous étiez.
5: Tout seul. Alors moi, j'ai commencé tout seul à l'aviron en 2003 et dès 2004, on était deux. Mais quand ma dernière saison à l'aviron en 2012, on était déjà quatre. Et quand j'ai terminé chez les pros à Dax, on était deux. Voilà, on avait déjà impulsé ça, mais beaucoup moins qu'aujourd'hui. Bon, moi, la préparation physique a évolué, mais c'est surtout l'analyse, les data. Moi, j'ai vécu que deux saisons avec les GPS, mais c'était déjà un gros boulot et j'avais pas de data scientist, moi.
3: Ouais, ça va être un sujet sur la suite. Mais quand on est tout seul ou quand on est deux, Loïc, on va en parler après de réellement comment a été constitué ce staff, mais. Comment on fait de la réathlée et de la prépa pour des joueurs qui doivent se s'entraîner.
5: On fait des heures parce que voilà, on j'appelle pas ça bricoler mais presque quoi, c'est-à-dire que ben on s'occupe des valides puis on fait venir les invalides, on va dire les blessés plus tard et on fait le travail sur des horaires, une amplitude horaire beaucoup plus conséquente. Mais on avait déjà nous les kinés qui commençaient à venir sur le terrain, à faire à la fois préparateur athlétique sur la réathlétisation et voilà, mais c'était beaucoup moins confort avec les problématiques que rencontrent aussi aujourd'hui les staffs. C'est la communication dans les staffs, c'est la confiance, et voilà.
3: Loïc, tu l'as évoqué un peu, si on prend l'exemple de l'aviron, mais bon, un peu de tout le top 14, bien sûr, il y a des staffs où il y en a un peu plus. Comment c'est constitué exactement? Donc tu disais muscu.
4: Ben, il y a plusieurs organisations qui sont possibles. Il y en a une où tu as, sur les 5 personnes, chacun qui a une spécialité. Ou tu as une autre organisation où chacun a un groupe de joueurs qui lui est dédié et qui englobe un peu l'ensemble des qualités. L'avantage d'avoir ces staffs pléthoriques, c'est de pouvoir individualiser, de pouvoir aller plus loin, de pouvoir à la fois faire du travail, je veux dire, opérationnel avec les joueurs et du travail de R&D, de recherche, développement pour t'améliorer. C'est sûr, c'est beaucoup plus confort. Tu as beaucoup plus la place à la réflexion. J'ai aussi démarré en pro à Auch, j'étais tout seul. C'est formateur, mais t'es vraiment dans le acteur nucléaire toute la journée. Quoi.
3: Yann, c'est plus simple en amateur, je pense que t'es seul, même si il y a une rumeur qui enfle que t'as un nouvel adjoint cette année du côté des Macor. Comment ça se passe, la préparation physique tout au long de l'année ou la préparation estivale avec les coachs? C'est quoi? C'est une confiance absolue? Ils te disent, ben, vu ce que tu as déjà fait, on te fait confiance? Ou bien ils ont un œil dessus et ils te disent, ben là, non, on aimerait pas faire de physique à ce moment-là?
5: Non, c'est un échange, un staff, voilà, même s'il est amateur. Alors oui, depuis hier soir, j'ai Kevin Gallet, qui est mon adjoint en préparateur physique. Bon, il vient de commencer la saison, lui. Nous, on a commencé le 30 juin, lui, il est arrivé qu'hier. Quand un adjoint qui prend plus de vacances que le chef, c'est beau, ça. Mais en tout cas, non, après, autant vous dire qu'on individualise pas, on essaye de faire, 3, 4 groupes, des fois 5 par poste. Mais bon, moi, je ne parle pas de profil là-bas. Voilà, c'est un autre travail. C'est aussi un autre plaisir de travailler aussi parce qu'on amène des gamins ou des gars à aller dans des zones qu'ils n'ont jamais connues. Et voilà, mais c'est sûr que c'est encore plus accessoire que ça devrait l'être.
3: Loïc, je parlais tout à l'heure de rôle. Est-ce qu'au moment d'un choix de joueur, le responsable performance peut intervenir, que ce soit sur un recrutement ou même sur une compo d'équipe, si tu as vu que un joueur était en méforme, en forme?
4: Le manager, c'est lui qui décide. Après, quand il a des questions, il va s'appuyer sur son staff, niveau entraîneur et également niveau performance et aussi niveau médical. Donc, c'est des cas qui peuvent arriver, mais le décideur final, c'est le manager.
3: Bon, maintenant qu'on a fait le tour de rôles et des postes, on va rentrer dans le vif du sujet. On va parler préparation estivale dans la prochaine partie.
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1: De retour dans 100% rugby sur cette spéciale préparation physique en compagnie de Louis Clouit, ex-responsable de la performance de l'Aviron Bayonnais, et de Yann Pradel, Bayonne, Dax, parce que j'ai cité Mâcon et Saint-Jean, mais bon, il y a...
2: Section paloise,
1: ouais, il y en a eu encore. On va rentrer dans le vif du sujet. Je parlais de préparation, notamment estivale. C'est pour ça qu'on fait ce spécial-là, puisque elle est bientôt finie, notamment pour nos clubs de top 14 et Pro D2. Les clubs amateurs sont en plein dedans encore. Je vais même commencer, Loïc, par l'avant-pré-saison, l'avant-premier entraînement. Est-ce que quand les joueurs partent en vacances, est-ce qu'au niveau pro, on leur donne un programme à suivre, ou est-ce qu'on leur dit, là, en fait, tu vas couper, tu as besoin de couper ?
3: Chaque joueur dans chaque club, tout le monde fonctionne pareil, se voit proposer un programme. Après, avec les saisons qu'ils ont, certains coupent, certains suivent le programme, et certains ont un programme même avec d'autres personnes qui permet de changer un petit peu, d'avoir un peu de fraîcheur. Mais ces choses-là sont proposées, et sur la longueur de la saison, quand même en top 14, je leur conseille un petit peu de couper.
1: Yann, sur le niveau amateur, c'est compliqué donc quand même de dire... Même si elles se finissent tôt les saisons, donc ils ont un peu intérêt quand même à aller s'entretenir un peu.
2: Oui, alors nous on a cette année, ils ont eu une vraie première intersaison assez longue, puisque les autres années, ils allaient jusqu'en finale championnat de France, donc depuis quelques saisons. Mais après, voilà, oui, couper parce que pour se générer, régénérer mentalement, physiquement et tout ça. Mais après, même à notre niveau, moi je leur fais passer un bloc de programme d'entraînement. Après, il y a toujours à côté des activités dérivatives. Est-ce qu'on peut faire une pelote plutôt que cette séance-là, aller jouer au foot avec les copains, faire voilà, essayer de leur faire. Mais oui, il faut s'entretenir. Il faut s'entretenir déjà dans la vie normale, mais alors quand on est fait de faire un sport, encore plus.
1: Et à ce niveau-là, en amateur, on demande des preuves de suivi, enfin je sais pas, des petits Strava, des trucs ou
2: Des fois on s'y amuse et on reçoit des choses, voilà, j'ai des preuves des fois qui tombent à 3h du matin,
1: oui, voilà.
2: On était bien là à 3h du matin, ouais, entre autres. Ouais, voilà. Non, Jérôme Bensonou, il me fait beaucoup de vidéos sur la plage quand il part sur ses 4 ou 5 semaines de vacances, parce que dans l'été, parce qu'il en a 4 ou 5, il m'envoie ses vidéos.
3: C'est décalage horaire.
2: Ouais, exactement.
1: Loïc, c'est quoi une bonne préparation d'avant-saison ? Est-ce qu'on ressent qu'on a bien travaillé quand on arrive à l'aube du championnat ?
3: De toute manière, en top 14, une bonne pré-saison, c'est le résultat à la fin du premier bloc. Toutes les équipes aujourd'hui, tu prends tout le monde dit, on s'entraîne bien, on s'entraîne voire mieux, tout le monde est prêt, tout le monde arrive gonflé. Mais l'année passée, on avait 9 matchs au premier bloc. La pré-saison, elle t'amène uniquement à la fin du premier bloc. Parce qu'une pré-saison, je te l'ai rapidement, c'est 3 phases. La première, c'est on réadapte les joueurs à s'entraîner, 1 ou 2 semaines. Donc tous les tests physiques que tu fais là-dedans, ils servent à rien. La seconde, t'as entre 3 et 6 semaines de développement, ça dépend de la longueur que t'as. Et après, t'as une période où tu baisses ta charge pour pouvoir être en frais pour le reste de la saison. Mais le premier bloc, c'est vraiment le juge de paix. On verra à la fin du premier bloc les équipes et leur classement qui valideront pas leur pré-saison.
1: Yann, sur le côté amateur, qu'est-ce qui se change sur une prépa? C'est quoi si on adapte la charge? Je te pose la question parce que c'est vrai qu'il y a des fois des coachs qui reviennent en amateur qui ont du mal à s'adapter au niveau amateur. Un prépa physique, comment ils s'adaptent?
2: Un prépa physique, en mon sens, Loïc me dira, mais on doit toujours s'adapter. Qu'il est les meilleurs ou qu'il est les moins bons, on fait en fonction de la potentiel de chacun, des problématiques de chacun, des passifs. Nous, on jongle aussi avec le travail, les bringues, faut pas se leurrer. Mais après, voilà, on a la capacité de beaucoup proposer aussi. On s'entraîne 3 fois par semaine l'été, ce qui pour des joueurs amateurs est bien. Et après, on travaille surtout avec le staff pour essayer. L'année dernière, c'était d'arriver le plus tôt possible au maintien. Roger l'a dit assez sur vos.
1: Oui. Bon, on savait qu'au mois de mai. Mais...
2: Voilà, mais bon, en janvier, on était maintenu. Pour nous, c'était bien.
1: Loïc, la première année avec Greg, je me souviens d'une interview de toi en fin de prépa, il y avait eu quelques pétés musculairement et tu avais dit on a poussé le curseur très haut dans cette prépa. Ça veut dire quoi? Ça veut dire qu'on assume qu'on aura quelques blessures?
3: Chaque pré-saison est différente. La première année en top 14, ça venait plutôt du fait que les entraîneurs avaient proposé un modèle de jeu différent qui nécessitait d'avoir régulièrement des courses à haute intensité. On n'a pas vraiment poussé la préparation physique, mais on avait poussé le curseur des volumes à ces types de vitesses. On savait que pendant le moment, on était à risque. Donc on a vraiment cassé pas mal de joueurs sur une période et on a arrêté ce type d'entraînement qui était nécessaire pour les coachs pour démarrer la saison.
1: Yann, je vais poser la même question à Loïc après. Tu disais on individualise pas, mais comment ça se passe au niveau amateur? Je suppose tu demandes pas la même chose à un jeune pilier qu'à un vieux. Comment ça on s'adapte? On individualise quand même un peu.
2: On fait au profil. Si on schématise, nous on a des profils de piliers et deuxième ligne, ce que j'appelle lourd. Après, on a ce qu'appellent les Blacks des fois le 5 de derrière, c'est-à-dire le talonneur et les troisième lignes et un deuxième ligne qui va courir. Et derrière, après, il y a les trois quarts. Donc là, déjà, en faisant ça, chez les amateurs, on arrive déjà à individualiser un petit peu. Mais on sait très bien qu'un profil morpho qui va très vite et peut être différent d'un profil morpho qui est explosif. Voilà, mais ça, on peut pas. Moi, j'ai pas le temps.
1: Loïc, de ton côté est-ce qu'on s'adapte aussi? Est-ce qu'on individualise plus? Je prends un exemple, si on prend l'effectif bâillonné, même si c'est pilier gauche, pilier droit, mais est-ce que Tagui peut faire les mêmes efforts que Andy Bordelais?
3: Oh, je vais aller plus loin. Est-ce que Tagui peut faire les mêmes efforts que Tevita? C'est deux piliers qui ont un gabarit comparable, qui n'ont pas du tout le même profil énergétique. On avait dans le passé, puisqu'on est équipé, fait des petits tests de lactate. Donc on a mesuré les concentrations dans des gouttelettes de sang pour essayer de voir des profils. Et on se rendait compte qu'il y en a un qui était un peu plus profil endurant et un qui était un peu plus profil explosif. Et on peut aller jusque là si on a les moyens et les effectifs. Mais moi j'ai débuté en amateur, je fais un petit truc là-dessus. C'est pas parce qu'on est en amateur qu'on n'individualise pas. On a souvent de l'adaptation, on arrive à faire des choses très bien. Et moi, je me suis régalé durant mes années amateurs où on avait vraiment des pré-saisons de bonne qualité.
1: J'ai parlé un peu des blessés tout à l'heure. Quand on est prépa, notamment dans l'avant-saison, mais même dans la saison, est-ce qu'on se sent responsable des blessés? Et jusqu'à quelle limite on se sent responsable? Si tu me suis un peu sur ma question, bon, l'année dernière, l'avion moyenné a eu beaucoup de blessés, mais beaucoup de blessés osseux, ligamentaires. Est-ce qu'on se sent responsable de ce genre de blessures?
3: Ben, on est tous responsables. Ce qui est sûr, c'est qu'aujourd'hui, dans la pré-saison, c'est même pas 20% de l'année. Donc pour moi, la pré-saison, elle est grandement survenue.
1: C'est même quelque chose que personne ne dirait, ça.
3: Oui, on connaît, quoi. Ben ouais, dans d'autres sports, le football a le même problème que nous, mais les calendriers se sont agrandis, mais on a toujours 52 semaines. Donc la pré-saison, c'est survendu pour moi. Ce qui est sûr, c'est que c'est l'entraînement en saison qui va définir ou pas le maintien de performance de l'équipe ou pas, surtout la période post-tournoi destination, où il y a beaucoup d'équipes qui sont éliminées de la Coupe d'Europe. Vous avez vu La Rochelle, qui était égalité le soir d'Anoeta contre Bayonne, et qui finit sixième. Ils ont vraiment réussi, je les félicite, à monter les curseurs. Par rapport aux blessés, sur le musculaire, on a une vraie influence liée aux charges d'entraînement. Sur le traumatique, on en a aussi par rapport au renforcement musculaire. Mais toutes les équipes en font, et de bonne qualité. Ce qui est sûr, c'est que il y a certains événements du jeu où on ne peut pas éviter la blessure. Je te prends le match de Pau l'année passée, qui est très évocateur.
1: Je rappelle juste pour nos auditeurs, on finit avec 7-8 blessés, mais des genoux, des épaules, enfin voilà.
3: Je ne dirais pas lequel, il y en a un dans le lot qu'on aurait pu éviter. Parce qu'il se fait une blessure musculaire qui est due à un autre problème, je ne vais pas citer. Par contre, on a Max Machenoux qui change sa trajectoire, qui se fait attraper en travers par Emmerich croisé. On a un centre qui prend genou contre genou, croisé postérieur. On a Tom Lévesque qui est plein de marqués, qui se fait faucher dessous la cheville. Malheureusement, t'es quand même responsable parce que t'as des influences, mais sur ces événements-là, c'est très difficile. Et nous, par exemple, c'est ce qui nous a, pour moi, mis une mauvaise inertie d'entraînement. On continuait à gagner des matchs, mais par contre, on n'avait plus la qualité de joueurs aux entraînements. Donc, notre inertie de qualité d'entraînement est descendue. Et ça nous a mis dans une situation précaire. Moi, j'avais estimé jusqu'au tour destination. J'ai pas pu le voir parce que je suis parti. Mais c'était à peu près les timings qu'on avait.
1: Yann, des fois, c'est un peu cruel parce qu'on parle, là, même à Eloïc, on parle beaucoup de préparation. Bon, on sait jamais ce que fait le joueur fait chez lui, fait le soir de victoire, mange.
2: Exactement. Mais déjà, voilà. Moi, j'ai coutume de dire, c'est souvent à cause et rarement grâce au préparateur physique ou à la préparation physique. Dans les résultats, il y en a quelques-uns qui arrivent à bien communiquer et qui donnent de l'importance à leur travail. Mais normalement, c'est souvent comme ça qu'on est jugé. Après, oui, aujourd'hui, on peut avoir le meilleur préparateur physique responsable de la performance. On peut les appeler comme on veut. On les a 6 heures dans la journée, on va dire. Il en reste 18. Si ça dort pas, si ça boit n'importe quoi, si ça mange n'importe quoi et tout ça, le meilleur des meilleurs, il fait rien. Le ratio il est simple, 1-4, voilà.
1: T'en as connu, non, du côté de Bayonne? C'est vrai qu'on a eu souvent des stars arriver.
2: On a le futur entraîneur des Dubaï Broncos qui avait été très bon là-dessus, Mike Phillips, mais bon, qui était un mec adorable, mais qui avait connu un peu quelques difficultés, on va dire.
1: On a parlé donc des rôles, on a parlé prépa physique dans la prochaine partie. On va parler des outils et des nouveaux outils aussi à la disposition de ces responsables de la performance.
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1: Il est 18h29.
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1: Vos conditions de circulation en temps réel, ça bouchonne sur l'avenue du Maréchal Soult à l'approche du groupe scolaire Villapia dans les deux sens de circulation. De même sur l'avenue du Grand Basque et l'avenue Henri de Navarre pour rejoindre l'autoroute A63 pour aller à destination de Tarnos. Autre difficulté de circulation à vous signaler ce soir quand vous quittez Saint-Jean-de-Luz pour rejoindre l'autoroute. Et bien là, vous êtes au ralenti également. De même au niveau du rond-point du Mousse à l'approche de l'aéroport de Biarritz, Pays Basque. Restez prudents sur les routes et si vous constatez d'autres difficultés de circulation, n'hésitez pas à les partager avec nous. 05 59 2 fois, 17 2 fois.
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2: De retour dans 100% rugby avec toujours nos invités autour de la table, Loïc Louit, l'ancien responsable de la performance de l'Aviron Bayonnais, et Yann Pradel, préparateur physique à Emacor. On a parlé des rôles, on a parlé de la préparation notamment estivale, même si Loïc rajoutait que la préparation physique c'est tout au long de l'année. On va parler un peu des outils, et notamment d'abord un dont tout le monde parle sans trop savoir à quoi ça sert. Les GPS, Loïc, quelle utilisation fait-on de ces GPS, que ce soit à l'entraînement ou en match, en tant que prépa physique?
3: Les GPS sont arrivés il y a une vingtaine d'années. Ils nous ont permis de caractériser un peu plus les entraînements en rugby. Et à savoir que, comme je t'ai expliqué, vu que le calendrier de compétition s'est agrandi, il a fallu que les entraînements pendant la compétition soient un peu plus conditionnants. Et les GPS nous permettent d'avoir des indicateurs là-dessus. Ça a permis aux entraîneurs et aux préparateurs physiques, puisque dans l'entraînement, aujourd'hui en saison, c'est 90% de rugby. Tu vas beaucoup d'entraînement, t'as rarement des exercices physiques en plein milieu de la saison. T'as plutôt des exercices rugby où les paramètres effort, récupération, consigne vont permettre de travailler le physique. Donc ça nous a aidé. Par contre, il faut noter qu'il y a beaucoup de limites à l'heure actuelle sur la fiabilité, notamment sur tout ce qui est accélération, décélération. Il y a beaucoup de progrès qui sont à faire. Tout le monde en est conscient. Il y a le top 14 qui s'est organisé avec la FFR, la LNR là-dessus. Il y a une prochaine réunion qui va être à Bayonne d'ailleurs là-dessus. Mais il y a un gros travail là-dessus parce que c'est pas aussi précis que les gens peuvent l'affirmer.
2: Yann, je suppose que c'est un outil qui est apparu pendant ta carrière. Comment t'as accueilli ça et... est-ce que tu trouves que ça a amené quelque chose?
4: Oui, ça amène toujours des choses. Ça donne des données, mais des fois elles sont imprécises, on le disait pendant la coupure. Mais voilà, là où c'est sympa aussi, c'est qu'il y a toujours ce petit challenge entre joueurs. Ça peut faire ça. Ça peut aussi permettre de monitorer un peu plus les séances, de voir un petit peu ce que tu fais vraiment, la réalité vraiment de ce que tu apportes aux joueurs. Puis voilà. Après, moi je fais partie plus de ceux qui sont plus pragmatiques que dogmatiques. Je pense qu'à un moment donné l'humain prend et garde toujours la main sur la préparation physique. Et là où je rejoins Loïc, c'est que la préparation estivale, elle est importante. Mais nous, je pense que moi, même chez les amateurs et encore l'année dernière, l'important, c'est de garder un niveau de travail et d'implication des joueurs dans la saison. Et c'est là peut-être que vous les avez surpris l'année dernière chez Emacor, c'est qu'on faisait des séances physiques. Alors, comme tu disais, quasiment sans course pure. Mais par contre, avec ballon, on avait des séquences, de 1, 2, 3 minutes où on arrivait à toucher des valeurs plus hautes que celles qu'on allait rencontrer en match.
2: Quand on parle de données GPS, Loïc, est-ce que ça donne une indication aussi réelle de forme de joueur? Est-ce que ça peut prévenir de blessures? Est-ce qu'on voit des données qui font qu'on peut se poser des questions? Comment ça marche exactement?
3: Alors, sur la forme de joueur, j'y mettrais un peu un bémol parce que ça manque un petit peu de précision et il faudrait pour cela qu'on puisse avoir une précision plus forte et qu'on puisse la mettre en relation avec les données cardiaques. Par rapport aux blessures, là je te dirais un peu plus oui, parce qu'on voit un petit peu les fluctuations de certaines données qui sont à risque, ou parfois on sait que certains joueurs ne sont pas capables d'avoir certains types de données, de type freinage, accélération, course très rapide, et ça peut nous permettre de mettre une progressivité dans leur charge d'entraînement qui peut nous amener à baisser le risque de blessure.
2: Dans la préparation aussi, il y a le RPE, je m'engage pas dans la traduction anglaise. C'est un indicateur qui permet de mesurer l'intensité et la difficulté d'un effort physique ou d'une séance d'entraînement selon son propre ressenti. Je l'ai vu notamment à l'aviron, à chaque fin de séance, ils venaient sur une tablette noter en gros l'effort qu'ils avaient fait. À quoi ça sert réellement? Parce que le joueur en lui-même... est-ce que on peut pas tricher pour dire là j'étais trop fort donc il va m'adapter la séance de demain?
3: Ce qui est sûr, c'est que dans l'entraînement aujourd'hui, déjà le matin, tu as un questionnaire sur le sommeil, la forme, les douleurs. Le RPE, c'est une méthode qui date du début des années 2000, pas mal vulgarisée en Australie. On l'a utilisé un petit peu à l'aviron, je l'ai toujours utilisé, on a stoppé l'utilisation. Pourquoi? Parce qu'on avait les joueurs aujourd'hui, avant, on leur demandait rien. Et quand le RPE est arrivé, je pense que j'étais un des premier à l'utiliser, ils étaient contents parce qu'enfin on leur demandait leur ressenti. Mais aujourd'hui c'est un peu l'inverse, on a tellement de choses à leur demander que les réponses du RPE je les trouvais un petit peu imprécises. La méthode en plus elle est imprécise parce que tu demandes, c'est la durée de l'entraînement multipliée par l'intensité entre 1 et 10, ça te donne un score. Mais si tu fais un exercice de musculation sur tes jambes et ton entraînement, parfois tu as le même score, alors que ta musculation va nécessiter 3 jours de repos, et que ton entraînement va nécessiter 1 jour de repos. Je simplifie, mais c'est un peu ça. Et donc, un même RPE pour 2 joueurs différents ne veut pas dire la même chose en fonction des contenus. C'est pour ça qu'on l'avait arrêté. Mais c'est une très bonne méthodologie que je réappliquerai si je redescendrai de niveau sans problème.
2: Yann, au niveau de Saint-Jean ou d'Emacor actuellement, après une séance physique, en plus les mecs bossent, est-ce qu'on questionne quand même les joueurs sur, pour savoir comment ils l'ont ressenti? Ou on est assez sûr de ce qu'on a fait, donc on se dit bon, et de toute façon il va me mentir en plus, donc
4: oui, non, pour en revenir au RPE, ça peut être aussi un outil qui est utilisé par le joueur pour donner un signal. Moi je me rappelle l'avoir fait à Dax, et un joueur, pour moi son RPE il était magique, et il m'avait annoncé un truc. Bon, il était mal-être à la maison, il jouait pas assez, voilà, ça peut être aussi un truc comme ça, psychologique. Après chez nous, enfin, il faut se rendre compte qu'on s'entraîne deux fois par semaine en saison régulière, que j'ai des étudiants, des maçons, et qu'à un moment donné, le week-end, il faut quand même jouer. Parce que le maçon, il peut avoir un RPE qui explose, mais par contre, l'étudiant qui est à l'aile, il peut pas jouer maçon. Il peut pas jouer en première ligne. Donc voilà, donc après, on discute, on échange. Voilà, je vais pas dire que je suis un vieux, mais bon.
2: Non, mais ce que je veux dire, c'est que c'est quand même un club qui, il y a pas si longtemps que ça, était en troisième série, donc je pense que le prépa physique, c'était le dernier de leurs soucis.
4: Oui, oui,
2: donc
4: oui.
2: C'est quand même nouveau pour eux.
4: Oui, mais après, bon, sans me donner l'importance que je n'ai pas, j'ai aussi petit vécu, donc peut-être que même quand je me plante un petit peu, de par ils n'osent pas le dire, j'espère. Oui.
2: Une petite question, même si c'est pas sur les outils, je la posais aux deux. Est-ce qu'on peut être prépa physique d'un sport qu'on ne maîtrise pas du tout?
3: Ça dépend pour moi du rôle que tu as. Si tu es spécialiste de la rététisation des data, je pense que tu peux travailler dans tout type de sport. Si tu es responsable de la performance, mais que tu n'es pas le préparateur terrain, tu peux éventuellement, ça s'est fait dans le foot, tu vois, Arsenal avait pris pendant un moment un préparateur australien qui venait du rugby à 13 et du footy, tu peux structurer les services. Par contre, la personne qui s'occupe du terrain, elle a besoin d'avoir une vraie connaissance de l'activité, indéniablement.
2: Yann, parce que toi, notamment, tu fais aussi du coaching perso, etc. Ouais, est-ce que tu prends n'importe quel sport?
4: J'ai eu deux expériences, la National 3 de l'Aviron en foot.
2: Oui, t'as fait.
4: Voilà.
2: Là, tu t'y connais en foot, je t'ai vu pratiquer.
4: Oui. Merci.
2: Et mieux encore,
4: c'est que j'avais fait la nationale en basket féminine. Voilà. Après, je pense que voilà, il y a des bases de connaissances, et après, il y a aussi l'intérêt que tu portes à la pratique et tout ça. Mais c'est vrai que je rejoins Loïc, c'est mieux quand on connaît vraiment bien le sport.
2: Mais pour balayer la préparation, il nous reste à demander aussi mais comment se prépare un arbitre avant une saison de top 14. Ça sera juste après la pause avec Evan Ousmendi, arbitre du Pays Basque en top 14.

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2: De retour dans 100% rugby pour cette spéciale prépa physique, avant d'accueillir Evan Ourousmendi, arbitre de Top 14, pour savoir quelle est sa prépa, Loïc Louit me demandait une passe D, parce qu'il voulait rajouter quelque chose.
3: Non, ce que je voulais dire, c'est que aujourd'hui, on fait quasiment que du rugby. Et tu vois, dans le foot, ils ont fait une étude simple sur un gros club anglais. Ils ont changé le staff médical prépa tous les deux ans. La même incidence blessure, ils ont changé les méthodes. Un club a des moyens illimités. Mais l'année où ils ont baissé leurs blessures, c'est quand le manager est parti. Ça veut dire que l'incidence de blessure est liée à l'activité. Je dis pas que c'est pour ça que nous on avait des casques, des pétés. Mais il faut faire attention à ne pas accuser tout le monde alors qu'on fait beaucoup d'autres mouvements à l'intérieur. Et après, le dernier truc, sur les data, il y a de l'humain à chaque fois. Chaque prise de data, il doit y avoir une prise de contact humaine. C'est pas un chiffre qui va donner une décision. C'est l'expérience, c'est la sensibilité de la personne.
2: C'est dit. Belle passe D, belle conclusion là-dessus. Et on va accueillir Evan Ourousmendi, arbitre de Top 14. Bonsoir, Evan.
4: Oui, bonsoir Yann, bonsoir à tous.
2: On parle préparation physique aujourd'hui dans cette spéciale avant une saison, mais avant ça, je vais poser la même question que pour les joueurs. Quand ça se termine une saison, quand on est arbitre de Top 14, est-ce qu'à l'image d'un joueur, t'as eu besoin de couper complètement pendant quelques jours, quelques semaines? Comment ça marche?
4: Oui, carrément, la saison elle est aussi longue, hein, vraiment depuis notre stage fin juillet, les matchs amicaux en août jusqu'à la fin de saison en juin, c'est vrai qu'il y a 10-11 mois quand même intense, donc on a besoin aussi de couper, de partir un peu en vacances si on peut, voir les proches aussi, qu'on a vu un petit peu moins pendant la saison, donc couper après ça veut dire... faire d'autres choses, mais c'est quand même s'entretenir, c'est pas rien faire et rester sous le canapé pendant deux semaines, c'est aussi quand même faire quelques footings, faire des choses, d'autres activités, des paddles, comme j'ai entendu tout à l'heure, peut-être des foot avec des copains, du vélo, donc c'est quand même faire un peu de sport, mais oui, vraiment diminuer l'intensité des entraînements.
2: Est-ce qu'il y a une date où tu as réellement redébuté ta préparation? Est-ce que là-dedans t'es seul, t'es accompagné, t'as un programme? Comment ça se passe pour un arbitre?
4: Ouais, j'ai vraiment redémarré début juillet parce qu'on est en stage fin juillet avec les tests physiques, donc il fallait quand même arriver à un minimum frais. Et après, j'ai pu recouper une toute petite semaine aussi en août pour redémarrer la prépa et arriver pareil en fin août début septembre en forme. Donc ça a été un petit peu mon planning et c'est vraiment géré par notre prépa physique. On a un prépa qui est attribué à tous les arbitres de Top 14 et Pro D2. Où ça, c'est vraiment collectif et parfois individualisé en fonction de l'état de forme.
2: À l'image des joueurs, j'ai posé la question tout à l'heure, on est obligé d'envoyer des preuves ou il y a des petits tricheurs?
4: En fait, on est suivi par GPS, nous aussi. Certains, ils ont essayé de le mettre sur le chien, mais ça n'a pas fonctionné. Donc, non, on ne peut pas trop tricher sur ça. On rend compte avec le GPS et les données. Donc, il faut s'entraîner.
2: Tu en parlais, il y a eu ce stage la fin juillet, c'était du côté de Loudenvielle, si je ne dis pas de bêtises.
4: C'est ça.
2: C'est quoi le contenu du stage? Tu parlais de tests, mais il y a aussi des séances physiques, techniques. Comment ça se passe?
4: Ouais, on passe 5 jours, les arbitres centraux, donc c'est quand même un stage très costaud. Ça commence par les tests physiques. Vraiment, les tests physiques, nous, c'est un test aérobie. On a vu le bronco. On a fait ça la saison dernière. Cette saison, on est revenu au yo-yo test. On a fait les tests vitesse aussi, 10 mètres, 30 mètres, la pesée, la masse grasse, test cognitif. Donc, c'est vraiment très complet. Et juste petite parenthèse, c'est nos managers veulent de nous aussi des sportifs de haut niveau et de très haut niveau parce qu'on arbitre le plus haut niveau de ce qui est normal, donc on essaie en tout cas de se préparer et de passer les tests au mieux dans ces conditions là et après par rapport au stage des réunions techniques sur ce qui a été pendant la saison dernière et surtout ce qui nous intéresse, c'est là où on a été des fois défaillant pour progresser pour cette saison et après on finit toujours le stage avec la rencontre une journée avec tous les managers, les entraîneurs Top 14 Pro D2 pour discuter de certains points et voir en quoi on peut être meilleur et en tout cas aller dans la même direction. Quoi.
2: Ce temps d'échange avec les managers, c'est quoi? On revient sur, on va sur les nouvelles règles, on revient sur des matchs peut-être de la saison d'avant où les managers se sentaient un peu perdus, j'allais dire floués, mais perdus sur certaines décisions. C'est quoi ces échanges?
4: Alors, plusieurs points. Ouais, Mathieu Reynal, qui est notre manager, il partage un petit peu nos stats, là où on a été performant, et au contraire, comme je disais, là où on a été défaillant. Et c'est ça qui nous intéresse, c'est dire peut-être au manager, ben là, on va mettre l'accent sur tel ou tel point. Et après, c'est des fois répondre à des questions, des cas vidéo qui ont été amenés pour avoir, en sortant du stage, peut-être une même ligne directrice entre les arbitres et les équipes.
2: Les matchs amicaux, est-ce que ça permet aussi à un arbitre de prendre du rythme?
4: Ah ben carrément, ben moi tu vois, j'ai toujours pas commencé, je commence vendredi à La Rochelle contre Munster. Ouais. Donc je suis impatient vraiment de re-arbitrer, et c'est là où, oui, déjà physiquement, ben comme les joueurs, les 20-30 premières minutes, faut se remettre dans le rythme aussi d'un match, et après techniquement, l'œil, faut qu'il se réhabitue à la vitesse, etc. Donc c'est vraiment essentiel de refaire un match, ou si on peut en avoir deux avant le coup d'envoi, quoi.
2: Tu es jeune, mais tu as déjà connu des pré-saisons. Est-ce qu'à l'image d'un joueur, avant une journée une là qui va arriver très très vite, parce qu'il y a une appréhension de savoir si on va être au niveau, si on va suivre physiquement. Est-ce que à chaque fois avant la première journée, tu as des doutes?
4: Non, pas vraiment des doutes, plus ouais, de l'excitation. Franchement, de reprendre, la coupure a fait du bien en fonction de comment on la gère, donc c'est plutôt de l'excitation de reprendre et faire le bilan de la saison passée, un peu comme les joueurs, voir ce qui a moins bien fonctionné, donc pour progresser au mieux et travailler justement sur ces points-là, en fait. Donc ouais, de l'excitation de démarrer.
2: Loïc et Yann étaient d'accord en plateau pour dire que la préparation physique, c'est toute l'année. Ça veut dire que vous aussi, les arbitres, vous êtes suivis toute l'année avec, tu disais, votre prépa physique, vous continuez des séances tout au long de l'année?
4: Oui, tout à fait. On a une application. On reçoit les séances terrain, en tout cas sur l'application. Et on va s'entraîner toutes les semaines sur le terrain, en séance de musculation aussi pour être un petit peu plus musclé.
2: Tu l'as fait?
4: Et en tout cas, non. Ouais, bien sûr. Ça se voit pas?
2: Non, si, tu prends de la masse. Non. Allez, on va faire une courte pause. On va retrouver Evan après pour lui poser quand même quelques questions, puisque comme d'habitude, il y a quelques petits changements de règlement. Donc on va voir ça avec lui juste après la pause.
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2: Allez, on est de retour pour la dernière partie de 100% rugby. On va profiter d'avoir un arbitre en la personne d'Evan Nyorus-Mendy pour faire un point sur ce sport magnifique qu'est le rugby, qui invente des règlements pratiquement chaque année. Comme ça, ça devient encore plus simple à arbitrer. Evan, la saison dernière, notamment en début de saison, il y avait eu un focus sur les introductions en mêlée. C'est vrai que chaque année, on a l'impression qu'il y a un peu des thèmes en début de saison où on appuie un peu. Est-ce que cette année, il y a un thème précis où on vous a demandé de faire attention?
4: Oui, effectivement, ça a été après, enfin, je trouve, et ça a été le bilan aussi global avec les entraîneurs, une réussite quand même. Oui. C'est toujours compliqué à mettre en place, ça râle un petit peu, il y a beaucoup de sanctions des fois donné, ça frustre un peu le public, mais au final, après quelques journées, et ça a quand même fonctionné. On a des mêlées qui sont beaucoup plus combattues, et même au niveau international, ils ont pris ça en exemple et ils veulent faire pareil. Donc c'est quand même un succès. Et pour cette saison, c'était un peu le bilan de nous, de ce qui a des fois moins fonctionné, et on veut rétablir de l'équité sur le jeu au sol un petit peu partout sur le terrain. Tout ce qui est ceiling off, c'est-à-dire le soutien offensif qui va se coucher pour empêcher le soutien défensif de venir contester, mais on veut le sanctionner partout sur le terrain et être plus sévère par rapport à ça. Donc ça, c'est une première chose, et aussi les entrées latérales. Voilà, c'est un point où on doit être meilleur, donc ça sera de deux points où on va être plus vigilant.
2: Pas de changement sinon majeur, si ce n'est peut-être le temps pour les pénalités et transformations pour les buteurs.
4: Oui, tout à fait.
2: Ça reste plus simple à gérer.
4: Pour te rassurer, t'inquiète pas, il n'y a pas beaucoup de changements, donc ça va être lisible. Effectivement, il y a 45 secondes pour les transformations et 45 secondes pour les pénalités pour le buteur, donc ça va être vraiment très court, et le but, c'est vraiment de donner plus de de flux au match, d'avoir des matchs un peu moins longs aussi par rapport à la télé. Donc voilà, ça va être un rythme à prendre, mais ce sera peut-être une bonne chose.
2: Le retour à 8 changements, ça évitera aussi les dépressions des 4e et 5e arbitres, parce que c'était pas toujours facile à gérer. C'est quand même une règle qui va simplifier un peu votre travail.
4: Oui, on revient comme avant, les 8 changements, mais c'est qui sont identiques à la Coupe d'Europe et au niveau international, et c'est plutôt bien.

0: Voilà, après pour nous, c'est surtout la question, c'était comment faire rentrer un joueur qui était sorti depuis peut-être 20-25 minutes, dans quel état il était sorti, pourquoi il fallait... Et puis là, c'est pas le physique ou le préparateur physique ou le médecin souvent qui commandait, là, c'est le terrain.
1: Loïc, on revient à quelque chose de plus normal ?
2: Ouais, mais toute
1: manière, ça va changer quelque chose, quoi.
2: L'évolution des règles depuis pas mal d'années elle vise à avoir un jeu plus dynamique, avoir plus de possession, plus de zones de marque. Donc on essaie d'avoir des profils plus athlétiques. Je pense que les 8 changements, ça va un petit peu freiner, ça va inciter d'avoir la capacité des joueurs à aller un peu plus loin, et ça va changer la gestion des feuilles de match parce qu'on avait pas mal de coachs qui mettaient un voire deux trois quarts remplaçants, et là ça va être un peu plus tendu, je pense.
0: Ce qui change bride aussi.
1: De quoi?
0: Peut-être les profils hybrides.
1: Oui, on parlait peut-être d'une évolution. Il y aurait plus de 8 joueurs sur le banc pour que le coach ait des choix à faire comme au foot, quoi.
0: Le profil qui peut jouer à la fois troisième ligne et lié peut-être.
1: Ce qui change, Evan, ça va être plutôt pour l'arbitrage vidéo. En quelques mots, jusqu'à la saison dernière, l'arbitre vidéo avait une télé avec le direct et une télé en différé de 10 secondes. Compliqué pour lui de voir des fois qu'est-ce qui s'était passé. Cette année, il aura tous les plans directement et un technicien uniquement pour lui. Il pourra se repasser les images avant de vous proposer les deux meilleurs angles dans les grands écrans. On va dans le bon sens, non, Evan, sur ce sujet, ça va être beaucoup plus efficace pour les arbitrages vidéo.
3: Ouais, mais tu as bien résumé le truc, tu es très bien informé, effectivement.
1: Merci.
3: Effectivement, l'arbitre vidéo la saison dernière, il avait le plan que l'on a sur le canapé le soir, donc c'était pas l'idéal nous pour travailler, et là il aura tous les angles avec un technicien à côté à disposition qui lui remet tout pendant les actions s'il a un doute pour checker s'il faut qu'il rentre auprès de l'arbitre central ou sinon c'est pas la peine. Donc nous, ça va effectivement nous amener plus de sûreté sur certaines actions qu'on ne pouvait pas vérifier. Et ensuite, l'arbitre vidéo aura normalement mâché un petit peu le gros du travail pour nous montrer, nous, tel ou tel angle qui va déterminer entre notre sanction. Donc c'est un bel outil. Après, comme nouvel outil, ça va prendre peut-être quelques semaines ou matchs à vraiment être très performant. Mais en tout cas, sur le moyen terme et long terme, c'est super pour nous et c'est une très belle réforme en tout cas.
1: Petite question, parce que là, on voit beaucoup de règles, le temps pour les buteurs, etc., pour rajouter du temps de jeu, etc. Est-ce que là-dessus, on vous fait passer des consignes sur l'arbitrage vidéo ? C'est vrai que l'année dernière, on a des matchs qui deviennent un peu à rallonge sur certaines rencontres. Est-ce qu'on vous dit, prenez un peu plus d'autonomie sur certaines décisions, même si c'est peut-être pas la bonne au final ?
3: Oui, bien sûr. Moi, le premier, j'ai pas envie de passer 10 minutes sur un appel vidéo, mais juste pour faire une parenthèse, il y a eu quand même des moyens de fait par rapport à ça. Les arbitrages vidéo ont été peut-être de 4-6 minutes sur des matchs et faire des touches et faire des mêlées, ça dure 11 ou 12 minutes, tu vois. C'est pas non plus l'arbitrage vidéo qui a pris beaucoup de temps. Mais effectivement, nous, notre volonté, c'est d'accélérer les choses et que quand c'est clair, c'est d'aller à l'évidence, même si des fois, il y a beaucoup de pression et on a besoin de revoir des images. Mais voilà, on veut accélérer ça et c'est la volonté aussi des managers, des équipes d'avoir plus de jeux.
1: Qu'est-ce qu'on peut souhaiter à un arbitre avant un début de saison ? Parce qu'autant un joueur, c'est beaucoup jouer, c'est gagner des matchs. Qu'est-ce qu'on peut te souhaiter à toi ? C'est quoi ? Pas faire d'erreurs, arbitrer des matchs de Coupe d'Europe, de très haut niveau. Qu'est-ce qu'on peut te souhaiter ?
3: Alors, pas faire d'erreurs, c'est impossible parce qu'on fait des erreurs à chaque match.
1: T'inquiète, je serai là pour les relever.
3: Ouais, c'est gentil. Non, le plus important, c'est à la limite pas les grosses erreurs. Hein. C'est des fois des très gros cas qui peuvent faire des matchs ou des cartons, etc. Avoir un petit peu de chance par moment aussi sur certaines situations. Mais d'avoir des jolis matchs et prendre du plaisir autant. Hein, parce que même au haut niveau, il faut continuer à prendre beaucoup de plaisir. Et je pense que c'est le plus important pour être performant en tout cas.
1: Merci beaucoup, Evan. On te souhaite une bonne saison.
3: Merci.
1: En top 14, je voulais pas te dire de bêtises, mais il me semble que tu es licencié du côté du Stade Andaillé toujours.
3: Exactement,
1: voilà,
3: toujours Andaillé.
1: C'était histoire de faire un petit coucou à un club amateur.
3: On leur fait coucou.
1: Merci beaucoup autour de la table. Je rappelle Loïc Louit qui était avec nous, ancien responsable de la performance de Bayonne, qui finit sa thèse et qui sera sur le marché très rapidement. Et Yann Pradel, football, rugby, spécialiste du coin, qui est du côté d'Emacor cette saison, qui jouera comme d'habitude le maintien jusqu'au mois de mai, alors qu'ils seront troisième au championnat. Merci à tous. On se retrouve demain, un petit peu spécial, puisqu'il y aura, ce sera un mix d'émissions et d'avant-match, puisqu'il y aura le BO face à Nice à retrouver à 19h avec Stéphane Garcia au commentaire. Pour moi, ce soir, c'est fini. Mais Derek, tu peux reprendre la main.
4: Hein. Oui, mais il n'y a pas de souci. Je viens pour te souhaiter une belle soirée, Yann, et vous rappeler que vous retrouvez cette émission 100% rugby dès maintenant en un clic sur notre site internet ici.fr.
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4: Avec ce soir un anniversaire ultra réjouissant.

0: Le premier album d'Anaïs, le Chip Show, a 20 ans. Et Anaïs, qui ne donne jamais sa part aux chiens quand il s'agit d'organiser une boum, a prévu de célébrer cet anniversaire
1: attends,
0: il se doit.
1: Qu'est-ce que c'est que cette expression?
0: Tu donnes pas ta part aux chiens
1: en organisant une boum?
0: Mais c'est une méga boum, les 20 ans de ton
1: album. Ah ouais, d'accord. C'est une surpasse.
0: Arrête, t'es dans mon générique. Normalement, tu arrives après en surprise. Vous allez tout savoir en studio et sur scène, car Anaïs est ce soir, et surprise, l'invité de Décibel. Comment ça va?
1: Ça va bien. Ça va bien, Émilie.
0: Joyeux anniversaire de 20 ans du Chip Show.
1: Merci beaucoup.
0: On parle évidemment de Mon cœur, mon amour. Ça, c'est la version qui est passée sur toutes les radios quand c'est devenu un tube. Mon amour, mais ce qu'il faut dire, c'est que The Chip Show, le spectacle pas cher, et Mon cœur, mon amour, au départ, c'est un seul en scène, musical, et ça ressemble à ça.
1: Mon cœur, mon amour, mon amour, mon cœur, ça te dégouline d'amour, c'est beau mais...
0: The Chip Show, c'était un spectacle avec lequel tu tournais partout en France, et la magie du bouche à oreille a fait que tu t'es retrouvé aux Victoires de la Musique, et ensuite la chanson est devenue un tube. T'es obligé d'aller l'enregistrer en studio pour que les radios puissent la passer et tout. Mais donc au départ, toi, ton idée, c'était pas de sortir un album, c'était de faire un spectacle.
1: C'était effectivement d'enregistrer par contre un spectacle live, parce que j'avais été marquée par certains lives, effectivement de grands entertainers, tu vois, de genre Bette Midler qui avait sorti un live dans les années 70 où j'étais tombée dessus, et c'était déjà, j'ai été scotchée. Je me suis dit, on a le droit de faire ça, de faire à la fois des blagues, de mélanger la pop, le jazz, de faire tout ce qu'on veut. Et en même temps, j'avais envie d'être dans la salle parce qu'il y avait des trucs que je comprenais pas ce qui se passait. J'entendais des rires à un moment. Je dis, moi, je veux faire un live comme ça où je le fais en one shot sur scène et que une fois que c'est enregistré, ben, les gens, ils ont envie d'être dans la salle avec nous, quoi.
0: Alors ça, au départ, ça marche effectivement, parce que The Chip Show, vraiment, il y a 20 ans, il y a même un peu plus de 20 ans, il y a un gros bouche à oreille, les gens disent, oh là là, t'as vu cette fille, elle est toute seule avec une guitare, un kazoo, et puis...
1: Et un looper, en fait. Il y avait ce petit truc aussi qui faisait que les gens aussi, un petit truc en plus pour l'époque, parce qu'après il y a eu Ableton, c'est que j'utilisais ce qu'on appelle la pédale Jamman pour les guitaristes, pour se sampler en live. Je l'utilisais à la guitare, au chant.
0: Ça veut dire que tu fais un premier la la la qui est enregistré dans la pédale, et après tu fais un deuxième la la la en live, mais tu peux renvoyer le premier. Donc ça fait un petit cœur. Après, tu peux faire des grands cœurs et tu peux faire plein d'effets.
1: C'est ça, du coup, ça crée vraiment, comme je suis plutôt comédienne et un peu folle, ça me permettait de, non seulement de créer des chœurs en live, mais aussi, par exemple, de faire tout un monde quand j'imagine que je suis écossaise au Festival d'Édimbourg et je pars avec...
0: On écoutera tout à l'heure. Ça, c'était vraiment dingue, ce Chip Show.
1: Ça permettait de faire rentrer les gens dans le spectacle, parce que quand tu fais le bluesman, tu leur dis non, là... Do you want me to be here tonight? Yeah! Ok, on y va.
0: Donc ça, c'était l'idée de génie, c'était l'idée de ce spectacle. Et donc, pour les 20 ans du Chip Show, très bonne nouvelle, tu repars sur la route.
1: Bah oui, il faut pas... Non, enfin, c'est ridicule de faire les 20 ans du Chip Show sans repartir sur la route. Donc on est en train de... Là, on fait une petite tour...
0: Petite tournée de chauffe.
1: Voilà, 26, et on est en train de préparer 2027.
0: C'est ça. Mais avant, alors j'aimerais, s'il te plaît, qu'on se remette tout cela il y a 20 ans. On était plus beaux, on avait moins mal au dos, et donc on te découvrait. Donc, avec le succès de ce spectacle, le Chip Show, tu enregistres ce qui va devenir un tube, Mon cœur, mon amour, pour que ça passe à la radio. Ça passe à mort à la radio. Et un peu du jour au lendemain, t'es archi sollicité. Tu te retrouves sur les gros festivals, les Francophonies de La Rochelle, le Printemps de Bourges, à la télé, à la radio, etc. Est-ce que c'était ce que tu souhaitais et comment l'as-tu vécu à l'époque?
1: Non, moi je l'ai très très mal vécu, effectivement, je sais que ça fait bizarre de dire ça. Mais comme je tournais déjà beaucoup, quand ça a commencé à exploser, moi j'étais toute seule sur scène dans des conditions un peu plus roots depuis 2 ans. Et du coup, ça, j'étais déjà un peu au bout du rouleau quand ça a commencé à...
0: C'est ça, t'étais déjà fatiguée. Parce que ça faisait 2 ans que t'étais sur la route.
1: Mais c'est pas ça, c'est que j'avais l'impression que tout m'échappait et puis surtout d'être épuisée aussi parce que c'était être seul sur scène, c'est quand même très différent que d'être en groupe. J'adore être en groupe, mais c'est vraiment pas la même énergie. Et ce spectacle, en plus, c'était quelque chose, c'était un petit peu mon bébé, où je voulais que chaque soir soit différent vraiment pour les gens. Donc je donnais vraiment, vraiment beaucoup. Et c'est vrai qu'à un moment, j'ai carrément, j'étais épuisée, donc j'étais malade. Je sais même pas comment j'arrive encore à chanter. Mais j'ai fait des trucs de fou, donc moi j'ai aucun regret, mais j'étais... j'ai un regret, c'est que du coup j'étais trop au bout du rouleau pour pouvoir faire... J'avais été invitée à faire le Fuji Rock quand même au Japon.
0: Au Japon, énorme festival d'été d'ailleurs, ouais.
1: Ouais, c'est un petit peu... C'est comme un Coachella, c'est pour les gens qui connaissent pas, mais au Japon. Et j'étais tellement malade que si je prenais encore un seul avion, je me crevais les tympans. Donc ouais. Mais j'ai été invitée aussi à ouvrir les Eurockéennes avant les Deftones.
0: Non, mais c'est
1: et
0: ça
1: je l'ai
0: fou.
1: Fait. Ouais. Et je l'ai fait. J'ai pas pris de tomates.
0: Est-ce que c'est une question que j'avais envie de te poser il y a 20 ans, la première fois que je t'ai interviewée, j'ai jamais osé. Puis depuis, on s'est croisés plein de fois, mais j'ai jamais osé te la poser.
1: Non, il s'est jamais rien passé avec Keanu Reeves.
0: Bien sûr que si. Est-ce que quand même, t'as pu profiter. Parce que moi, je me souviens des premières interviews que j'ai faites de toi, il y a 20 ans, au moment de Mon cœur, mon amour, évidemment. Moi, la radio pour laquelle je travaillais, qui s'appelait Le Move, on passait ta chanson deux fois par heure. On était
1: je t'avais fait un hommage, d'ailleurs. J'avais fait un hommage parodique dans une petite vidéo sketch d'un de mes albums.
0: C'est vrai, ça. Non, elle m'a gâtée toujours. Mais j'ai jamais osé te demander, est-ce que quand même, t'as profité? Ou est-ce que vraiment, c'était tellement énorme, tellement rapide et tellement inattendu que... Tu te souviens pas que c'était bien?
1: Je crois que de toute façon, j'ai un émotion. J'ai jamais fait tous les tests, tu sais, des HP, des machins, des trucs.
0: Oh oui, t'as bien des trucs, toi.
1: Ouais, j'ai déjà des dyspraxies, ça c'est certain. La gauche et la droite, faut pas trop me demander.
0: Ah va pas voter, toi, l'année prochaine.
1: mais c'est surtout que j'ai un émotionnel assez complexe. C'est-à-dire, quand c'est trop fort, ça bloque. Mm-hmm. Donc, j'arrive plus à pleurer, j'arrivais plus à rire, c'était trop pour moi. Donc c'est surtout ça, mais j'ai quand même, quand je repense, j'ai beaucoup aimé quand je faisais, tu te retrouves à tourner au Québec, pas forcément sur des gros trucs, tu rencontres aussi des artistes. Je me suis retrouvée coincée une fois, il y avait une espèce de fête de la musique en pleine canicule à Carcassonne, alors que je jouais en même temps au Francophonie de La Rochelle. Mais on était coincés parce qu'il y avait aussi le Tour de France qui passait et j'ai tapé la discute par 40 degrés dans un mini studio avec Tina Arena pendant 3 heures avec ah mais c'était trop mignon, il y a la compagnie créole qui était là et on n'en pouvait plus, on était tous épuisés et crevés de fatigue, de chaud quoi.
0: Ouais.
1: Et puis là voilà, je parle à un des gars de la compagnie créole et j'ai adoré sa réponse. Je dis, voilà, c'est dur, là, quand même. Il dit, ouais, mais c'est de la promo. Je dis, ouais. Et il me dit, et la promo, c'est bon pour le moral. Donc, ouais, moi, j'ai plein d'anecdotes avec des gens.
0: En fait, t'as plein de petits moments super chouettes.
1: J'ai vu Charlene Spiteri à Musilac.
0: La chanteuse de Texas.
1: S'est montée à côté, que normalement, on n'avait pas le droit d'être là, mais qu'elle était super sympa.
0: Oui.
1: T'avais ton petit pass en festival. Moi, j'ai pu voir, comme je jouais surtout en début, puisque j'étais seule avec ma pédale, et je poupais après
0: aller voir
1: tous les autres qui jouaient quoi. Ouais.
0: Oui, donc voilà, il y a plein de bons petits moments, mais l'ensemble est quand même un peu étrange. Mais pourtant, t'as dû t'y replonger puisque tu viens d'enregistrer et de sortir une nouvelle version de Mon cœur, mon amour. Car 20 ans plus tard, évidemment, alors tu es toujours les couples, mais il y a des petites choses qui ont changé.
1: Plus que jamais.
0: Ah voilà, mais il y a des choses qui ont changé.
1: Ah bon?
0: Dans la chanson? Ah bah oui.
1: Ah oui, c'est-à-dire qu'il y a 20 ans, en fait, je disais que je niquais tout mon forfait, mais je me suis bien rendu compte qu'il fallait un peu...
0: C'était trop marqué.
1: J'ai la même problème sur ma chanson Christina, je m'en suis rendu compte très tardivement, genre il y a 6 mois. Et en fait, dedans, il y a pas de cabine téléphonique dans ce putain de quartier de merde. Et là, je dis, mais il n'y a plus de cabine téléphonique.
0: Et voilà, en 20 ans, beaucoup de choses ont changé. Anaïs, cette nouvelle version 2026 de Mon cœur, mon amour, on va la découvrir maintenant, puis après tu vas nous raconter avec qui tu l'as fabriquée.
1: Yep.
0: C'est parti. Bisous les couples. Mon cœur.

0: J'adore. Anaïs, Mon cœur, mon amour, version 2026 qui vient de sortir à l'occasion donc de la première sortie en vinyle de cet album The Cheap Show, disque de diamant, hein, il y a 20 ans. Il y a 20 ans, on ne faisait pas de vinyle, là on en fait. Raconte-nous alors cette nouvelle version, comment elle est née?
1: Ah, et ben, je me disais que oui, pour les 20 ans, et comme je sais qu'il y a vraiment une cote d'amour sur cette chanson. Et du coup, là, la nouvelle version, j'avais envie d'un petit truc un peu années 80, Cure. Et du coup, j'ai pris un petit duo qui s'appelle 92 de Producers.
0: Ouais.
1: Mais qui savent jouer aussi bien des instruments pour qu'on ait ce petit truc assez enlevé, léger.
0: Parfait pour l'été.
1: Ouais.
0: Exactement. Exactement. Alors, le Cheap Show, faut bien le dire. C'était un spectacle incroyable, comme on n'en avait jamais vu. Une artiste seule en scène, qui chante, qui sait tout chanter, qui sait jouer de la guitare et du kazoo, et donc qui a cette pédale avec laquelle elle se sample elle-même en temps réel. Il n'y avait rien de pré-enregistré. Hein. Quand t'allais sur scène, vraiment, t'étais à poil. T'étais avec ta voix et il fallait que ça marche. Et ça marchait.
1: C'est la base du Cheap Show. C'est ce que ah ouais. va se passer en tournée de
0: et
1: nouveau.
0: C'est ce qui va se passer là, à nouveau. Et donc, il y a des moments... tu dis oui, putain. Il y a des moments qui ne peuvent arriver qu'avec Anaïs, en Écosse, par exemple. Ah.

Et là, les gens, mais ils sont hystériques parce que c'est génial. T'es toujours toute seule et c'est juste, voilà, des couches et des couches de ta voix que tu rajoutes en direct. Donc, une cornemuse parfaite. De temps en temps aussi, il y avait. Qu'est-ce qui se passe en ce moment sur MTV? Et Anaïs nous faisait Justin Timberlake.

0: plus, c'est la reine des accents.
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0: Voilà.
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0: La vie, c'est pas du foie gras. Non mais c'était dingue quand même. Comment tu l'as monté ce spectacle? T'étais toute seule.
2: J'ai parlé à tous les gens dans ma tête.
0: C'est ça.
2: Non, mais il y avait aussi une grande. On s'était séparés avec mon groupe et il m'a. Bah, ça avait été très violent, comme ça peut arriver beaucoup, parce que c'est beaucoup d'amour. C'est comme une rupture à quatre.
0: Oui, c'est ça. C'est comme quatre ruptures en fait.
2: Ouais. Sauf le bassiste qui est toujours le mec le plus cool du groupe. Mais sinon, voilà, j'avais eu j'ai eu beaucoup de mal à me séparer d'eux, mais je sentais que j'arrivais pas à avancer et ils voulaient trop me faire faire ce qu'ils avaient envie. Et puis quand j'ai dit non, on reprend pas, ils m'ont dit ils mettent rien sans nous. Et ça m'a vraiment à la fois blessée, marquée. Mais par contre, j'ai eu une énergie incroyable. J'ai fait ah ouais. Et il fallait que je leur prouve, que je me prouve. Et surtout, j'étais enfin libre aussi, du coup, de faire ce que je sentais. Et comme ça avait tenu un peu comme un orgasme, si tu veux.
0: Ça, tu sentais que ça venait.
2: Ça montait. Et là, ouais. Du coup, t'as tout qui sort, qui est incroyable. Et c'est la plus belle énergie. C'est une espèce de violence folle où t'as forcément le meilleur de toi qui sort. Et même pour moi encore, ça reste une très belle écriture, hein. Mes textes, j'ai trouvé assez fort.
0: Ah bah justement, c'était ma prochaine question. C'est dans le Cheap Show de 2006, est-ce que tu assumes, tu aimes, tu embrasses tout pour ton spectacle là, 2026-2027 À part les forfaits téléphoniques, parce que ça n'existe plus, et les cabines téléphoniques.
2: Oui, puis j'ai promis, il y a des fans qui adorent que je fasse bébé baise-moi. Je dis bon, ben on va arriver à 50 ans, mais on va quand même continuer mange-moi comme une mangue. Ouais, on y va. Mais moi j'assume tout. Après, ce que j'ai envie de faire vraiment, c'est garder voilà un peu quelques personnages vraiment phares du coup du spectacle. Mais j'ai aussi des nouvelles folies parce que les gens ils aiment aussi être surpris avec ce spectacle. Donc il y a par exemple pendant ce temps-là à l'Eurovision. Je vous laisse imaginer.
0: Alors j'aimais bien pendant ce temps-là sur MTV, mais effectivement pendant ce temps-là à l'Eurovision.
2: Voilà. Tout un programme.
0: J'ai hâte. Je voulais te parler de la suite de ta carrière, parce que quand on démarre aussi fort avec un énorme album comme The Cheap Show et un tube
2: interplanétaire, et tu peux le dire, on m'écoute sur Mars.
0: Bah, au Japon, Fuji Rock, quand même, c'est pas rien. Mon cœur, mon amour, 20 ans plus tard, on est toujours là à la fredonner, à retomber sur le clip. Trop drôle le clip, Roland Garros, là, enfin le tennis, ouais. C'est ça le mot que je cherchais.
2: Une fois, j'ai rencontré Amélie Mauresmo, j'ai pas osé lui dire qui j'étais. Ah. Moi, j'étais juste contente de.
0: Elle est cool.
2: Mais j'ai pas osé lui dire qui j'étais parce que j'avais tellement. Je voyais que mon revers tout pourri de.
0: Ah, du clip.
2: Du clip.
0: Mais tu aurais pas jugé sur le revers.
2: Mais même, j'ai pas osé, je voulais pas l'embêter.
0: Est-ce que tu aurais jugé Amélie Mauresmo sur un karaoké?
2: Oui, non, c'est
0: jamais
2: vrai.
0: De la vie.
2: Mais je voulais pas l'embêter, j'ai juste fait ma petite photo.
0: Je te jure, Amélie Mauresmo. Oui, alors c'est pas du tout de ça dont je voulais parler de la suite de ma carrière. Non mais quand tu démarres aussi fort et que t'as un tube aussi marquant que Mon cœur, mon amour, t'as eu beau faire des albums sublimes après, et alors moi je suis très très fan de ce que t'as fait, 2008, le Love Album.
3: On s'est rencontrés un beau soir d'été, on a fait l'amour un beau jour aussi.
0: Le premier amour. Il y a eu Je n'embrasse pas les garçons.
3: Je n'embrasse pas les garçons. Je ne coûte pas.
2: C'est là où je faisais les filles du move.
3: Ouais. Je ne suis pas petit poisson que l'amour frotte à la maison. Non, je n'embrasse pas les garçons. Je n'écoute pas leurs chansons.
0: Toujours des chansons à personnages. J'aime beaucoup aussi. C'était un peu plus tard, sachant que c'était sur Divergente où tu faisais la DRH.

0: Mais justement,
1: c'est ma question. T'as plein de chansons géniales dans ton répertoire. À chaque fois, tes albums et le dernier en date, un sacré numéro sur lequel il y a Il m'a saoulé. Est-ce que c'est frustrant de se dire, ah bah tiens, pourquoi ça, c'est pas autant aimé et diffusé que Mon cœur, mon amour?
2: Oui, c'est frustrant. Enfin, ça l'a beaucoup été. Après, t'en prends ton parti. Ça s'appelle le syndrome du tube. C'est assez connu. Une fois, je crois que j'en avais discuté avec Axel Bauer.
1: Tu vois, oui. Donc...
2: Et encore, non, lui, il a quand même fait son petit duo avec Zazie. Il a... Et puis, voilà, c'est Axel Bauer.
1: Mais quand t'as un syndrome, énorme ouais. tube, en plus, au tout début de ta carrière, c'est...
2: Ouais. Il y a une cote d'amour. Et surtout, il y a... C'est un peu compliqué en France de faire de l'humour et de la pop. On est tout de suite... Je crois que les médias ont envie que vous soyez soit juste chansonnier, humoriste, soit musicien pop, mais on n'a pas, voilà, on n'a pas le côté Lily Allen, Robbie Williams, qui est foutage de gueule mais avec de la bonne musique. Donc, je pense qu'ils ont, voilà, je pense que les programmateurs et les journalistes français ont peut-être un peu de mal avec mon univers. Et c'est à moi effectivement de dire aux gens que non je suis pas morte et que c'est eux qui ont raison, c'est eux qui ont plébiscité ce cheap show, c'est eux qui ont fait que c'est arrivé en radio et c'est eux qui mettent pas de carcan en fait.
1: Ouais.
2: T'as vu, et je parle bien quand je me m'énerve
1: ben,
2: pas.
1: Oui. Quand t'es calme, tu fais passer des messages et on comprend et c'est très intéressant parce que moi je me souviens, voilà, un sacré numéro là, l'album pour lequel on s'est vu il y a 2 ans, et cette chanson Il m'a saoulé. Moi, je me suis dit, ça c'est un tube. Alors je ne suis pas directrice artistique d'un label ou de voilà, mais
2: c'est très touchy, c'est ça gratte le vernis, mais moi j'aime bien faire des chansons qui grattent le vernis. Mais
1: ah, tu penses quand même que si tu faisais des textes
2: là,
1: un petit
2: on
1: peu
2: parle
1: moins...
2: de, on parle de préservatif là. Hein.
1: Bah, on parle d'une nana qui râle parce qu'un type avec qui elle était tout à fait
2: avec
1: d'accord pour coucher a pas voulu mettre de préservatif et donc après du coup elle veut plus.
2: Ouais, elle m'a saoulé, non, c'est tout à fait la vérité d'aujourd'hui.
1: Ouais.
2: Mais c'est des mots crus et non, c'est j'ai la tristesse de le regret de te dire que ça. Oui non, ça, je savais que ça ne rentrerait pas.
1: D'accord.
2: En non, on est encore.
1: Mais tu t'en fous alors, t'as pas besoin.
2: Celle-là où je savais que de toute façon c'était pas pour les radios. Non, j'aimais bien ce petit coup de gueule, comme quand j'ai pu faire une chanson sur les DRH. C'est toujours engagé à ma façon. Hein.
1: Ouais.
2: Et puis j'ai, comme Mon cœur, mon amour, c'est vraiment ma patte de dédramatiser la vie. Donc je disais, j'avais envie de dire, voilà, pour toutes les femmes qui se sont retrouvées avec un gros relou qui ne veut pas mettre de préservatif en 2025,
1: ouais.
2: Non, c'est pas normal. Et donc je fais la chanson pour vous, les filles, quoi. Et surtout, la chanson est drôle en plus.
1: Elle est très drôle. Alors, on va l'écouter maintenant pour se dire au revoir. Mais avant, il faut quand même que je termine en rappelant que le Cheap Show est disponible pour la première fois en vinyle, que la version 2026 actualisée avec un forfait illimité de Mon cœur, mon amour est disponible. Disponible. Et puis, quand même, pour savoir, je suis curieuse, est-ce que tu hais toujours les couples?
2: Oui, absolument.
1: Follement.
2: Moi je suis un petit cœur chaud, tout doux, j'aime tout le monde.
1: C'est faux. C'est faux. Merci Anaïs de venir nous voir. Elle aime pas tout le monde, la preuve. Il l'a saoulé, lui. À la prochaine.
0: Bisous.

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2: Notre correspondant belge qui est de retour.
3: 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En priant pour que rien ne change, tu sais.
2: Votre belle histoire a commencé en 2022 avec son prix Talent France Bleu 2022. Et oui, on n'avait pas encore changé de nom. Et puis en 2023, sa victoire de la révélation de l'année, ce premier album Regarde-moi qu'on a tant aimé, tant écouté, tant chanté. Pierre Demar est de retour avec une nouvelle chanson, Je pense à vous. Et il est dans Décibel pour tout vous raconter. Pierre Demar.
4: Bonsoir Émilie, comment tu vas ?
2: Bonsoir, je vais très bien et toi ?
4: Je vais super bien, c'est la grande forme là.
2: C'est ton retour ?
4: C'est mon retour, que j'attends presque plus que mes fans je pense. c'est le retour quoi, ça y est. Trois ans, je vais pas dire sans musique parce qu'il y a eu un duo quand même.
2: Oui,
4: mais,
2: avec Dua Lipa en plus, c'est Dua pas Lipa. Un duo, t'as pas fait un duo avec moi. Un duo international.
4: C'est sûr que tout le monde l'aurait adoré. Mais non, mais t'as raison, c'est trop bon d'être de retour. Je suis ça fait longtemps que je suis impatient et je suis très content de ce qui arrive et de ce qui est déjà sorti.
2: C'est ça, une nouvelle chanson dont nous allons parler évidemment, et nous allons écouter un petit extrait. Mais avant, puisque tu le disais, tu remontais un peu le temps en parlant des trois années passées. Moi j'aimais bien remonter le temps carrément à 4 ans avec ce prix Talent France Bleu 2022, et puis voilà la victoire, révélation de l'année en 2023, cet album Regarde-moi, ce premier énorme tube.
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2: En puissance pendant les années, je trouve, au niveau de ta présence sur scène, t'as fait un paquet de concerts.
4: Ouais, mon Dieu.
2: Alors, ça maintenant, il connaît par cœur sa carte de France, je peux vous le dire. Il connaissait déjà bien la Belgique, mais là.
4: Je connais tellement de bleds, mais tu n'imagines pas.
2: Ah ben
4: je sais tous te les dire.
2: Et les aires d'autoroute, maintenant, il sait qu'il ne faut jamais prendre le triangle, le sandwich triangle avec les crudités, puisque ça détrempe évidemment le pain.
4: Tous les Burger King de France, je connais tous les McDo de France, c'est terrible.
2: Oui, il y a eu ça. Et il y a eu quand même une expérience, je pense, la plus récente sur scène avec l'Orchestre du Capitole à Toulouse. Alors ça, c'était quand même un grand moment.

0: sur scène avec un grand orchestre du Capitole à Toulouse. Ça, c'était quoi? C'était un rêve? C'était histoire de dire au revoir à ton premier album? C'est arrivé un moment un peu étrange finalement?
1: Ouais, c'est arrivé tout à fait par hasard, en fait, parce qu'on nous a dit on adorerait t'avoir Pierre à Toulouse. Et évidemment, bah, je ne savais pas comment tu dis non à ça.
0: On ne dit jamais non à des Toulousains, donc... de toute manière, mais là en plus, oui, c'est quelque chose.
1: Ça tombait à un moment, c'est vrai, étrange, t'as raison. Et c'est un truc, donc, est-ce que j'en ai rêvé? Ouais. Oui. J'ai rêvé de chanter avec un orchestre symphonique, mais pour moi c'était presque trop prématuré. Enfin, après l'avoir fait, non, pas du tout. Hein. Je pense que j'ai très bien fait. Je suis ravi.
0: Bah oui.
1: Mais quand on me l'a proposé, je me suis dit, mais est-ce que c'est pas beaucoup trop tôt? Est-ce qu'on fait pas ça au bout de 4 albums, tu sais?
0: Oui.
1: Et en fait, non. Leur approche, elle est assez, elle est pas du tout snob, quoi. Il y a un truc où c'est simplement l'idée de revisiter, de mettre en musique, d'arranger, d'enrichir toutes les partitions du premier album. Et en fait, c'était juste trop beau, quoi. Je pense que c'est un de mes plus beaux souvenirs sur scène, un des plus émouvants, un des plus flippants aussi, parce que c'est très différent. Ça n'a rien à voir avec un concert normal comme quand j'en donne très souvent, parce que il y a pas de clic dans les oreilles. Bon, pour t'expliquer en deux mots, tu sais, on porte des oreillettes sur scène dans lesquelles on s'entend. Il y a un retour de la voix et il y a plein d'indications. Genre Pierre, 3, 2, 1, couplet. C'est genre comme si j'étais vraiment débile et qu'il me fallait ça, mais en fait il me faut un peu ça.
0: Bah oui, parce que c'est comme le conducteur
1: exactement,
0: de ce concert.
1: Un conducteur, ouais. Exactement. Et t'as un milliard d'informations qui sont importantes et notamment des aides. Quelquefois je chante et j'ai ma voix derrière moi en studio. C'est-à-dire, vous ne l'entendez pas bien sûr, mais moi dans mes oreilles je l'ai. Et là, pas du tout. Et donc, pas de métronome, rien. Et c'est un échange humain. Et c'est une espèce d'alchimie qu'il faut trouver avec 80 personnes.
0: Ouais.
1: Et c'était hyper impressionnant. C'était
0: et tu magique. Regardais qui? Alors, tu regardais le chef d'orchestre ou tu regardais le public? Parce que ça aussi, c'est très différent.
1: Bah, à vrai dire, moi, je pensais que j'aurais l'occasion de regarder le chef d'orchestre, mais pas du tout. Dans la configuration dans laquelle on était, je ne voyais que mon public.
0: Wow.
1: Et je lisais sur leurs lèvres et je me disais, d'accord, je fais ça. Non, puis le chef d'orchestre n'était pas très collaboratif. En réalité, je l'ai pas trop aimé. Mais par contre, les musiciens, formidables. Et j'ai passé, franchement, je pense, l'expérience la plus impressionnante de ma vie, parce que tu redécouvres tes chansons. Et je me suis dit, ah, c'est génial, en fait, j'ai composé ça. Parce que tu sais, à un moment donné, tu connais tes arrangements par cœur. Et en fait, le fait d'avoir plein de musiciens qui donnent vie à une chanson, bah, d'un coup, elle devient sublime, quoi.
0: Ah, c'est beau,
1: c'est un peu un truc de tricheur, mais ça marche bien.
0: Ah là là, vous avez quelques images, quelques extraits de ce concert de Pierre Demar avec l'orchestre du Capitole, et notamment cette reprise de Dalida, Mourir sur scène, qui est dingue. Puis vous pouvez d'ores et déjà commencer à apprendre la nouvelle chanson de Pierre Demar. Je pense à vous.

0: Cette chanson, tu l'as choisie pour annoncer ton retour, pour présenter ce nouvel album qui arrivera à l'automne. Et il a fait réagir des artistes.
1: C'est vrai.
0: Dans le duo Big Flo et Oli, voici le grand frère, Big Flo, roi des idées de génie.
2: On est fan de ta dernière chanson avec ma meuf. Et je voulais te donner une idée de trend. On essaye de chanter le refrain à sec, a cappella, et c'est impossible, et ça a pleuré de rire. Je te donne un exemple. Je vais, je viens, je monte et je pense à vous. Ah, pas si mal là pour le coup. Je viens, ça monte et je pense à vous. C'est faux. Et en gros, le but, c'est de le faire juste sans ciao.
0: Évidemment, ça a pris, Pierre.
1: Je suis trop content que tu montres ça. Je savais pas que tu l'avais, je suis trop content.
0: Évidemment, moi j'ai découvert ça sur Instagram il y a quelques heures et je me suis dit, mais c'est formidable. Et ce qui est encore plus beau, c'est la réaction en chaîne que ça a provoqué.
1: Oui,
0: vous allez entendre le refrain de « Je pense à vous » chanté par, et par ordre d'apparition.
1: C'est un blind test en fait.
0: Ouais, c'est ça.
1: Il faut le deviner.
0: Marine, Oli, le petit frère dans Big Flo et Oli, Clara Luciani et Christophe Willem.
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0: Christophe Willem a plié le game.
1: Incroyable.
0: À la fin.
1: En fait, j'ai cru que Clara était un homme et Christophe était une femme sur ces deux extraits, c'est parfait.
0: Clara ne sait pas trop ce qui s'est passé, elle a fait le petit accent marseillais.
1: C'est son accent de Sanary, voilà. Elle a retrouvé ses racines. Et Marine, je pense, domine là. Là, c'est sublime là.
0: Ah,
1: elle a une réverbe de salle de bain, je ne sais pas ce qu'elle faisait.
0: Mais je pense qu'elle s'est mise dans une salle de bain.
1: Ah, ouais, je pense qu'elle s'est dit, je me fais kiffer, je me fais mousser.
0: Oui.
1: Et c'est génial. J'ai encore Marguerite et Bilal qui sont arrivés entre temps, mais je ne les ai pas encore publiés.
0: Ah.
1: Tu les verras ce soir.
0: Alors, il faut suivre absolument Pierre Demar sur les réseaux pour voir la suite des aventures du refrain de « Je pense à vous ». Mais c'est beau aussi de voir toute cette scène et ces gens, que ce soit voilà, Big Flo et Oli, Clara Luciani, Marine, Christophe Willem, tu parlais de Bilal Hassani, qui célèbrent ton retour aussi, c'est beau.
1: C'est tout à fait, c'est pas inattendu, ça fait très victime de dire ça, mais c'est génial. Enfin, tu sais, il y a un élan de générosité. Je sais pas si ça a toujours été le cas ou pas du tout, je vais pas te dire que c'est mieux qu'avant, j'ai pas eu l'habitude sur le premier disque, et là ça y est, j'ai l'impression que je me suis fait plein de copains et qu'ils sont contents de ce retour et qu'ils me le disent. Et tous ces gens-là m'avaient dit genre 3 semaines plus tôt qu'ils adoraient le titre et qu'ils l'écoutaient. Et il y a rien de plus beau. Alors bien sûr, les retours de la famille, des fans, c'est extraordinaire. Mais quand t'as un artiste que tu adores et dont tu célèbres la musique depuis toujours, qui te dit que ta chanson est belle, que c'est une prouesse technique, je pense à moi, je suis tout à fait fan de Feu Tartan et de Arthur Teboul.
0: Ouais.
1: Et le jour où c'est sorti, je sais qu'il m'a écrit un message en me disant à quel point c'est bien. Selon lui.
0: Oh, wow.
1: Et ça, pour moi, ça vaut tout l'or du monde. Donc, j'étais très, très, très, très, très content.
0: C'est à vous maintenant d'apprendre par cœur, je pense à vous, de vous enregistrer en train de chanter le refrain.
1: Absolument.
0: Et de l'envoyer.
1: Il est inchantable.
0: Sur l'Instagram.
1: Il est inchantable.
0: Je vais, je viens.
1: Ça monte.
0: Ça monte. Et je pense à vous.
1: Putain, t'es fort. J'essaie, c'est une blague. Ah non, c'est hyper bien. J'ai plein de fans qui m'envoient des trucs horribles. Et il y en a qui sont forts aussi, bien sûr. J'ai eu des prouesses. Mais là, tu t'en sors, mais c'est. Ah ouais, t'es dans le top 5%, je pense.
0: Pierre, cette chanson, je pense à vous, elle s'adresse justement à ton public.
1: Bien sûr.
0: Et elle s'inscrit dans une grande tradition. Il y a plein d'artistes qui ont chanté pour leur public. Il y a les grands classiques comme Barbara.
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0: Très récemment, sur le nouvel album de Vanessa Paradis, il y a Cœur ardent, où elle raconte ce que ça lui fait de remonter sur scène.

0: sentimental à moi. Et puis à Yel aussi. Alors, c'est une autre façon de déclarer son amour au pays. C'est vrai, je t'aime encore.
1: Ah bah, c'est ma chanson préférée.
0: Qu'est-ce qu'il y a le texte? Trop beau, je t'aime encore.
1: Le texte est magnifique.

0: Je t'aime encore, là c'est un amour un peu contrarié avec le public.
1: Il est génial ce texte. Elle raconte en effet cette espèce de... Elle dit à la France qu'elle l'aime encore, parce que là, c'est vrai que tu connais l'histoire de Yael et de la France.
0: Ah oui, bah.
1: C'est qu'elle arrive comme une espèce d'anecdote, elle arrive avec cette blague avec Fatal Bazooka à l'époque, oui. Et que je veux te voir. Et la France, enfin la France plus francophone, je pense globalement, s'est pas rendu compte en fait de l'immense artiste qu'elle est. Et après, elle a réussi partout ailleurs.
0: Ah, mais
1: elle
0: oui.
1: a fait coacher là, je pense, 2-3 fois. Elle joue au Brésil, elle joue partout. Enfin, c'est ce qu'elle raconte. Elle lui dit malgré tout, elle nous dit je t'aime encore, je vous aime encore.
0: C'est trop beau. Hein.
1: Puis les mélodies sont sublimes, c'est génial.
0: C'est toujours beau, en tout cas, là, les 4 chansons que j'avais sélectionnées.
1: Elles
0: c'est toujours
1: super
0: beau de s'adresser au public. Est-ce que pour autant, c'est un exercice compliqué? Est-ce que cette chanson-là, tu l'as tournée et retournée un certain nombre de fois?
1: J'ai mis, je pense, un an à l'écrire, mais parce que je suis naturellement quelqu'un de très lent, Émilie. Je ne rebondis pas vite, je te jure. Ouais, c'est vrai. J'écris vraiment très lentement.
0: Okay.
1: Pas tant que ça part fainéantisme, mais parce que je pense que j'entame plein de bouts de trucs comme ça à gauche à droite, et j'ai beaucoup de mal à me concentrer plus de 15 minutes sur un truc, et donc je
0: j'entame plein de choses.
1: C'est ça,
0: oh là là, mais oui.
1: Non diagnostiqué, mais peut-être. Et j'y suis revenu souvent jusqu'à ce que je la finisse, et j'adore cette chanson. Mais au-delà de la lettre d'amour au public, parce que c'est un peu vague, c'est aussi, en fait, c'était l'histoire un peu de célébrer la place qu'a la musique et globalement l'art dans ma vie. C'est-à-dire que pour moi, ça a toujours été un moteur de presque social, c'est genre comment me faire des copains en les impressionnant avec mes chansons. C'est-à-dire que je sortais les chansons, déjà j'avais 12-13 ans au collège, et je sortais les titres sur YouTube le dimanche soir, et je revenais le lundi à l'école triomphant.
0: Ah oui, donc t'avais une idée derrière la tête. C'était pas juste l'art pour l'art, c'était aussi pour les effets que ça pourrait avoir.
1: C'est pas bon à dire, mais oui.
0: Ouais.
1: Et plus le temps passe, et plus tout ça est très différent. Et maintenant, c'est l'art. Enfin, vraiment, je te jure que je me suis découvert une passion pour la musique un peu tardive.
0: Ouais.
1: Je pense que je suis arrivé là par hasard. Et que là, ça y est, ça fait plus de 2 ans que je sais que j'aime ce que je fais. Non, mais maintenant, c'est-à-dire que je passe mes journées au studio. Et avant ça, c'était. J'avais un malin plaisir à, je sais pas, à célébrer le succès des chansons, à sortir beaucoup. Enfin, et là, c'est plus tellement le cas, quoi. C'est pas que je suis devenu chiant, hein, mais c'est que je compose. Enfin, c'est plus la musique pour la musique.
0: Est-ce
1: et avant,
0: que ça
1: moi,
0: veut dire que tu prends ceci au sérieux, ce qui n'était pas forcément le cas avant?
1: Je pense qu'il faut rien prendre trop au sérieux, d'abord.
0: Ouais.
1: Mais. Non. Par contre, j'ai des attentes peut-être différentes d'avant. C'est-à-dire que là, j'ai envie que les gens comprennent que je fais les choses bien, que je suis hyper impliqué, que je produis tout sur l'album. Personne ne sait ça. Enfin, les gens ont tellement l'habitude de. Enfin, je pense que les chanteurs en général, on se dit bon, voilà, ils chantent. Bah non, en fait. Et une association, on s'est dit voilà, soit c'est le grand frère, soit c'est d'autres gens qui. Non, moi, je produis mes morceaux, je les compose, je les écris. Je veux que ça se sache. Alors peut-être que c'est une quête d'ego qui est un peu vaine, mais ça fait partie de, tu sais, de mes envies, quoi, que les gens comprennent ça. En vrai, tout le monde s'en branle, mais je trouve ça important. Parce
0: ça
1: que
0: fait
1: c'est...
0: du bien de le dire. Tu sais avec qui j'ai parlé de ça?
1: Dis-moi.
0: Lara Fabian.
1: C'est vrai?
0: La
1: c'est
0: meuf
1: vrai Lara, on se dit tellement interprète.
0: Des textes, des musiques
1: dingue.
0: Incroyables.
1: Ah, je suis d'accord,
0: des
1: ouais.
0: tubes.
1: Elle était dans la classe de ma mère, figure-toi, au collège.
0: Oh non!
1: Très rigolo.
0: Ah, c'est drôle ça.
1: Ouais. Ma mère n'a pas eu le flair, elle n'en a pas fait une copine.
0: Ah, bah,
1: c'est
0: dommage.
1: Idiote sur le coup.
0: Mais elle, du coup, elle a fait la paix avec ça. Elle me dit, ah bah oui, bon, bah.
1: Mais elle a raison,
0: YouTube,
1: en fait.
0: Voilà,
1: non, mais elle a raison.
0: J'en ai écrit, j'en ai composé. Mais...
1: Non, mais elle a raison, je pense qu'il faut faire la paix, il faut faire la musique et puis ne plus se plaindre et prendre ce qui vient. Mais voilà, je fais tellement attention à ça, je prends tellement de plaisir à ça, ouais. Et je prends un peu la production au sérieux, parce que c'est ce que j'aime par-dessus tout. Et donc, j'adore quand on me dit pas. Putain, ton prod, il est fort. J'adore quand on me dit bravo pour la production de Je pense à vous.
0: Pour la production de Je pense à vous, c'est vrai, parce que on te félicite sur les paroles, sur ton chant, évidemment, très acrobatique. Parce que vous avez essayé de chanter le refrain, vous n'avez pas réussi, ce n'est pas grave. Qu'est-ce qui arrive alors? L'album arrive à l'automne.
1: Tout à fait.
0: Tu as donc fait très attention à la production, à la composition, à l'écriture de ces chansons. Est-ce que tu peux nous donner un peu des grandes lignes, Pierre?
1: Bien sûr. Je suis sûr que je peux pas le faire, mais je le fais pour toi.
0: Merci.
1: Alors, je reviendrai certainement pour le disque.
0: Mais j'espère
1: et
0: bien.
1: Et on creusera ensemble. Mais
0: oui.
1: En gros, non, mais ce que je peux te raconter, parce que c'est, en vrai, c'est dans la foulée de Je pense à vous, c'est que le disque, il raconte en quelques lignes mes premières fois un peu tardives. En gros, j'ai vécu une adolescence tardive. C'est-à-dire que jusqu'à mes 18 ans, je n'avais pas bu de l'alcool. Je sortais pas. Moi, je suis gay. Et quand t'es gay, que t'as 15 ans en campagne, tu le dis pas trop.
0: Non.
1: Et donc, en fait, tu finis par l'assumer, l'accepter tardivement, ou pas, ou jamais d'ailleurs. J'ai eu la chance de l'accepter à 18 ans, ce qui est déjà pas si mal. Et en fait, c'est à ce moment-là que tu vis tes premières histoires d'amour, parce que j'ai pas fait semblant pour le coup.
0: Avec les filles. Oui, t'as pas roulé des pelles à des filles.
1: J'ai pas roulé des pelles à des filles, j'ai pas essayé.
0: Au collège, ouais.
1: Non, non, j'aurais déçu beaucoup de monde, je pense. Et donc, en fait, j'ai commencé à vivre toutes ces choses-là, que ce soit les premières cuites, les premières, enfin, tout ça, l'intimité, l'amour, la première fois que je tombe jaloux aussi, enfin, tout ça vient tardivement. Et l'album raconte ça. Et le premier, c'est marrant, je l'ai construit vachement en opposition avec le premier, parce que le premier, c'était le fantasme. Oui. C'était l'envie de, enfin, c'était le rêve, l'envie de vivre plein de choses, mais un jour je serai une superstar, un jour je serai ceci, et puis un jour surtout je marierai un ange, je suis pas français, mais enfin on comprend.
0: C'est pas
1: l'idée.
0: Grave, on a tous compris.
1: On a tous compris. Et là, c'est tout à fait l'inverse, c'est regarder, ça y est, j'ai vécu plein de choses et tout est vrai dans ce que je vous raconte, à peu près, à quelques mensonges près, tout est vrai. Et c'est ça l'idée, en gros.
0: Ok. Et alors, l'ange, tu l'as rencontré ou pas?
1: Oui, j'ai rencontré un ange, absolument. Si, si. J'ai rencontré l'ange, ça y est. C'est beau, non?
0: Et Pierre Demar est de retour avec une nouvelle chanson absolument irrésistible qui s'adresse à vous, les amis.

0: Eh bien, c'est un pistolet. Qu'est-ce que c'est que cette histoire? Explique-moi cette parole.
1: Le sikou, ça peut être le pistolet, ça peut être le micro, c'est l'outil avec lequel je fais mon art.
0: Ok. Et justement, comment elle se fabrique? Et cette chanson-là, tiens, par exemple, je pense à vous, qui est la chanson quand même que tu as choisie pour présenter ce nouveau projet, ce deuxième album, qui va s'appeler Coucou. Me revoilou? Non,
1: je sais pas. Tu sais que j'ai. Mais c'est, tu sais, une de mes grandes références, ce Coucou me revoit de Polnareff, que je
0: ouais,
1: trouve génial.
0: Il est beau, hein. Ouais.
1: Tellement drôle. Mais ouais, ouais. Un jour, on est tombé sur cette pochette et sur le titre avec mon frère, on s'est dit, mais génial, quoi.
0: Coucou me revoilou.
1: Génial, quoi. Quel humour, quelle efficacité. Il y a un peu d'humour dans mon album, tu verras.
0: J'ai
1: Il faut
0: hâte.
1: Le prendre comme ça, en tout cas.
0: J'ai hâte. Mais de toute façon, ça fait aussi ton sel et ton originalité, Pierre. C'est que on sait qu'évidemment, quand ouvre ton cœur, là, ça va, on y est, etc. Mmh. Mais il y a, je pense, et c'est un signe de ta pudeur, quand vraiment c'est trop déchirant, t'as quand même un peu envie qu'on rigole.
1: Bien sûr, voilà. Tout à fait. Non, mais c'est, puis même ça me détend vachement, en fait. Ouais. Ça m'a toujours détendu de, quand j'arrive sur scène, je préfère faire une blague avant de chanter, tu vois.
0: Oui,
1: comme
0: oui.
1: Ça, je suis sûr que tout se passera bien.
0: C'est fou, ça.
1: Je sais pas, c'est une façon de séduire, sans doute.
0: Ça marche.
1: Ouais, écoute, en tout cas.
0: Alors, comment elle se fabrique, cette chanson? Je pense à vous. Qu'est-ce qui vient en premier? Tu penses à eux et tu commences
1: Bien
0: à écrire
1: sûr.
0: Des paroles. T'es où à ce moment-là?
1: À ce moment-là, c'est une chanson que j'ai composée avec mon grand ami Jean Castel, qui est un producteur, compositeur et chanteur d'ailleurs génial. Et en fait, on était chez lui, et c'est marrant parce que j'étais chez lui ce matin, on a fait une nouvelle chanson. D'ailleurs, j'ai rendu mon disque il y a 2 semaines, ah. Et ça y est, je suis reparti sur le 3e. Tu vois.
0: Ça y est, il faut...
1: Quelle fin, quelle dalle de musique.
0: Ah, c'est beau.
1: Il s'arrête plus, c'est horrible. Et pour les détracteurs, c'est horrible.
0: Oh, tant pis pour eux.
1: Non, mais je rigole.
0: Non, ça va. Il y a les élections l'année prochaine, vous pourrez râler à qui
1: voilà.
0: mieux. Ne nous emmerdez pas,
1: politique.
0: Voilà.
1: Non, c'est vrai. Mais donc, non, je pense à vous, ça commence, et je suis désolé de le dire, je ne pense pas à vous à ce moment-là.
0: Ah.
1: Je pense à la musique, toujours. En fait, ça commence toujours en musique,
0: okay.
1: Parce que c'est ça qui m'anime, c'est de faire une mélodie qui me plaît, c'est de faire une mélodie que j'ai envie de chanter genre 100 fois et d'écouter 100 fois, et c'est de trouver les sons. Ça commence par un piou-piou avant toute chose.
0: Le fameux piou-piou.
1: Qui inspire le sikou, tu vois, c'est ça qui est marrant.
0: Ouais.
1: C'est que la musique inspire les textes. Et c'est pas toujours comme ça, mais il y en a pas mal qui travaillent comme ça quand même. Quand j'entends Angèle Stromae parler souvent, c'est un peu ce qui revient. On fait la musique, on fait les mélodies, ensuite on remplit tout ça avec des mots. Et c'est ma façon de travailler. C'est assez rare que ça soit dans l'autre sens. Ça peut arriver, j'ai pas de processus absolument indiqué,
0: ouais.
1: Tu sais. Je pense que c'est mauvais. Je pense qu'il faut changer sa recette sur chaque disque.
0: Mais ça dépend. C'est-à-dire que toi, t'as l'embarras du choix puisque tu sais faire
1: ouais.
0: Et les paroles, et la musique, et la production. Mais oui, ceux qui
1: t'as
0: font
1: raison,
0: que leurs paroles,
1: sûr,
0: par exemple,
1: sûr, certains commencent en écrivant.
0: Ouais.
1: T'as raison, mais alors, ce que je trouve bien, c'est marrant, c'est une interview de Sébastien Tellier. Moi, je suis immense fan de Sébastien Tellier depuis pas si longtemps. Moi, je me refais ma culture parce qu'avant ça, c'était n'importe quoi. Et, il y a genre 3-4 ans, je suis devenu un peu plus cultivé. J'essaye, grâce à mes amis musiciens.
0: Entre autres,
1: c'est le bonheur d'évoluer avec des musiciens.
0: Et puis, peut-être aussi que plus ça va et plus t'es curieux.
1: Bien sûr, mais carrément, t'as raison, tout à fait. C'est vrai. Et c'est chouette parce que du coup, ça me laisse une marge de progression pour l'avenir, en fait. C'est-à-dire qu'avant, je connaissais rien, donc j'ai fait un disque à partir de rien. Puis le deuxième, là, j'ai appris des trucs, genre R, Christine the Queen, tout ça. J'y suis revenu, c'est génial. Enfin, je ne connaissais pas si bien. Et peut-être que je découvrirai encore de grandes choses d'ici le prochain. Donc c'est cool. Mais donc, ce que je te disais, c'était.
0: Oui, Tellier.
1: Tellier, il dit dans une interview, je sais plus où, on n'est pas couché, en face d'une, quelques horreurs de chroniqueurs qui étaient là. Il raconte, je veux redevenir débutant à chaque fois que je commence un disque. Tu sais, ce syndrome du débutant, c'est génial parce que c'est comme ça que tu fais des trucs différents. Surtout pas de recette. Jamais la recette. Et donc, je pense qu'il faut changer de façon de faire. Il faut changer de logiciel. Il faut changer de collaborateur. C'est un peu dur à dire, hein, mais je pense que c'est bien. Bon, la fidélité, c'est important aussi. Je pense qu'il faut faire un peu des deux, tu vois. Mais, et donc, c'est ce que j'ai envie de me dire pour le prochain. C'est que je change encore. Peut-être chanter en anglais. Genre. Autre chose, tu vois.
0: Du zouk?
1: Du zouk. Et pourquoi mais pas
0: pourquoi
1: du zouk?
0: Pas. Et alors, vous allez faire quoi? Les râleurs. Je te jure. Et alors, je cherche encore des informations sur ce nouvel album qui est quand même très très très secret et bien protégé. Mais on a déjà la date de sortie. On sait que ça sera à l'automne. On sait que dessus il y aura, je pense à vous. On sait, parce que je l'ai vu tout à l'heure, que la pochette sera sublime. Mais je n'en dirai pas un mot.
1: Merci.
0: Mais elle sera magnifique puisque je l'ai vu tout à l'heure en rentrant sans frapper dans la loge de Pierre qui attendait le début de l'interview. Oui, c'est vrai. Mais il n'était pas tout nu, mais il avait sa pochette
1: d'album
0: à la main. Y aura-t-il des duos?

0: chantant avec These Walls, duo, donc avec Dua Lipa. Est-ce que ça t'a donné goût au duo et est-ce que tu auras des invités sur ton album?
1: Ça m'a vachement donné goût au duo. Je sais pas comment tu peux ne pas prendre goût au duo en chantant avec Dua Lipa.
0: C'est vrai,
1: c'était génial. Oui, voilà, oui. Tu vois, t'as une réponse, je suis généreux, je te donne une réponse en trois.
0: Je tente un truc.
1: Trois lettres. J'ai deux duos sur l'album.
0: Qui?
1: Deux femmes.
0: Deux femmes. Ah, c'est bien, c'est bien. J'aime ce garçon. D'accord.
1: Et deux franchement, elles sont
0: françaises ou belges? Ou pas?
1: Mais tu sais quoi, je ne te dis pas plus d'informations, mais deux femmes. Et je te les dirai à nouveau une fois que les micros sont coupés.
0: Oui.
1: Mais deux femmes qui chantent divinement bien et qui ont écrit leur partie, qui sont venues avec une créativité débordante. Enfin, c'était pas une corvée. Elles étaient assidues, créatives. Elles ont fait le truc bien.
0: Elles étaient présentes.
1: Ah ouais, c'était génial. Franchement, j'ai
0: tellement hâte de découvrir cet album. La chanson et le clip de Je pense à vous sont disponibles. Pierre, on se revoit donc à la rentrée. Le rendez-vous est pris.
1: Absolument. Je m'en réjouis.
0: Je crois que ta chanson préférée sur ton premier album, c'était Enfant 2.
1: Carrément.
0: Bah, moi
1: carrément.
0: Aussi. Alors, on l'écoute cool. En se disant bye bye. À la prochaine.
1: Ça me va très bien. Ça me fait plaisir.
0: Bonnes vacances.
1: Merci, toi aussi.
0: Bientôt, Pierre. Merci.

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3: Il y a un truc qui nous rassemble tous, nous les Mayennais, c'est bien sûr le bon Mayennais. La vache broute dans les champs, puis ce lait précieusement pasteurisé pour fabriquer du fromage. Et ce fromage délicatement conservé dans cette boîte. Oui, celle-ci, avec le couple si mystérieux dont personne ne connaît l'histoire, mais où tout le monde se raconte une histoire. Une recette qui marche depuis 1912. Audrey Gaillot, chargée de communication pour la société Vaubernier, implantée à Martigné-sur-Mayenne.
4: On est habituellement quatrième marque nationale la plus vendue en France, mais sur le mois de décembre, on a eu la bonne surprise de voir que on était passé troisième.
3: Et si au départ il n'y avait que le bon Mayennais, désormais la marque est une référence en France. Catherine Drezen, présidente de Vaubernier.
5: Aujourd'hui, ce sont 130 collaborateurs qui travaillent. Nous fabriquons une large gamme de fromages et de produits laitiers bon Mayennais. Camembert, brie, coulommiers, lingots, carrés.
3: Ah, mon camembert est prêt. Ça, avec du pain alors. L'entreprise Vaubernier fait travailler plus de 170 producteurs de lait autour de la fromagerie.
4: On met un point d'orgue à faire que nos fromages soient de qualité. Et puis, on a des consommateurs qui nous sont fidèles.
3: Oui, et d'ailleurs, pas plus fidèles que moi, parce que moi, j'ai le bic 4 couleurs bon Mayennais grâce à ça, pardi, au point. Ils existent depuis le début. Vous les échangez pour avoir un cadeau. Et forcément, ça fait un succès fou, comme le souligne Catherine Drezen.
5: Sur l'année 2025, on a à peu près échangé par point ou vendu 45 000 objets à l'effigie de bon Mayennais.
3: Et comme le dit Audrey, les objets sont variés.
4: On a quand même une trentaine d'articles qui sont disponibles sur la boutique, donc on y retrouve des tabliers, des torchons, des sacs isothermes. Quand on passe dans différentes maisons, on voit toujours des petits points qui sont dans les petits pots et les gens ont l'habitude de les conserver. Donc je pense que ça se passe de génération en génération.
3: C'est vrai, ça, finalement, tout le monde a une histoire avec le bon Mayennais.
4: L'habitude de voir le camembert sur la table le dimanche avec ses grands-parents, et finalement, c'est des choses qu'on reproduit produit, mais aussi avec...

0: avec nos enfants. Et donc pour nous, c'est vraiment une fierté de voir que ça, la marque se transmet.
1: Et même si la recette du camembert, le bon mayennais, n'a jamais changé, la tradition n'empêche pas l'innovation.
0: Donc la Fini 1912 au mois de septembre, qui a un peu plus de caractère par rapport à notre camembert historique. Autre exemple, sur le fromage Le Léger, on a revu le pack là récemment pour pouvoir faire émerger la notion de riche en protéines, qui est aujourd'hui sur le marché un point qui est important, notamment pour les sportifs.
1: Ça y est, j'ai fini mon camembert au four. Bah du coup, je vais courir.
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3: Les petits bonheurs, généralement, ce sont des sourires qui se récoltent tous les jours au hasard des rencontres. Il suffit d'un micro ici, de ne surtout pas prendre de rendez-vous et de ne pas se présenter. Ça marche très bien à Megève, par exemple. Nous sommes donc en Haute-Savoie, sur les hauteurs de Megève, au Mont d'Arbois, pendant que des chevaux sont en train de monter dans une bétaillère.
4: Bonjour.
3: Matin de bonheur, venez vous occuper des bêtes.
4: C'est ça, on vient les mettre au chaud, ouais.
3: Ah, c'est-à-dire que là, ils quittent la montagne?
4: Ouais, ce coup-ci, ouais, c'est bon. Ce coup-ci, on va les ramener, on va les mettre en pension pour cet hiver, ouais. Ils ont passé tout l'été en montagne, donc ce coup-ci, ça y est. Ils vont aller se mettre au chaud pour l'hiver.
3: Ah oui, ils font toute la saison, hein, ici?
4: Ouais, ouais, ceux-là, ils font toute la saison ici. Il y en a qui sont là pour la monte, il y en a qui sont là pour l'attelage, et puis vu que nous, on élevage, il y en a, ils sont juste là pour grandir.
3: Vous, c'est pas juste un loisir, c'est votre métier?
4: Ouais, ouais, moi, c'est mon métier, ouais. Je suis cocher palefrenier, ouais.
3: Quand vous dites pour l'attelage, c'est les calèches qu'on peut voir à Megève, par exemple?
4: Exactement, c'est ça.
3: Donc, les chevaux, quand ils sont pas attelés, on les voit ici, sur les hauteurs de Megève?
4: Ouais, c'est ça. Nous, on en a à l'Alpette, comme là en face, en haut de la côte 2000. On en a aussi au Mont d'Arbois, là, juste derrière. Et puis, après, au fur et à mesure de la saison, on les fait descendre petit à petit. Puis là, ils atteignent leur point le plus bas sur Megève. Puis après, on les change de département et puis voilà.
3: Donc là, ils montent dans le bus?
4: C'est ça, ouais. Ils montent dans le bus, là, genre en mètre 4. Là, après, j'ai mon patron qui va arriver. Il va prendre le reste et puis après, on va prendre un camion et une remorque. Puis on y charge tout dedans. Puis lui, il part cet après-midi.
3: Et là, ils partent où, hein, en résidence d'hiver?
4: Ils partent dans l'Allier, ceux-là. Ils partent dans l'Allier. Ils ont des gros champs de plusieurs hectares où c'est qu'ils ont du foin, des abris pour eux, de l'eau à volonté. Puis voilà.
3: L'Allier, donc en Auvergne, si je ne m'abuse, il fait pas beaucoup plus chaud qu'ici l'hiver.
4: Non, non, il fait pas beaucoup plus chaud. Mais par contre, ils auront plus d'herbe qu'ici, on va dire. Ils auront moins de neige, ils auront un peu plus de foin, un peu plus d'eau. Parce que nous, ici, c'est qu'on est tout de suite dans la neige. Et puis nous, on n'a pas assez de foin pour tous les nourrir l'hiver. Donc on préfère les mettre en pension. C'est beaucoup plus agréable pour eux. Puis pour nous, l'hiver, on a déjà bien assez de boulot comme ça. Donc au moins, ils sont un peu tranquilles aussi de leur côté.
3: Alors justement, vous faites quoi l'hiver si vous avez plus de chevaux?
4: Alors c'est pas qu'on en a plus, c'est qu'on en a moins. Toute la partie élevage en fait part tout en pension. Et en fait l'hiver nous on fait énormément de calèches sur Megève. On a des grosses calèches qui montent jusqu'à 12 personnes. C'est qu'on fait les fondus en calèche en soirée ou le midi. Et on fait juste des balades en calèche.
3: Bon, vous, j'imagine que le cheval c'est une passion, on fait pas ce métier là par hasard.
4: Mon grand-père était déjà éleveur de chevaux. Là maintenant je bosse chez un ami de mon grand-père. Puis voilà, après on fait ça par passion. De toute façon c'est pas par l'argent qu'on va le faire, hein, comme dans tout métier agricole.
3: Même à Megève?
4: Même à Megève, l'agricole, ça reste l'agricole, à Megève ou pas.
3: Je peux vous demander votre prénom?
4: Moi, c'est Mathieu, moi.
3: Et c'est quoi le dernier petit bonheur de Mathieu, s'il vous plaît?
4: Mon dernier petit bonheur, c'est d'avoir fait un galop sur les crêtes de la côte 2000 en plein été avec le soleil couchant. Et ça, je pense que je m'en souviendrai jusqu'à ma mort.
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6: Et Olivier, ce matin, retourne à l'école primaire aujourd'hui.
5: Eh oui, et pour y trouver du gaga. Mes blés, je voudrais aujourd'hui vous parler du mémoire de Judith Boucher, réalisé l'an dernier à l'Université Jean Monnet de Saint-Étienne, et qui s'intéresse à une question rarement étudiée. Comment le parler stéphanois, le gaga, circule encore aujourd'hui dans les écoles primaires, et dans quelle mesure le parler des enseignants influence le parler des élèves? Son travail porte sur toutes les classes de l'école primaire, en milieu urbain comme en milieu rural. Judith a formulé trois hypothèses. Premièrement, le gaga serait peu utilisé par les enseignants en situation d'enseignement. Deuxièmement, lorsque les enseignants l'utilisent, les élèves auraient tendance à le reprendre. Et troisièmement, le gaga serait plus présent dans les écoles rurales que dans les écoles urbaines. Pour répondre à ces questions, elle a observé des classes, mené des entretiens avec les enseignants et avec les élèves, et elle a mené des observations dans les temps informels à l'école. Son analyse porte à la fois sur le vocabulaire gaga et sur des structures spécifiques comme le pronom neutre Y, employé comme complément direct, j'y ai fait, l'inversion des pronoms personnels après un impératif, donne-moi-le au lieu de donne-le-moi, ce qui nous vient du patois, hein, puisque Pierre Duplay écrivait déjà en 1896 à l'inverse du français, quand un verbe à l'impératif a deux pronoms pour complément, l'un direct, l'autre indirect, c'est ce dernier qui s'énonce en premier. Exemple en patois, « by mailou ». Et puis aussi la formation d'adjectifs à partir de participe passé. Il est trempe de chaud, ses joussons enflent, la horloge est arrête. Donc qu'en est-il des résultats du travail de Judith? Les observations révèlent une situation un peu plus nuancée que ce qu'elle attendait. Très surprenant, 54% des enseignants utilisent au moins une fois un régionalisme en cours au cours des séances observées. Un élève sur six emploie spontanément un mot ou une expression gaga lors des entretiens. Et dans les classes, un régionalisme apparaît dans 20% des situations que Judith observe. Il semblerait donc que le gaga soit encore bien présent dans nos écoles. Mais quels sont les mots, les expressions, les tournures qui ressortent le plus, ou plutôt qui ressortent le mieux? Un peu de patience les amis, la suite c'est pour bientôt.
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1: On part en Vendée ce matin à Bouin, tout près de Beauvoir-sur-Mer et Noirmoutier. Voici François, conteur d'histoire depuis 1987. Il transforme chaque balade en un voyage dans l'imaginaire. Il fait naître des histoires qui touchent petits et grands, mêlant tradition locale et émotion. Une passion présente depuis très longtemps pour François.
2: Ça vient de très loin, ça vient de ma grand-mère qui racontait des histoires à mon papa et de mon papa qui nous racontait des histoires quand on était petit. Notamment une histoire que ma grand-mère lui racontait. Contait l'histoire de Jean sans peur. C'est l'histoire d'un petit garçon qui part de chez lui et qui rencontre le diable.
1: Oh
2: ouais. Et c'est la première histoire que j'ai racontée devant un public. Et c'est là que j'ai réalisé que j'avais un don pour le conte.
1: Ça se sent le fait d'avoir ce don pour raconter les histoires, c'est parce que c'est pas donné à tout le monde.
2: Alors pour moi c'est donné à tout le monde, mais c'est une passion et puis c'est un plaisir d'emmener des gens juste avec l'imaginaire, avec très peu de décors et juste avec les mots. Alors moi j'adore les mots, j'attache énormément d'importance aux mots, à leur sens, et quand j'invente une histoire, et ben je choisis mes mots avec avec beaucoup de rigueur.
1: On est d'accord, c'est votre métier, François.
2: Alors c'est mon métier, c'est devenu mon métier un peu après. Donc moi j'ai eu un parcours où j'ai vécu une vingtaine d'années à la montagne, du côté de Bourg-Saint-Maurice, et j'étais gardien de refuge. Ben je racontais des histoires au refuge aux gens. Le soir, à la veillée, et ils remontaient au refuge pour que je raconte mes histoires de colporteur d'histoires.
1: Quelle émotion justement vous recherchez à travers vos histoires, vous ?
2: Le rire, la joie, et aussi un des grands messages, c'est dire qu'on peut toujours se relever. Que dans chaque épreuve de la vie, on peut trouver quelque chose qui va nous faire rebondir.
1: Alors elle est où la part de vérité là-dedans ?
2: Alors dans le conte, il y a toujours de la vérité. D'abord, la première vérité, c'est le vocabulaire.
1: Ouais.
2: L'autre vérité, c'est que, effectivement, dans la vie, on peut toujours s'en sortir. S'émerveiller de quelque chose, même quand on pense que tout est fini, qu'il n'y a plus d'espoir. Qu'il y ait plein de vie, même dans un lieu qui est quand même assez rigoureux.
1: Comment la Vendée vous inspire, vous, pour vos histoires ?
2: La Vendée, c'est mes origines, c'est ma famille, c'est mes oncles et tantes chez qui je suis allé beaucoup en vacances, c'est les bisous de mes grands-mères. Quand, après 20 ans en Savoie, je suis revenu en Vendée, je suis allé boire un café sur la route, et là, j'ai entendu l'accent. Un accent vendéen qui est très maternel, qui est très affectueux, qui est très affectif.
1: Comment vous imaginez votre avenir, tout simplement, François ?
2: 56 ans, j'ai encore une trentaine d'années à travailler.
1: Ouais, vous êtes un jeune homme.
2: Voilà, je pense qu'à 90 ans, ben, j'aurai la barbe encore un peu plus blanche, les cheveux tout blancs, mais je pense que je continuerai à faire des balades comptées au port du Bec, au port des Champs, à la Couplace, etc. Parce que c'est pas un métier facile où on gagne des millions, ça c'est un choix. Et par contre, c'est toujours le bonheur de faire rêver les gens, de les faire rire, énormément rire.
1: François, c'est un personnage attachant et généreux. Avec lui, une simple promenade devient un moment hors du temps.
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3: Victor Hugo est venu à Reims à plusieurs reprises, et notamment lors du sacre de Charles X, le 29 mai 1825. Charles X qui a succédé à son frère, Louis XVIII, quelques mois plus tôt, en octobre 1824. Depuis 10 ans, en fait, les Bourbons retrouvaient le trône après la chute de Napoléon et l'entrée dans la période dite de la Restauration. Louis XVIII n'avait pas souhaité renouer avec la tradition du sacre. La Révolution restait présente dans les esprits, puis sa santé fragile rendait une longue cérémonie difficile pour lui. Charles X, lui, choisit l'option inverse. Le souverain entend affirmer la légitimité monarchique par un retour aux rites ancestraux. La cathédrale Notre-Dame de Reims accueille la cérémonie et c'est une véritable parade en ville. Un cortège royal avec bannières, soldats, les dignitaires du royaume et les membres de la famille royale qui composent donc cette procession spectaculaire. Parmi les invités figure un jeune écrivain de 23 ans, Victor Hugo. Et il est invité officiellement à cet événement car il ne cache pas son penchant royaliste. Mais il n'est pas dupe. Hein. S'il est convié au sacre royal, c'est pour en écrire tout le bien qu'il en pense. Le roi a demandé si j'étais ici. Je suis effrayé de ce qu'ils attendent de moi, précise-t-il à sa femme Adèle dans une lettre. Il en profite tout de même pour faire un peu de tourisme. Et comme tout écrivain qui se respecte, il observe et prend des notes. Il passe notamment rue de Venise et tombe sur une jeune femme dans une cour de la rue Folpen. C'est une gitane qui danse. Il poursuit sa balade dans le quartier Saint-Remy et s'arrête devant la basilique pour en faire la découverte. Il croise un petit homme d'une trentaine d'années. Il est bossu. C'est en fait le sonneur de cloche de la basilique. Tout cela inspire Victor Hugo pour l'écriture des personnages principaux de son roman Notre-Dame de Paris, publié en 1831. Le bossu sera Quasimodo et la gitane devient bohémienne sous le nom d'Esmeralda. Les héros de Notre-Dame de Paris, imaginés à Reims, c'est l'un des trésors de Champagne-Ardenne.
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4: Louis Thomas est notre invité et il a choisi l'Auvergne depuis un an déjà. Louis Thomas, l'Auvergne vous a ouvert les bras et vous êtes donc chez nous dans cette si belle région, on peut le dire. Même si la douceur du Tarn n'est pas là, la région vous plaît?
5: La région me plaît, ses saveurs aussi. Avant de venir à Clermont-Ferrand, j'avais commencé par m'acheter tous les fromages d'Auvergne pour...
4: pour être bien sûr de votre choix.
5: Ça faisait rire ma compagne. Je regardais les deux racines et des ailes sur l'Auvergne. J'essayais de m'imprégner avant d'arriver et je ne suis pas déçu.
4: Vous avez grandi dans le Tarn, dans une maison que vous appelez votre maison du bonheur et un peu auberge espagnole. Pour quelle raison?
5: Pour plusieurs raisons. Enfin, déjà le terme. Une maison, on a reçu toujours beaucoup, beaucoup de monde, des amis, déjà enfants, famille, amis de mes parents, avec des enfants qui avaient le même âge que nous. On a tous joué ensemble, construit des cabanes. Non, c'était vraiment une belle époque. Et puis ensuite, moi, j'ai pris le relais au lycée pour organiser mes premières soirées aux grandes dames de mes parents.
4: Ah oui. Ah là, ça plaisait moyennement, si je comprends bien. Peut-être trop d'amis et trop souvent à la maison.
5: Oui, mais ça va, je ne cassais rien. Je ne cassais rien ou peu de choses ou des choses trop petites pour que mes parents le remarquent.
4: Un petit malin, un petit cachotier.
5: Oui, voilà. Donc,
4: vous avez évoqué les spécialités auvergnates, en tout cas ce beau plateau de fromage que nous avons la chance d'avoir. Qu'est-ce que vous aimez manger donc ici? Qu'est-ce que vous avez découvert de notre région Auvergne?
5: Alors moi, je connaissais le Roquefort parce qu'une partie de ma famille est avéronnaise. Et je dois vous avouer que je préfère le bleu d'Auvergne. Ouais, c'est beaucoup plus crémeux et je le préfère tout simplement. Ensuite, je vais régulièrement à la Régalade, lieu emblématique de Clermont-Ferrand. Effectivement, son plateau de fromage est incroyable. Entre la Fondambert et la Comtesse de Vichy, bon, c'est un peu plus haut, mais fromage et sa carte des vins aussi est exceptionnelle.
4: Mais vous ne vous nourrissez pas de vin et de fromage. Quel autre plat cuisiné est-ce que vous aimez?
5: Alors moi, c'est plutôt l'Italie, car j'ai beaucoup voyagé, déjà dès le lycée, et j'y vais tous les ans. Tout ce qui va être gastronomie, je suis plutôt parti sur l'Italie que sur les plats français.
4: On le disait, hein, nous sommes dans votre showroom. On pouvait nous décrire un peu tout ce qu'on aperçoit, en tout cas les pièces maîtresses de ce showroom?
5: Tout ce que nous avons autour de nous provient de collectionneurs amateurs du 18e siècle, que ce soit des meubles ou des peintures. C'est vraiment les grands siècles. On a vraiment une expression des grands siècles français ici. Des commodes, des secrétaires, des fauteuils Louis XV, des portraits royaux. Des tapisseries, c'est vraiment une expression classique. D'ailleurs, c'est le nom de cette vente, Intérieur Classique, qui pourra, je l'espère, satisfaire les envies de Clermontois pour meubler leur intérieur.

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1: Bonjour Johan.
2: Bonjour Manu.
1: Merci de nous accueillir dans cette boutique au garage à Issoudun avec une céramique bretonne. Exactement. Que l'on peut trouver, on n'est pas à l'abri de trouver ça sur une brocante. Hein.
2: Alors on n'est pas à l'abri, en revanche là on est sur une céramique de très belle qualité et tu sais que moi je suis un amateur de la céramique française des années 50, en tout cas du milieu du 20e. On ne présente plus évidemment les Caprons, les Rouellans, tous ces grands céramistes qui ont fait des pièces magnifiques qui font aujourd'hui des très gros prix. Mais aujourd'hui, dans une gamme de prix beaucoup plus inférieure, on peut se faire plaisir avec par exemple un grand plat de service comme ça. Tu vois cette couleur verte, elle est incroyable. Et figure-toi, mon cher Manu, que cette pièce vient de Bretagne. On pourrait dire qu'elle vient de Valoris, dans sud de la France, dans les années 50.
3: On va se tromper. Brocante, vide-grenier, vide-maison, sur la piste du Chineur.
2: On est à Quimper, dans les manufactures de céramique de Quimper, hein, qui existent depuis la nuit des temps. Et là, on est sur une marque qui s'appelait Keraluc, qui a édité de nombreuses pièces de service, de vaisselle, des pièces qu'on peut utiliser encore aujourd'hui, évidemment, et qui amène une touche de déco un peu fantasy, un peu complètement en céramique des années 50. Elle a une forme complètement atypique et surtout un travail de décor qui est vraiment de qualité superbe. On est dans des couleurs improbables. Tu l'as vu,
1: elle est élégante, elle est magnifique, elle est resplendissante.
2: Elle est verte, elle a trois ou quatre teintes de vert différents. C'est vrai qu'on se croirait à Valoris dans le sud, en 1950, mais on est bien en Bretagne et ce sont des pièces aujourd'hui qui sont recherchées par les collectionneurs de céramique.
1: Du coup, le prix ?
2: Bon, ça vaut une centaine d'euros, ouais. parce qu'il y a une grosse production. Donc, beaucoup de pièces aujourd'hui, on peut peut-être, si on a de la chance, en dénicher une sur une brocante. On reste raisonnable et on se fait plaisir, c'est de la déco très colorée sur une grande table dans la cuisine, c'est super.
1: C'est validé, merci Johan.
2: Merci à toi Manu.
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4: On doit faire un reportage avec les R3, Moggio Carnon, mais je ne sais pas sur quel terrain ils sont.
5: Ils vont venir là ou là-bas ?
6: Là, le terrain ici est allumé
4: 24/24.
3: Virginie et vous.
7: Il y a quelques jours, le monde du football héraultais a vécu un moment historique. Quatre clubs étaient en effet en 7e tour de la Coupe de France.
8: Le numéro que vous demandez n'est pas attribué.
7: Point P foot pour ceux qui n'y voient pas très clair. En gros, on part des professionnels de la Ligue 1, 2, 3, ensuite les semi-pros avec les nationales 1, 2, 3, et les amateurs avec les régionales et départementales 1, 2, 3. La Coupe de France a cette particularité qui permet aux équipes de toutes les divisions de s'inscrire et de se rencontrer entre elles. Avoir quatre clubs à ce niveau de la compétition est donc dingue. Quelques jours avant leur élimination, je suis allée à l'entraînement des R3 de l'Union sportive Moggio Carnon. Rendez-vous à la plaine des sports de Moggio, un mercredi soir, 19h. Il fait déjà bien nuit. Tous les terrains sont allumés, ça joue dans tous les sens. Arrivé sur le bord du terrain avec Mathis, le technicien du son, on tombe sur Mehdi, le directeur sportif du club. Posté juste à la sortie du vestiaire, il voit tous les joueurs arriver.
9: Bonsoir, vous allez bien?
10: Bonsoir,
9: aussi, merci.
10: Je suis super bien,
9: le jeune,
10: il dispose de mon soir. Ce que je leur dis souvent, c'est... Il y a des gens qui préparent la buvette, qui préparent... Quand vous finissez le match, première chose que vous faites, vous allez leur dire bonjour, vous mangez un morceau, vous dites bonjour à tout le monde, c'est... Le respect, c'est...
7: Tout en regardant les joueurs faire des jongles et des passes en attendant le coach, je demande à Mehdi depuis combien de temps il est au club.
10: Moi, je suis resté pendant 30 ans à Van Darver. Après, je suis parti dans un gros club à Palavas, R1, tout ça, là. J'ai fait 2 ans, puis après, ceux qui sont venus me chercher ici. Après, la politique d'ici m'a pas plu, je suis reparti. Après, ils sont revenus me rechercher.
4: La politique a changé ou quoi ?
10: Ouais.
4: Ah oui, d'accord. Et c'est quoi le boulot d'un directeur sportif ?
10: Toute la coordination d'éducateurs, des joueurs, quand il y a un problème, au lieu de se prendre le chou avec l'entraîneur, de venir me rencontrer, discuter,
4: d'accord.
10: Faire les planifications des matchs à l'extérieur quand on se déplace, tout gérer, tout.
4: Ah oui, c'est un sacré boulot.
10: Ah oui.
4: Et ça, c'est du bénévolat ?
10: On me paye mes frais d'essence,
4: oui, d'accord.
10: Mais après, je j'attends pas ça pour vivre.
4: Oui, d'accord.
10: Moi, j'ai un boulot. Hein.
4: Vous faites quoi dans la vie ?
10: Je suis responsable de maintenance dans une grosse société, Van Darver.
4: Et donc, le foot, ça a toujours été votre truc ?
10: Ah, toujours.
4: Vous avez toujours fait deux métiers tout le temps ?
10: Ah oui, moi, le foot, c'était... J'y jouais, j'entraînais.
4: Il n'y a jamais eu de truc de quand je serai grand, je serai Zidane.
10: Les Zidane, il y en a, on croit tout le monde les Zidane, mais il n'y en a pas beaucoup. Hein. Oui. Après, il y a des regrets, bien sûr, parce que nous, quand à notre époque, on avait des copains, et quand tu avais tes copains, tu restais avec tes copains, j'aurais pu partir ailleurs, hein. je dis la vérité, j'aurais pu partir ailleurs. Mais quand les copains du village et tout, bon, après, c'est des choix qu'on a fait dans la vie. Hein. Bon.
4: Et les copains, ils sont toujours là?
10: Oui, oui, je les vois toujours.
4: Ah, bah alors, ça valait la peine, peut-être.
10: Alors, mon collègue, c'est.
2: Non, mais j'ai
10: ça.
7: On ne sait pas si Mehdi aurait été un grand joueur pro, mais comme directeur sportif du club amateur de Mogliocarnon, il fait l'unanimité.
10: Bonsoir.
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6: Nous sommes en mai 1970, le 17 précisément, un dimanche ensoleillé et non un lundi au soleil. Et Claude François roule à vive allure, pressé de rejoindre Nîmes. Il s'écoute un live d'Elvis Presley.
9: Well, it's one for the money, two for the show, three to get ready now, go cat.
11: Dans la voiture, il y a 8 haut-parleurs tout autour, donc vraiment, j'étais entouré par le son, j'adore ça.
6: Quand soudain, son pneu éclate à hauteur de baie d'Aride. À l'époque, le chanteur raconte son accident dans une interview fascinante tirée de l'émission de radio Bande à part que Lina a archivée.
11: Quand la roue a explosé, l'arrière s'est présenté vers l'avant et la gauche de la voiture se soulevait pour culbuter, pour faire les tonneaux. Je me suis donc retrouvé de face à l'autoroute, donc de nouveau, et là j'ai re-ralenti. Dès que c'est représenté de nouveau en tonneau, j'ai re-accéléré, ainsi de suite, jusqu'à peut-être 100-110 à l'heure. Alors mes bras étaient mous pour conduire la voiture, et elle s'est arrêtée nette, le retour m'a projeté la tête dans le volant.
6: Sa voiture traverse les quatre voies de l'autoroute et finit sa course dans un fossé de l'autre côté de l'autoroute A7. Conscient mais sonné, l'artiste est un miraculé. Nous sommes alors 8 ans avant l'épisode de la baignoire fatale. Il n'aura qu'un nez cassé, nécessitant par la suite une rhinoplastie.
11: C'est pas le cartilage qui s'est cassé, mais l'os entre les deux yeux. Alors là, quand j'ai vu ça, j'ai donné un coup de poing dans le miroir, j'ai donné des coups de poing partout, j'ai piqué ma crise de... J'ai pas de chance.
6: Claude François sortira 2 ans plus tard, le lundi au soleil.

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1: L'atelier Fernand Robert, le temple du chapeau en Sarthe. Un atelier d'excellence qui fournit les plus grandes marques de luxe. Mais comment ça fonctionne? Quelle machine et quel savoir-faire? Je vais vous emmener dans les coulisses d'un atelier de fabrication de chapeaux. Aujourd'hui, j'ai testé pour vous les ateliers Fernand Robert. Direction le 36 rue de Carnac à Coulaines. J'arrive sur un petit parking et j'ouvre les portes de l'atelier. Une femme m'accueille.
2: Bonjour, bienvenue aux ateliers Fernand Robert.
1: C'est Axelle Jarosset, la directrice des lieux. Elle est en charge de l'atelier depuis 5 ans, mais c'est une histoire de plus de 120 ans qu'elle a pour mission d'entretenir et de continuer de développer.
2: Oui, absolument. Vous êtes ici dans un atelier de modiste où on fabrique des chapeaux grâce à des machines qui sont elles-mêmes centenaires, avec lesquelles on travaille le feutre, la paille différents matériaux naturels pour notre client locale et internationale. On a même travaillé pour le roi du Maroc, vous voyez, donc c'est la princesse de Thaïlande.
1: Et bien souvent, c'est surtout pour les cérémonies de mariage que l'atelier travaille avec des clients de Paris, d'Angers, de Tours, qui viennent directement sur place pour ça. Mais autrement, l'atelier s'active aussi dans des domaines bien variés, cinéma, palace, spectacle, mode de luxe ou encore cirque, tout est possible.
2: On a ici 350 moules de formes différentes, dans des tailles différentes.
1: Et avec une variété de matières, feutre ou paille, de toutes les couleurs et toutes les qualités.
2: Tellement de sortes de chapeaux que tout le monde peut y trouver son compte.
1: Des chapeaux qui passent d'abord tous par la main et les machines de Xavier David, le chapelier. Ces fameuses machines de 1905 qu'il a appris à dompter sur le terrain. Des belles machines, encore joliment entretenues et peintes de verte, avec un système mécanique qui est encore aujourd'hui inégalé. Le moule chauffe par en haut et par en bas, au gaz. On place le feutre au milieu et c'est parti.
3: Et par un jeu de pédale, je peux bloquer le feu.
1: Après cette étape du moulage, Xavier taille et nettoie avant de passer le relais à ses collègues de la couture, à la main et à la machine. La dernière étape, c'est Mirella qui s'en charge. Elle gère toutes les finitions.
4: Donc je commence avec préparation d'extérieur, les nœuds, le galon, l'intérieur, toute la finition, c'est moi. Je fais tout, et même le dressage.
1: Une rigueur et un savoir-faire reconnus par le cinéma, puisqu'on peut voir sur grand écran nos chapeaux sartois.
2: C'est vraiment une fierté pour nous, comme quand on a vu dans le film Astérix, par exemple, donc pour les petits chapeaux chinois. Ils sortent de l'atelier, donc c'est vrai qu'on est tous allés au cinéma pour aller voir le film.
1: Alors si le monde du chapeau vous intéresse et que vous voulez profiter de la qualité à prix réduit, sachez que c'est possible.
2: Oui, tout à fait. On ouvre les portes de notre atelier du lundi au jeudi pour la clientèle locale, donc les gens qui veulent venir acheter un chapeau, ou ça peut être aussi un béret, un bonnet.
1: Ou chapeau de mariage, vous pouvez en tout cas soit venir sur place, ou faire des demandes particulières si vous le souhaitez également par téléphone. Dans tous les cas, les ateliers Fernand Robert ont encore de beaux jours devant eux, et sans conteste, c'est un savoir-faire testé et approuvé par ICI MEN.
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5: Ouais, ça c'est un truc que je fais souvent. Alors c'est marrant parce que je le fais un tout petit peu moins parce que je vieillis. C'est des bateaux très violents, les bateaux de course. C'est les IMOCA, les bateaux du Vendée Globe. C'est des bateaux qui tapent vraiment très très très très fort. Je me suis cassé le dos une fois. J'ai cassé mes caméras plein de fois. Je suis reparti l'année dernière sur Tara, sur la goélette Tara. Donc là c'est plus cool, c'est plus smooth.
6: C'était improbable aussi de croiser tous les gens que t'as pu croiser avec Tara.
5: Ouais, je fais pas une liste, mais oui, ça va de Thomas Pesquet. Je sais même plus, je pourrais pas te dire, mais le dernier film sur lequel j'ai bossé, il sort bientôt d'ailleurs. Il s'appelle Mata. C'était avec Mélanie Laurent.
6: Et tu faisais quoi sur ce film?
5: Là, c'était de la photographie de plateau et making of. Ça, c'est un truc que j'aime beaucoup parce que un tournage, c'est compliqué, c'est éprouvant, c'est 6 semaines de travail intense. Et quand on est à ce poste, en fait, on est mobile, on fait ce qu'on veut, on se balade et ça rejoint mon amour du documentaire.
6: On va revenir sur le fait de naviguer parce que tu as participé à différentes courses, tu as navigué avec des grands skippers, des marins pêcheurs, des sauveteurs de la SNSM. Comment on filme en mer?
5: Sur les bateaux de pêche et sur des gros bateaux, c'est très facile. Et sur les IMOCA ou les ultimes, c'est la guerre. C'est vraiment, on est à genoux, on est malade, on se cogne partout. Et là, j'avais fait la Fastnet avec Jérémy Bayou et Franck Camas sur un IMOCA. On utilise 1% des rushs parce que le reste, ça bouge et c'est pas cadré, quoi.
6: Le gars qui est dans le chaos total, quoi.
5: Ouais, puis les bateaux sont fermés, ils vont vite, ils sautent, ils volent, enfin tout ce qu'on veut. Et par contre, il y a un truc qui est très très chouette et très formateur là-dedans, c'est que quand on revient à terre, et ben tout paraît facile. On appuie sur un bouton, ça fait un café, on a des toilettes normales et quand on cadre, ben, c'est cadré. Donc c'est une très très bonne école, c'est une sorte de mini-service militaire express.
6: Comment est-ce que tu pourrais la décrire, justement, la mer? Toi, ça t'a appris des choses sur elle, de la filmer?
5: Et ben en fait, c'est même pas que ça m'a appris des choses, c'est que moi je suis né à Cherbourg, j'ai j'ai grandi à l'école de voile de Cherbourg. J'ai fait l'optimiste du 420 en compétition. J'ai même été champion de basse Normandie en 93 d'optimiste. J'ai toujours fait du bateau. Quand je suis allé habiter à Paris, quand j'étais prof, j'ai acheté une péniche parce qu'il me fallait de l'eau autour de moi. J'ai tout fait pour revenir à Cherbourg. Et ça, c'est un attachement qui est vraiment profond. Et moi, le Cotentin, on parle de presqu'île, mais je le vois comme une île en fait. Et j'ai toujours été passionné par les îles. J'avais un bateau dans le port que j'ai vendu il n'y a pas longtemps parce que j'avais plus le temps d'en faire et que je naviguais beaucoup trop sur les autres bateaux. Quand je rentrais, j'avais pas envie de faire du bateau. C'est toujours un truc d'aller vers Origny, Guernesey, Cerque. Il y a un petit côté passionnant, alors, comme les Robinson ou la série Lost, ou ce genre de choses. Et donc, moi, le Cotentin, je le vois vraiment comme une île, pas comme une presqu'île, un lieu de retraite. C'est pour ça que j'ai jamais fait le choix d'habiter à Paris. Ce serait plus facile, hein, pour plein de choses. Mais je préfère vivre ici et prendre le train pour aller travailler que l'inverse, que travailler à Paris et prendre le train pour aller me reposer au bord de la mer. En fait, quand on a grandi ici, on est né ici, c'est pas quelque chose qui fait partie du décor, c'est le décor.
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1: Arnaud Fromage est avec nous chaque matin, c'est l'heure de la nécessaire minute comtoise. Mon cher Arnaud, bonjour.
8: Bonjour.
1: Du côté des radars, il y a des petites surprises, on donne vraiment des drôles de noms aux choses, parfois, chez nous en Franche-Comté.
8: Oui, et en voici un nouvel exemple. Alors, petite mise en situation, vous êtes en voiture, vous venez de Belfort et vous roulez en direction de la chapelle sous Rougemont. Bref, vous êtes sur la départementale 83, vous passez de nez avant d'arriver à Rope. Là, vous passez devant la mairie, sur l'avenue Charles de Gaulle, il y a Céline Coiffure, mais vous continuez. La petite patte d'oie à la Vermenoncourt, vous restez sur la route principale et vous avancez encore un petit peu. Il y a les jolies maisons typiques là sur le côté et c'est là, dans le virage, qu'il faut freiner tout simplement parce qu'il y a un radar.
1: Bon, bah, pas mal la petite balade là autour de Belfort, je vois pas vraiment. Vous voulez en venir, Arnaud ?
8: Eh bien, exactement à cet endroit précis, là, sous le radar, en face de la boîte aux lettres. Parce que ce n'est pas n'importe quel radar. C'est celui qui est surnommé le radar Johnny Hallyday. Mais alors, pourquoi, allez-vous me demander, maintenant que j'ai réussi à capter votre attention ?
1: Eh bien oui, pourquoi le radar de Johnny Hallyday, Arnaud ? Oui.
8: Pour comprendre, il faut remonter à février 1970. L'idole des jeunes a donné la veille un concert à Strasbourg et doit se rendre à Besançon. 3000 personnes l'y attendent et il est 18h passé. Dans la DS Palace Citroën, qui roule à fond parce que, bah, années 70, il y a donc Johnny Hallyday et Sylvie Vartan, mais aussi Mickey Jones, le guitariste de Johnny, Jean Ponce, son manager, et Sacha Rull, son secrétaire. On est en février, il fait nuit, il fait froid, il y a du verglas et ça roule vite, bref, Johnny perd le contrôle de sa voiture. Il glisse et se retrouve dans le fossé. Alors il parvient à reprendre le contrôle de son véhicule, parce que, ne l'oublions pas, Johnny Hallyday est un pilote, mais malheureusement, il y a un bloc de béton qui bloque le fossé et la voiture finit par s'y écraser. À bord, Johnny et son guitariste n'ont rien, mais son secrétaire et son manager sont blessés. Sylvie Vartan, elle, a carrément traversé le pare-brise, elle a le visage en sang. En 1970, la ceinture de sécurité est censée être obligatoire, mais dans les faits, personne ne la met vraiment. Les voisins viennent au secours des blessés, alors au départ ils avouent ne pas vraiment avoir reconnu Johnny et Sylvie Vartan parce qu'ils sont sous le choc, et les blessés sont conduits à l'hôpital de Belfort. Johnny s'empare du téléphone d'un riverain pour annoncer qu'il n'y aura pas de concert à Besançon ce soir-là. Sylvie Vartan, elle, s'exile quelques mois à New York dans une clinique de chirurgie esthétique où elle subira des dizaines d'opérations de reconstruction pour effacer les traces de l'accident. Alors voilà pour la petite histoire. Et c'est donc dans ce même virage, toujours à la sortie de Rope et toujours aussi dangereux, qu'a été installé en 2019 un radar, le radar Johnny Hallyday, pour nous rappeler que, star ou pas, il ne faudrait pas oublier de...

0: radar Johnny Hallyday, voilà, on sait désormais où il est grâce à vous, Arnaud Fromage, pour la nécessaire minute comptoise. Vous menez les enquêtes dans tous les sens et vous nous faites revivre avec un superbe podcast La vie incroyable de Paul-Émile Victor, un jurassien qui, pour sa première expérience et sa première expédition, est parti au Groenland. On a entendu le premier épisode jeudi, à partir de 10h. Et le numéro 2 est déjà disponible en ce moment sur l'application ICI. Vous allez véritablement découvrir ce qu'a enduré l'équipe autour de Paul-Émile Victor, une équipée qui a été véritablement sans danger, mais ô combien importante pour l'avancée de la science. Un podcast passionnant avec vous, mon cher Arnaud Fromage. Je vous dis à demain.
1: À demain.

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1: Bonjour.
2: Bonjour.
1: Alors, on m'a dit de venir vous voir pour découvrir un peu votre métier. Vous êtes vidéaste, c'est ça?
2: C'est exactement ça. Je suis vidéaste à Poitiers, aux alentours, et France et au-delà.
1: Alors, il y a les caméras classique, j'ai envie de dire celle que tout le monde voit, tout le monde visualise, imagine. Mais aujourd'hui, ce qui marche aussi, c'est les drones.
2: Exactement, parce qu'effectivement, j'ai la chance d'être aussi télépilote de drones professionnel. Et aujourd'hui, on va pouvoir peut-être regarder quelque chose, ça peut être chouette. Donc, effectivement.
1: C'est compliqué à contrôler, à piloter un drone.
2: Alors, aujourd'hui, avec toutes les aides qu'on a, oui et non. Dans la mesure où quand on fait ça, moi je fais ça très souvent, donc non, ça va. Mais quand on débute, c'est assez intuitif parce que bah, y a beaucoup d'aides au pilotage. Et effectivement, quand on est dans la bonne réglementation et qu'on vole bien, bah non, en fait, c'est assez facile, c'est des joysticks. Je ne sais pas si vous jouez aux jeux vidéo. C'est un peu comme un jeu vidéo, donc c'est vraiment sympa, quoi.
1: Si je pose la question, c'est parce que du coup, je vais vouloir essayer, forcément. On est dans le jardin et on ne peut pas voler trop. Il y a des réglementations, mais...
2: Exactement, mais là, on est vraiment autorisé à voler parce que moi, je suis dans une zone complètement ouverte. Donc, on est ce qu'on appelle en catégorie ouverte. Et donc, il n'y a aucun souci ici pour voler. Tout va bien.
1: Trop bien. Eh ben, allez, on y va.
2: On va le faire décoller. Donc, il est en train de récupérer notre signal GPS pour pouvoir voler correctement. Hop là. C'est très facile. Pour vous montrer, on a en fait deux joysticks. On a un joystick qui va gérer l'altitude, donc haut bas. Et là, le même joystick qui va faire le lacet, donc droite et gauche. Et donc là, on va avoir ce qu'on appelle le tangage, donc pour aller vers l'avant, pour aller vers l'arrière et pour aller sur les côtés. Voilà.
1: C'est l'image est parfaitement fixe, c'est incroyable.
2: Effectivement, l'image est très fixe parce que là, on est sur un drone gimbal, donc il est lui stabilisé. En fait, quand on se met ici, je sais pas si vous voyez, mais là, quand on va à droite et à gauche, et ben là, la caméra en elle-même, en fait, elle bouge pas.
1: Mais alors, ça peut voler combien de temps un drone comme celui-là?
2: Ça dépend des versions. On peut aller sur du 40 minutes, 45 minutes par batterie. C'est quand même pas mal parce que nous, effectivement, quand on a des plans, alors la plupart les plans sont réfléchis en amont, donc on sait exactement ce qu'on veut, mais il faut quand même tester les cadrages. Donc ça nous permet vraiment d'être en l'air correctement, et une fois qu'on lance notre enregistrement, on a déjà tout ce qu'on veut et on a encore de la possibilité.
1: Est-ce que je peux essayer?
2: Mais bien sûr.
1: Allez, hop, tac, ça c'est pour...
2: Ouais, ça c'est pour l'altitude, donc haut.
1: Ok. Et bas. Est-ce que vous avez le contrôle de la caméra?
2: Alors oui, effectivement, vous avez le contrôle de la caméra avec la petite molette qui est
1: ici.
2: En fait, si vous baissez en haut et en bas, et bien là, du coup, vous pouvez directement cadrer ce que vous voulez.
1: Donc là, c'est un joujou à combien ça?
2: Alors, celui-là, c'est un petit joujou, on va dire. C'est un joujou à 1600, 1700 euros. Mais j'ai une autre grosse machine qui aujourd'hui est adaptée pour la réglementation. Et là, on est plus aux abords de 5000 euros, 6000 euros.
1: Bon, s'il n'y avait pas la réglementation, il pourrait monter à combien?
2: Alors, s'il n'y avait pas la réglementation, on imagine qu'on pourrait aller jusqu'à du 500 mètres d'altitude, 600 mètres.
1: Bon, pas assez encore pour atteindre la station spatiale.
2: Alors, non, pas assez pour atteindre la station spatiale. Et heureusement, parce que vu la vitesse qui passe, ça serait compliqué pour eux. Pas encore, mais peut-être, c'est ça l'innovation dont vous parliez. Ça se trouve, ça sera pour aller dans la station spatiale en drone.
1: Voilà ce que je vais créer. C'est ça l'idée.
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3: Dans la rue du Port, il y a la grotte du Puy-de-Dôme. Et oh, petit jeu de mots, allons tailler la bavette 2 minutes avec un tailleur de pierres précieuses.
4: Poussez.
3: J'ai réussi. Un peu archaïque cette porte. Enfin,
5: elle
3: arrive.
5: Surprend tellement de gens qu'elle me
6: rassure vis-à-vis de certains voleurs, par exemple.
3: Ah ben déjà, pour vous voler, vous, faut trouver comment marche la porte.
6: Exactement.
3: Et j'imagine que quand vous voyez quelqu'un qui ressemblerait à un voleur, vous lui dites pas pousser.
6: Ben, je me débrouille pour le dissuader.
3: Oh, mais qu'est-ce que c'est que ça? Mais qu'est-ce que c'est que cet engin?
6: Ça, c'est ce qu'utilisent les CRS, c'est le flashball.
3: Ah, c'est un flashball? Je suis venu tailler le bout de gras avec vous, mais je pensais pas être accueilli par un flashball.
6: Moi, c'est pas tellement le bout de gras que je taille, c'est surtout mes petits cailloux.
3: Qu'est-ce que vous taillez comme cailloux?
6: Tout. Toutes les pierres, à partir du moment où elles ont un intérêt bijoutier. Alors, ça peut être des pierres sans aucune valeur. Je travaille notamment pour une dame qui va à la pêche dans l'Allier. Enfin, dans l'Allier, pas le département.
3: Dans la rivière.
6: Dans la rivière.
3: Et qu'est-ce qu'elle pêche?
6: Eh ben, elle pêche de temps en temps des galets dont la couleur lui plaît. Et elle me fait faire du polissage sur des galets qui n'ont aucune valeur mais qui lui plaisent, par exemple. Et puis, part du principe que je suis l'ébéniste du caillou. On travaille dans des matières nobles, le bois c'est noble, la pierre c'est noble, voilà. Et puis après, il y a le respect des styles, il y a le respect du goût de ces dames qui veulent telle couleur dans telle matière, mais dans telle forme et telle dimension.
3: Enfin, elles sont pas un peu pénibles ?
6: Si, beaucoup. Mais on essaie de les satisfaire quand même. J'ai une jeune fille qui m'a amené du corail de Corse et elle m'a demandé de sculpter le zizi de son copain dans le corail. Ça surprend quand on vous fait la demande.
3: Ben ça veut dire que dans votre vie, vous aurez fait des zizi.
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4: Pro ce vin là, il est ben trop bon pour la modurer.
7: Berrichon dans le texte.
4: À modurer le vin, ça veut dire y rajouter de l'eau. 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
2: Je rêvais d'avoir une maison à la campagne. Cette maison, c'est comme si j'y étais née. C'est ma maison de famille.
3: Ma maison s'appelle l'Ostao de la Mar.
4: C'est une maison un peu envoûtante.
5: Eh bien, vous voyez, des livres et trois fenêtres qui me donnent le paysage du pays, comme si c'était trois tableaux.
6: Ils ont vécu ici.
7: Thibaut Gaudry.
8: Elle m'a dit d'aller siffler là-haut sur la colline.
6: En juillet 1968, Huguette Carin, présidente du comité des fêtes du charmant village de Cotignac, écoute son transistor quand elle entend Joe Dassin chanter « Siffler sur la colline ». Et c'est là que germe une idée un peu folle.
9: J'ai demandé donc au maire, je lui ai dit « Qu'est-ce que vous pensez si nous donnions un terrain de Cotignac, si toutefois la mairie est d'accord, pour que Joe vienne chanter ?» Et il me dit « Bon, ben d'accord, fais-moi une lettre, je vais le proposer. » Ce qui a été fait et accepté. Donc, il est venu chanter une vingtaine de jours après. Et dès qu'il avait un gala sur la côte, il venait coucher chez nous. Et voilà comment ça s'est passé.
6: Joe Dassin donne un concert mémorable le 12 août 1968 dans la cour de l'école. Après sa prestation, Huguette l'accompagne visiter le terrain proposé. Un bel emplacement que le chanteur estime néanmoins trop proche du village. On lui en propose alors un autre, dans le quartier Saint-Joseph, sur les hauteurs, près d'un monastère. Enthousiaste, il l'accepte illico. Séduit autant par le lieu que par son nom. Il faut dire qu'il s'appelle Joseph Dassin.

0: Joe ne fera construire une maison sur le terrain que 10 ans plus tard. Mais il revient souvent à Cotignac et loge au Look Allen, l'hôtel-restaurant créé par Huguette en plein cœur du village. Il y prend toujours la chambre 6. Look Allen, où l'on peut croiser les Pink Floyd ou Yvonne de Gaulle. Et la chambre 6, où Joe dormira le 14 janvier 1978, mais pas seul.
1: Joe Dassin va chanter dans un instant. Joe Dassin a vécu hier un moment important dans sa vie, puisqu'il s'est... un moment troublant. Il avait sans doute plus le trac hier à Cotignac dans le Var que sur scène, devant M. Martin, le maire de la localité, qui a uni Christine et Joe pour le meilleur et pour le pire.
0: Après avoir hésité avec Tahiti, c'est finalement à Cotignac que Christine dit oui à Joe.